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1: Il est 6h.
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3: À nouveau, bonjour, bien heureux de savoir que vous êtes encore parmi nous ce matin et que vous êtes encore à l'écoute pour suivre encore votre radio préférée, la 104.3 ce matin. Que Dieu vous bénisse et que le nom de Dieu soit loué, que le nom de Dieu soit glorifié parce que nous avons encore ce beau jour en partage et en héritage parce que celui qui nous a appelés, celui qui nous a mis comme premier sur la terre reste toujours celui qui est le créateur de l'univers. Nous sommes très contents d'ailleurs par ici de savoir que vous êtes encore à l'écoute et que nous partagerons ensemble ces moments de vie, ces moments d'adoration, ces moments de méditation de la parole, ces moments de louange. Et nous allons commencer par adorer le Seigneur ce matin, adorer notre Dieu parce que nous nous sommes retrouvés parmi les vivants ce matin. Premier dimanche du mois de septembre 2026, c'est une grâce pour nous de l'avoir en héritage. David Ahorin a suivi la mise en œuvre de cette émission. Samuel Kofi David, je suis au micro. Je peux vous dire, nous allons adorer ensemble ce matin. Nous allons commencer par ce que je dis, car je connais les projets que j'ai formés sur vous, dit l'Éternel. Projet de paix et non de malheur, afin de vous donner un avenir et de l'espérance. Jérémie chapitre 29, le verset 11 qui dit « Car je connais les projets que j'ai formés sur vous, dit l'Éternel, projets de paix et non de malheur, afin de vous donner un avenir et de l'espérance. » Il continue de dire « Vous m'invoquerez et vous partirez, vous me prierez et je vous exaucerai. » Il dit, vous me chercherez et vous me trouverez si vous me cherchez de tout votre cœur. Je me laisserai trouver par vous, dit l'Éternel, et je ramènerai vos captifs. Je vous rassemblerai de toutes les nations et de tous.

0: tous les lieux où je vous ai chassés, dit l'Éternel, et je vous ramènerai dans le lieu d'où je vous ai fait aller en captivité. Ce matin, je ne sais où ou dans quel domaine vous pouvez vous voir en captivité, dans quel domaine vous pouvez vous voir et isolé de votre espérance, bien de votre foi, ou bien de ce que vous voulez être, ou bien de ce que vous pensez être. Mais quelqu'un vous a quand même créé, et quelqu'un sait qu'il vous a créé à son image, et il a mis son souffle en vous, et celui-là, c'est le Dieu, créateur de l'univers. Et sans lui, nous n'existons pas. Sans Dieu, nous n'existons pas. Et sans Dieu, il n'y a pas d'être qui peut survivre. Je sais qu'il y a les athées, mais l'athée aussi, par moments, tu peux dire, Dieu est bon, Dieu est merveilleux, parce qu'à des moments donnés, Dieu nous fait grâce. Alors on dit, je lève les yeux vers les montagnes. Si d'où vient le secours me vient de l'Éternel qui a fait les cieux et la terre, a dit David, monsieur, matin, avec les eaux éclats.
1: Dieu, le Dieu de mon salut,

Dieu est merveilleux et si je lève les yeux vers mon Dieu, c'est lui seul qui me gagne. Donc continue à dire, envoie ton esprit.

sais des projets que j'ai formés pour toi, projet de paix et non de malheur. C'est sur ça que je voudrais que nous méditions ce matin. Dit, je sais des projets que j'ai formés pour toi, des projets de paix et non de malheur. Le pouvoir de la langue reste toujours le pouvoir que l'on ne peut dénier. Le pouvoir de la langue reste toujours le pouvoir qu'il faut. Quand Isaac devait bénir quand ses enfants, il était là parce qu'il devait bénir. Quand il devait bénir ses enfants, et Jacob et Esaü devaient, quelqu'un doit recevoir la bénédiction. Esaü était celui qui était prédestiné à recevoir cette bénédiction parce que c'était lui qui est l'aîné, c'est à lui qu'il faut. Mais déjà que le ventre était débordé par l'appétit que du repas que son épouse a préparé à remettre, qu'il a remis à Jacob pour pouvoir tromper la vigilance de Isaac, était déjà vieux, mais pourtant il a lâché cette bénédiction. Et ce qu'il a lâché sur Esaü a suivi Esaü. Aujourd'hui, il y a beaucoup de choses, beaucoup de gens qui vous lancent des mots maléfiques par des propos discutoires, bien par enchantement, bien car toute chose. Mais Dieu lui dit, j'ai formé pour toi des projets de paix et non projets de malheur. Et puisque le pouvoir, la langue demande le pouvoir, vous et moi devons dire, j'existe et je suis pour Dieu et ma marche est pour Dieu. Tout mon aller est pour Dieu, mon retour est pour mon Créateur. Et c'est lui qui me garde comme il a promis. Que si lui, il garde la maison, personne ne peut terrasser cette maison et les voleurs ne peuvent pas venir dérober dans cette maison parce que c'est l'Éternel qui a fait, qui garde cette maison. Et c'est lui qui garde cette maison. Nous avons le devoir de dire, j'ai l'assurance que celui sur qui, en qui je compte, j'ai l'assurance que celui sur qui je compte, d'ailleurs que celui qui est mon appui, c'est lui qui est mon Créateur et je vais avec lui. Et que tout pouvoir de la langue ne peut jamais avoir le pouvoir sur ma vie parce que je suis un être aussi entier devant Dieu. Pourquoi ne pas dire ce matin à Dieu de glorifier son nom?

0: Alors, glorifie ton nom dans ma vie. Glorifie ton nom dans ma vie. Je sais que vous l'avez dit dans votre position de prière, mais allons maintenant méditer le chapitre à méditer cette semaine. Méditons ensemble ce chapitre-là.
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2: Marc, chapitre 12. Jésus se mit ensuite à leur parler en parabole. Un homme planta une vigne, il l'entoura d'une haie, creusa un pressoir et bâtit une tour. Puis il la ferma à des vignerons et quitta le pays. Au temps de la récolte, il envoya un serviteur vers les vignerons pour recevoir d'eux une part du produit de la vigne. S'étant saisi de lui, ils le battirent et le renvoyèrent à vide. Il envoya de nouveau vers eux un autre serviteur. Ils le frappèrent à la tête et l'outragèrent. Il en envoya un troisième qu'ils tuèrent, puis plusieurs autres qu'ils battirent ou tuèrent. Il avait encore un fils bien-aimé. Il l'envoya vers eux, le dernier, en disant « Ils auront du respect pour mon fils ». Mais ces vignerons dirent entre eux « Voici l'héritier, venez, tuons-le, et l'héritage sera à nous. » Et ils se saisirent de lui, le tuèrent et le jetèrent hors de la vigne. Maintenant, que fera le maître de la vigne? Il viendra, fera périr les vignerons et il donnera la vigne à d'autres. N'avez-vous pas lu cette parole de l'Écriture, la pierre qu'ont rejetée ceux qui bâtissaient est devenue la principale de l'angle. C'est par la volonté du Seigneur qu'elle l'est devenue. Et c'est un prodige à nos yeux? Ils cherchaient à se saisir de lui, mais ils craignaient la foule. Ils avaient compris que c'était pour eux que Jésus avait dit cette parabole, et ils le quittèrent et s'en allèrent. Ils envoyèrent auprès de Jésus quelques-uns des pharisiens et des hérodiens, afin de le surprendre par ses propres paroles. Et ils vinrent lui dire, « Maître, nous savons que tu es vrai, et que tu ne t'inquiètes de personne, car tu ne regardes pas l'apparence des hommes, et tu enseignes la voie de Dieu selon la vérité. Est-il permis ou non de payer le tribut à César? Devons-nous payer ou ne pas payer ?» Jésus, connaissant leur hypocrisie, leur répondit, « Pourquoi me tentez-vous? Apportez-moi un denier afin que je le voie. » Ils en apportèrent un, et Jésus leur demanda de qui sont cette effigie et cette inscription. « De César, lui répondirent-ils. » Alors il leur dit, « Rendez à César ce qui est à César, et à Dieu ce qui est à Dieu. » Et ils furent à son égard dans l'étonnement. Les Sadducéens, qui disent qu'il n'y a point de résurrection, vinrent auprès de Jésus et lui firent cette question, « Maître, voici ce que Moïse nous a prescrit. Si le frère de quelqu'un meurt et laisse une femme sans avoir d'enfant, son frère épousera sa veuve et suscitera une postérité à son frère. Or, il y avait sept frères. Le premier se maria et mourut sans laisser de postérité. Le second prit la veuve pour femme et mourut sans laisser de postérité. Et il en fut de même du troisième, et aucun des sept ne laissa de postérité. Après eux tous, la femme mourut aussi. À la résurrection, duquel d'entre eux sera-t-elle la femme, car les sept l'ont eue pour femme? » Jésus leur répondit. « N'êtes-vous pas dans l'erreur parce que vous ne comprenez ni les Écritures, ni la puissance de Dieu? Car, à la résurrection des morts, les hommes ne prendront point de femmes, ni les femmes de mari, mais ils seront comme les anges dans les cieux. Pour ce qui est de la résurrection des morts, n'avez-vous pas lu dans le livre de Moïse ce que Dieu lui dit à propos du buisson? Je suis le Dieu d'Abraham, le Dieu d'Isaac, et le Dieu de Jacob. Dieu n'est pas Dieu des morts, mais des vivants. Vous êtes grandement dans l'erreur. » Un des scribes, qui les avait entendus discuter, sachant que Jésus avait bien répondu aux Sadducéens, s'approcha et lui demanda, « Quel est le premier de tous les commandements ?» Jésus répondit, « Voici le premier. Écoute, Israël, le Seigneur, notre Dieu, est l'unique Seigneur, et tu aimeras le Seigneur ton Dieu de tout ton cœur, de toute ton âme, de toute ta pensée et de toute ta force. Voici le second. Tu aimeras ton prochain comme toi-même. Il n'y a pas d'autre commandement plus grand que cela. Le scribe lui dit, « Bien, maître, tu as dit avec vérité que Dieu est unique et qu'il n'y en a point d'autre que lui, et que l'aimer de tout son cœur, de toute sa pensée, de toute son âme et de toute sa force, et aimer son prochain comme soi-même, c'est plus que tous les holocaustes et tous les sacrifices. » Jésus, voyant qu'il avait répondu avec intelligence, lui dit, « Tu n'es pas loin du royaume de Dieu. » Et personne n'osa pu lui proposer de questions. Jésus, continuant à enseigner dans le temple, dit, « Comment les scribes disent-ils que le Christ est fils de David ?» David lui-même, animé par l'Esprit Saint, a dit, « Le Seigneur a dit à mon Seigneur, assieds-toi à ma droite, jusqu'à ce que je fasse de tes ennemis ton marchepied. » David lui-même l'appelle Seigneur. Comment donc est-il son fils ? Et une grande foule l'écoutait avec plaisir. Il leur disait dans son enseignement, « Gardez-vous des scribes, qui aiment à se promener en robe longue et à être salués dans les places publiques, qui recherchent les premiers sièges dans les synagogues et les premières places dans les festins, qui dévorent les maisons des veuves et qui font pour l'apparence de longues prières. Ils seront jugés plus sévèrement. » Jésus, s'étant assis vis-à-vis du tronc, regardait comment la foule y mettait de l'argent. Plusieurs riches mettaient beaucoup. Il vint aussi une pauvre veuve. Elle y mit deux petites pièces, faisant un quart de sou. Alors Jésus, ayant appelé ses disciples, leur dit, « Je vous le dis en vérité, cette pauvre veuve a donné plus qu'aucun de ceux qui ont mis dans le tronc. Car tous ont mis de leur superflu, mais elle a mis de son nécessaire tout ce qu'elle possédait, tout ce qu'elle avait pour vivre. »
0: Amen. Maintenant, nous allons continuer dans l'adoration jusqu'à... Aujourd'hui, nous allons l'ouvrir un peu le plan. Nous allons nous plonger dans l'adoration pour un moment avant de suivre le message de ce dimanche. Allez, continuons, nous allons suivre cette adoration.

Je sais que souvent en début de mois, on dit beaucoup de choses, on lance des vœux pour aborder le mois et les premiers dimanches quand nous allons à l'église. On nous demande de semer, de rendre grâce à Dieu pour le mois passé et de semer encore pour le nouveau mois qui commence. Mais je sais que vous êtes dans une position maintenant, mais ce n'est pas l'église, c'est que vous voulez semer. Voilà le moment de semer. Voilà le moment de dire tout ce que vous avez sur le cœur à votre Dieu, suivant cette adoration. Et nous allons rester dans la position de la prière pour confier toute notre vie entre les mains de Dieu. Confier encore nos enfants qui vont commencer la rentrée très bientôt, nos frères, nos soeurs enseignants. Tout la Sénat qui doit garder encore nos enfants cette année, depuis la maternelle juste dans toutes nos universités. Parce que si la nation est en paix, nous aussi nous serons en paix. La Bible dit, priez pour la nation dans laquelle vous êtes, priez pour la nation dans laquelle vous êtes, pour qu'il y ait de la pluie. S'il y a de la pluie en abondance dans cette nation et qu'il y a la paix, il y a le pain, la paix sera dans cette nation encore. Devons faire comment Akofa le dit ce matin et a adoré le Seigneur en profondeur, de ruminer ce que nous voulons et ce que nous pensons, ce que nous voulons de bien pour notre nation. Prions.

0: tu es le vrai Dieu, tu es Dieu. Si tu es Dieu, tu demeures mon magistrat, mon premier magistrat, tu demeures mon premier avocat. Il demeure mon premier architecte. Et tout l'univers est entre les mains de Dieu. Et souvent, quand nous levons, quand on dit plaise à Dieu, s'il plaît à Dieu, je serai au sommet. Abordons ce mois ou ce premier dimanche où nous sommes déjà pratiquement le 6 du mois déjà. Le 9e mois, disons, Seigneur, Dieu, je suis en tête, Sainte Mère. Mon entreprise, elle est en tes mains. Mon aller, elle est en tes mains. Mes retours, elle est en tes mains. Mes collaborateurs, mes amis, mes collègues, l'entreprise dans laquelle je me trouve, l'environnement dans lequel se trouve mon entreprise, l'environnement dans lequel se trouve mon lieu de travail. Je te confie cet environnement-là. Que l'environnement-là soit protégé par toi, parce que c'est toi qui es le protecteur. Et c'est toi qui me protèges. Protège mon pays contre la contagion. Protège mon environnement contre la contagion. Parce que si la contagion frappe mon environnement, je serai touché. Ma progéniture serait touchée. Mes parents peuvent être touchés. Mes amis peuvent être touchés. Donc demandons à Dieu ce matin que ce mois soit un mois béni pour nous et que tout notre environnement soit sanctifié et que la main du Créateur soit sur notre environnement. Que ceux qui sont dans les villages, que ceux qui sont dans les lieux reculés se trouvent en bonne santé pour qu'il y ait de la récolte dans les champs, pour qu'il y ait de la semence et la récolte, pour que ceux qui sont en ville puissent trouver à manger aussi. Bénissez la nation dans laquelle vous êtes, peu importe votre position politique, peu importe ce que vous faites, mais dites: Seigneur, je viens à toi ce matin pour te confier mon environnement, pour te confier encore tout ce que j'ai autour de moi, tout ce que j'ai le plus cher dans mon pays. Et tout ce qui entre ta vie et tout ce qui te dérange, confie ça à Dieu, non à un homme et non à un ami. Et non à quelqu'un d'intime ou pas. Pourquoi, je le sais. Mais le seul qui peut décider de tout avec toi, c'est Dieu. C'est ton Créateur. Et par le pouvoir de la langue ce matin, demande à Dieu de parfaire ton environnement, de parfaire notre environnement, de parfaire notre existence.
1: I have failed myself. If you are looking for that one person to serve, you say, who will I send and who will go?

0: just because of that thing you are doing and you are praying for God to come through for you. And it seems God is not...
1: Oui, Seigneur, je suis à toi, je suis venu à toi d'ailleurs. Après que vous ayez parlé dans vos soucis ce matin ou que vous avez adressé et confié votre lieu de travail, votre entreprise, votre environnement, vos amis, vos frères, vos contemporains à Dieu, votre compagne à Dieu, votre progéniture à Dieu, vous avez demandé à ce qu'il y ait de la pluie sur votre nation pour qu'il y ait de la nourriture dans votre pays. Nous allons prier aussi maintenant et demander à Dieu que, à partir de maintenant, il faut qu'il dise quelque chose sur l'avenir de la jeunesse. La jeunesse que nous avons aujourd'hui, quelle est l'éducation que nous avons reçue il y a des années passées. Il y a 25 ans, quelle est l'éducation que nous avons. Il y a 30 ans, quelle est l'éducation que nous avons. Il y a 40 ans, quelle est l'éducation que vous avez reçue. Et quel environnement, qu'est-ce que l'environnement nous offre aujourd'hui? Quel genre d'être d'enfants nous avons aujourd'hui autour de nous? Quel héritage culturel nous léguons à cette progéniture? Nous devons prier maintenant pour que Dieu nous aide à aider nos nations à prospérer à travers l'éducation de nos enfants.
0: And at that day, you are trying so hard to stop that secret life. And in all, you think God has rejected you because of what you are going through.

Après avoir confié l'avenir de la jeunesse de notre nation entre les mains de Dieu, comme je le disais, les années passées, quelle a été l'éducation et qu'est-ce que nous voyons aujourd'hui? Allons prier à Dieu encore que Dieu inspire nos autorités. Demandons à Dieu d'inspirer nos autorités. Si une nation qui a de mauvaises autorités est mal gouvernée, si une nation qui a de bonnes autorités il y a des autorités qui ont la crainte de Dieu, qui comptent sur Dieu et qui a la sensibilité, la paix, qui respire, qui inspire. Vous savez, toute autorité gouverne avec la crainte de Dieu. Et il y a des autorités qui gouvernent avec le cœur, leur propre cœur. Alors que Dieu a doté toute autorité, peu importe la confession de foi de cette autorité-là. C'est pas parce que votre mère est de telle religion qu'il n'a pas la main divine sur lui. Mais il faut que celui qui l'a établi, quel qu'en soit le magouille, quel qu'en soit la manière par laquelle il est devenu autorité, ne vous incombe pas. Mais c'est comment conduire maintenant qui vous incombe. Donc demandons à Dieu de faire ce qu'il doit faire. Pour que chaque autorité réponde à l'aspiration de la nation. De sa localité, de son quartier, jusque dans les familles.

Disons amen à tous les prières, à toutes les prières que nous avons faites ce matin. Et comme je l'ai dit, nous allons changer un peu le cours de cette émission pour le dominical de ce dimanche. Nous allons passer un bon moment dans la prière collective où chacun de ceux que vous êtes restés encore notre compagnie, que vous avez prié pour tous les sujets, d'abord pour vous-même, pour votre espace.

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1: Il est 8h.
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2: Il est 11h.
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0: Voilà, mesdames, mesdemoiselles et messieurs, nous l'avions abondamment annoncé sur les antennes de Radio Tokpa. Les 100 premiers jours du président de la République, son Excellence Romuald Ouadahi, à la tête du Bénin. Il a prêté serment le 24 mai 2026, bien sûr du côté du Palais des Congrès de Cotonou. Pour en parler, nous avons un invité de marque. On ne le présente plus. Richard Soglo, acteur politique, membre de fan club Romuald Ouadahi. Et si vous avez envie de le connaître davantage, il était coordonnateur du mouvement RB original.
1: Oui, merci Franck Béhinon.
0: Voilà. Alors, vous êtes dans ce studio pour passer en revue les actions clés du président Romuald Ouadahi depuis son avènement au pouvoir. Je rappelle bien que c'est le 24 mai 2026 qu'il a prêté officiellement serment. Alors, Richard Soglo, en 100 jours de gouvernance, qu'est-ce qui aura retenu votre attention?
1: Oui, merci Franck, merci à tous les auditeurs, merci à tous les Béninois. Et ce rendez-vous a été pris il y a environ 100 jours
0: Oui,
1: dans ce studio.
0: bien sûr.
1: Vous avez promis m'inviter spécialement. Et je vous remercie d'honorer votre parole.
0: C'est moi.
1: Et je ne pourrais pas m'y dérober non plus. En 100 jours, 100 jours dans un septennat, ça paraît très très court. Mais vous remarquerez que beaucoup de choses ont été faites. Et ce que je peux dire d'abord, c'est que tout ce qui a été posé comme acte, les mesures qui ont été prises, sont en harmonie avec le discours d'investiture de candidat, le projet de société et également son discours en tant que président de la République. Et cette harmonie nous permet d'espérer encore plus. La première des choses, lorsqu'on s'installe en tant que dirigeant, c'est de former une équipe. Une équipe d'appoint, une équipe technique qui vous permettra d'avancer. Et vous avez vu comment ça a été très rapide. Le jour même de l'investiture, le soir-là, nous avons eu des nouvelles. Les ministres ont été nommés et vous avez remarqué comme moi que c'est un gouvernement qui fait place à la jeunesse en grande partie sans rompre le lien avec les aînés. Donc tout le monde se retrouve dans ce gouvernement et c'était les premières choses à faire.
0: Un gouvernement, il faut le signaler, de 25
1: De
0: membres.
1: 25 membres. Plus sans oublier les conseillers techniques qui sont des
0: Voilà.
1: gens d'expérience. Et voilà. Ensuite, événement marquant, premier événement marquant, je veux dire, c'était la visite au Nigeria, suivie de la visite dans les pays de l'AES. En son temps, j'avais publié, je vous ai envoyé ça également, les échanges que j'ai eus avec le président Soglo, qui m'a appelé tout heureux en disant littéralement ceci: je suis l'homme le plus heureux. Il a été d'abord voir le géant du Nigeria, ensuite les pays de l'AES, mais ben nous y voulait, parce que avant il fallait faire allégeance,
0: À la
1: aller
0: France.
1: à la Fran en France et faire allégeance. Il n'a pas fait ça et le président Soglo jubilait carrément. Il dit: je l'ai appelé hier pour le féliciter, parlant du président de la République. Et donc il m'a appelé pour partager cela. Moi j'ai dit, moi je l'ai posté sur Facebook, parce que ça, c'est important. La visite avec le Niger était attendue depuis longtemps, puisque les populations des deux pays sont en train de souffrir de cette fermeture des frontières, les commerçants, les transporteurs et tous ceux qui ont des affaires entre le Bénin et le Niger. Nous sommes des peuples frères, nous avons des services communs, des problèmes communs à régler et il fallait que les chefs d'État se parlent. Donc cette visite a été une visite vraiment marquante dans les premiers jours du président Romain Ouadaï. avec le Burkina, bien entendu, les frontières ne sont pas fermées, mais il y a un problème sécuritaire qui se pose, si bien que pour aller à Ouagadougou aujourd'hui, il faut passer par Lomé, parce que la menace terroriste est là. Et si le Bénin et le Burkina ne se parlent pas pour régler ça, on aura un territoire dans notre territoire qu'on ne peut pas
0: visiter. Une république dans une autre république.
1: Ce qui est inadmissible. Donc il fallait que le président aille là-bas. Avant d'aller donc vers les autres pays de la sous-région, le Sénégal, la Mauritanie,
0: le Mali
1: et j'en passe. Donc c'était sur le plan donc diplomatique, c'était important. Et ça, tout le monde a salué ça. Ensuite, vous verrez que en harmonie avec ce qu'il a promis dans son projet de société et surtout dans son discours où il disait à chacun, à chaque cible, je veux dire ceci. À la jeunesse, dit, je veux dire ceci. Aux femmes, je veux dire ceci. Il a promis aux femmes d'impacter leur vie pour que leur quotidien puisse quand même sentir la force que nous avons retrouvée. La force que nous avons retrouvée. À tout le moins, vous avez vu que les redevances au niveau des marchés ont été revues à la baisse et à la grande satisfaction des femmes des marchés. Et parce qu'il fallait quand même donner une réponse à ces cris-là. À ce cri-là, parce qu'il y a la mévente, avec l'inflation, ça ne marche pas fort. Donc, il fallait donner une réponse, ce qui a été fait par le président Wadaï. Au niveau des producteurs, oui. Il avait également promis beaucoup de choses. Oui. Et déjà, vous avez vu qu'il y a 10 francs. 10 francs sont promis aux producteurs de soja, de naka, de riz, et d'autres, je crois bien. On était sur le terrain cette semaine expliquer aux paysans comment est-ce qu'ils ont intérêt à faire passer leurs produits dans le canal normal et bénéficier de ces 10 francs-là. Et c'était l'apothéose à Dassa, à Parakou et à Malanville. Pour ce qui concerne donc les filières concernées.
0: Donc tout ça et beaucoup d'autres points ont retenu votre attention.
1: Beaucoup de points. Il reste des choses, mais ça, en 100 jours, vous avez vu, il y a, lors de la présentation de son projet de société, moi j'avais bien retenu ceci. Bien avant les élections. Il a bien dit que les cas critiques, donc parlant des cas où les pronostics vitaux des gens sont engagés, il va falloir soigner en urgence sans exiger un paiement. Donc cette prise en charge est effective avec un numéro à l'appui pour dénoncer ceux qui vont refuser, les agents de santé qui vont refuser d'appliquer la mesure. Donc c'est des mesures sociales qui touche la majorité des Béninois. Et c'est à saluer. Pour cette rentrée...
0: On va en parler tout à l'heure. C'est juste pour vous permettre de planter le décor, pour que les auditeurs puissent quand même avoir une idée claire de votre présence dans ce studio. Merci. Alors, Richard Segoulou, dites-nous, puisque c'est vous qui appréciez, vous êtes dans ce rôle aujourd'hui, dites-nous, au vu des engagements pris à travers son projet de société, je l'ai dit, vous l'avez dit également, à la veille des élections, parce qu'il fallait rencontrer les Béninois, les populations, même au fin fond du pays, dans les hameaux les plus reculés, pour justifier le choix, c'est dans sa volonté de candidater à la magistrature suprême, il fallait présenter un peu sa vision de la gestion des choses. Et Romain Ouadaï a su bien le faire. Mais dites-nous aujourd'hui, puisque vous êtes dans le rôle d'appréciation et peut-être de critiquer, qui sait jamais, dites-nous si Romain Ouadaï, au vu de ce que vous avez déjà énuméré depuis dans cette émission, si Romain Douadaï a effectivement et déjà marqué les esprits.
1: Si je commence par dire oui, tout de suite, les gens vont dire que je suis dans un rôle que tout le monde attend. mais vu ce que je viens de citer, tout ce que je viens de citer, on peut dire en toute objectivité que le président de la République, Romain Ouadahi, a marqué la grande majorité des Béninois. Ce n'est pas une cible donnée seulement, mais les mesures dont on parle ont touché la grande majorité
0: des Béninois. On va revenir sur certaines de ces mesures dans cette émission. Mais dites-nous, avant d'aller plus loin, pour faire court et faire la part des choses comme cela se doit, dites-nous, quels sont les chantiers sur lesquels, après tout ce qui a été énuméré déjà, là, quels sont les chantiers sur lesquels vous souhaiteriez encore voir Romain Douadaï, mais les chantiers sur lesquels peut-être il ne s'est pas encore décidé, on ne sait jamais.
1: Oui, vous savez, il y a plein de choses. Comme je l'ai dit, on a un septennat. Et 100 jours dans un septennat, ce n'est pas grand-chose, mais il y a des pas qui ont été, des pas significatifs qui ont été déjà posés.
0: Oui.
1: Et donc, il reste forcément beaucoup à faire.
0: Oui.
1: Vous voyez, nous sommes en train d'essayer de développer le Bénin depuis qu'on
0: est... On parle déjà de 100 jours là, maintenant,
1: oui,
0: sur le septennat.
1: On vient de fêter 66 ans d'indépendance. Vous voyez, 66 ans, plus ce septennat, il reste encore beaucoup de choses à faire. Alors, c'est la continuité des œuvres entamées, des œuvres de développement. Notamment, en ce qui concerne la régionalisation, je dis, de l'industrie.
0: Soit dit en passant, et Richard Seglo, je ne vous interromps pas. Je ne vous interromps pas, mais juste pour dire, rappeler aux auditeurs que Romain Ouadahi est en train de boucler ses 100 premiers jours à la tête du Bénin en tant que président de la République, mais que bientôt, il va rendre public son programme d'action du gouvernement.
1: Oui. Oui.
0: Parce que ce qui est fait tient compte pour l'instant de son projet de société.
1: Exactement.
0: Voilà, au mois d'octobre, si tout va bien, si nos informations sont bonnes, au mois d'octobre, on aura une idée claire de son programme d'action.
1: Oui, le programme d'action ne viendra que mettre en lumière ce qui est déjà en train d'être fait, ce qui a été promis, qui a commencé.
0: Oui.
1: Parce que lorsque vous avez, disons, des projets, vous allez les décliner en action et ensuite en activité avec un planning très clair. Et c'est ça qui sera présenté comme programme d'action du gouvernement.
0: Est-ce à dire qu'en 100 jours, c'est le rond d'observation?
1: Non, ce n'est pas le rond d'observation, puisque déjà, si ce n'était pas planifié, ce ne serait pas exécuté. Pour offrir des bus aux étudiants, vous voyez, c'est tout un processus.
0: Oui.
1: Il a promis et il a fait. Vous voyez, pour que on puisse décider que les cas critiques soient pris en charge, il faut avoir un planning et se doter donc des moyens pour que cela puisse se faire. Donc, des choses sont en train d'être faites. Mais ce n'est pas une période d'observation, ces 100 jours. Non. C'est juste pour que le public puisse avoir le planning à main et le planning publié, exposé. Et vous allez voir si c'est en harmonie avec tout ce qui a été dit, tout ce qui a été promis, et le juger après sur ça.
0: C'est vrai que vous allez nous dire qu'en 100 jours... On ne peut pas porter un jugement sur les intentions, sur les bonnes intentions du président de la République.
1: Mais on le peut, puisqu'on est en train de le faire.
0: Oui, mais puisqu'il a un septennat.
1: Oui, il a un septennat.
0: 100 jours.
1: Si nous sommes là, c'est
0: comme une goutte d'eau dans un océan.
1: Exactement.
0: Voilà. Mais déjà, Romain Ouadahi a pris ses marques.
1: Il a posé ses marques. Et puis, on voit que nos attentes sont en train d'être comblées.
0: Mais puisque vous avez parlé des urgences sanitaires, oui, la prise en charge des urgences sanitaires, des soins d'urgence gratuits dans nos centres hospitaliers. Et vous avez également parlé de la gratuité dans le domaine.
1: Non, la prise en charge, ce sont les cas critiques qui sont d'abord pris en charge.
0: Oui.
1: Ça, c'est ma compréhension.
0: Il faut faire la part des choses.
1: Voilà, il faut faire la part des choses. C'est pas que qu'il a décrété la gratuité des soins. On n'en est pas encore arrivé là. Ça, c'est un chantier sur lequel on l'attend.

0: parle des urgences sanitaires, mais les
1: Voilà.
0: cas critiques.
1: Ce sont les cas critiques.
0: Voilà.
1: Lorsque la personne, sa vie est en péril, en danger, et on l'amène à l'hôpital, on ne peut plus être en train de faire des formalités pour dire, comme on a l'habitude de l'entendre, où sont vos parents? Amenez l'argent, sinon vous allez rester là. Non, l'homme d'abord. Ça, c'est l'humanisme dans la gestion donc de l'État. Et c'est très important pour chacun de nous. Parce que on ne prévoit pas les accidents, on ne prévoit pas les maladies. Lorsque ça vous arrive et que votre pronostic vital est engagé, l'État prend sur lui de vous sauver d'abord. Et ça, tous les acteurs du secteur de la santé doivent s'y conformer.
0: Mais justement, est-ce qu'une telle mesure sociale n'amène pas l'agent de santé qui reçoit le patient dès son arrivée? Est-ce que ça n'amène pas l'agent de santé à une prise réelle de responsabilité, de conscientisation?
1: Oui, lorsque vous prêtez serment de sauver et qu'on vous donne les moyens de sauver, vous n'avez pas à être réticent, vous n'avez pas à résister. Puisque pour être médecin ou docteur, on prête le serment d'Hippocrate.
0: Bien sûr.
1: Et donc, vous êtes engagé à sauver. C'est vrai, il faut que l'administration de la santé. Le secteur de la santé vive. Donc, c'est un cycle. C'est un cycle. Il faut que les gens soient payés, il faut que les soins soient payés pour que les acteurs aussi puissent être payés. Mais ici, perdre un Béninois, on ne peut pas mesurer ce que cela fait pour la nation. Donc, qui que vous soyez, que vous êtes dans un cas critique, l'État dit. L'humain d'abord, comme cela se passe dans les pays développés. On n'exige pas que vos parents viennent payer d'abord, alors que vous-même, vous ne pourrez plus parler, vous ne pourrez même pas décliner votre identité. Et on dit payer d'abord, alors que dans la seconde, vous pouvez passer de vie à
0: Repartir.
1: trépas.
0: Voilà.
1: Donc, ça, c'est vraiment humain. C'est social, c'est du social. Il a promis et il a fait. Moi, j'en suis très, très, très heureux.
0: Mais justement, c'est une question de moyens. L'État a dû faire
1: Oui,
0: des sacrifices pour
1: oui,
0: disposer de cette bagatelle, somme.
1: oui. L'État est là pour ça. L'État, c'est qui? L'État, c'est nous. C'est nous tous. Et on ne sait pas quand est-ce que ça va tomber sur nous. On ne souhaite pas. Donc, si on va prendre sur nos ressources pour pouvoir nous soigner, chapeau. Donc, voilà. On ne peut que saluer cette mesure et encourager les acteurs de la santé à s'y conformer, à être plus accueillants, à s'y conformer pour que cette mesure ne soit pas vouée à l'échec.
0: Mais justement, est-ce que, en tant qu'acteur politique, soutenant les actions du président Romain Ouadani, est-ce que vous avez pu constater de visu l'effectivité de la mise en application de cette mesure dans nos centres hospitaliers
1: Non, il faut. Je ne souhaite même pas aller parce
0: sur ce terrain-là?
1: que ça c'est votre rôle. Vous pouvez le faire parce que je ne
0: Mais
1: souhaite
0: vous avez
1: pas.
0: un
1: Je ne
0: devoir
1: souhaite pas.
0: en tant que soutien.
1: Oui,
0: En
1: oui,
0: tant que
1: oui.
0: soutien.
1: Je ne souhaite pas. Je ne souhaite même pas en bénéficier parce que être dans des situations critiques, je ne souhaite pas. Mais il y a un numéro. Il y a un numéro qui a été mis en place pour dénoncer. Et
0: Éventuellement.
1: les résistants, ceux qui ne vont pas se conformer à la chose. Donc, c'est pas que c'est une décision qui est prise seulement et que, bon, chacun peut faire ce qu'il veut. Aujourd'hui, on sait que si vous ne faites pas bien ce pour quoi vous êtes payé, ben, vous pourrez en répondre. Donc, chacun va s'y plier et puis je suis sûr que ça va marcher.
0: De toutes les façons, il a été dit que les hôpitaux publics prennent en charge gratuitement et tout de suite, ça vous l'avait dit, Richard Seglo, les urgences vitales. La bagatelle d'un milliard de francs CFA permet donc de financer cette aide-là.
1: Est-ce que la vie humaine a de prix? La vie humaine n'a pas de prix. Donc, même si c'est 2 milliards, c'est rien face à la vie d'un seul homme. Et parlant donc des attentes tout à l'heure, vous avez dans en matière de santé, il y a les dialysés.
0: Bien sûr.
1: Il y a les dialysés. Il faut que l'État puisse prendre en charge les dialysés. C'est super important parce que lorsque vous avez cette faiblesse immunitaire, ben vous n'êtes plus un homme debout. Et ça consomme tout ce que vous avez comme énergie, comme finance. Vous n'êtes plus un homme. Donc, si l'État n'assiste pas cela, ben c'est un problème. Donc, sur ce chantier, il faudrait que l'attention du président soit attirée.
0: Et puis, vous avez évoqué dans votre propos introductif, Richard Seglo parlait de la gratuité dans le domaine scolaire.
1: Exactement, pour les filles.
0: Oui, bien sûr.
1: Pour les filles, parce que nous, les garçons, nous avons la chance que très souvent, les parents nous prennent beaucoup plus, disons, au sérieux et on bénéficie de beaucoup d'attention. Donc, il y a des filles qui, malheureusement, laissent les bancs rien qu'à cause de frais de scolarité. C'est pas que les filles, il y a les hommes aussi, il y a les garçons aussi. Voilà. Mais le fait d'encourager les femmes, parce que dans les zones les plus reculées aujourd'hui encore, les parents pensent que les filles sont juste vouées, sont nées pour les travaux domestiques et qu'il faut plutôt envoyer les garçons à l'école. Alors, si on incite aujourd'hui à plutôt envoyer les filles à l'école, je pense qu'on aura, disons, une relève de qualité. Hein, parce que quand on confie des choses aux femmes, ben,
0: elles le font bien.
1: Elles le font bien. Elles le font bien. Malheureusement, il n'y a pas beaucoup de femmes qui s'intéressent à la chose politique comme les hommes. Elles s'intéressent. Si on veut mesurer les applaudissements, les femmes sont là. Mais en tant que décideurs, elles sont un peu marginalisées, en retrait. Et ce n'est pas bien. Donc, il faut bâtir un socle solide avec les femmes, avec les filles que nous avons aujourd'hui. Donc, c'est important que de la sixième en terminale, hein, que le gouvernement puisse prendre en charge les frais de scolarité, que les parents n'aient pas ce souci-là.
0: Et c'est à partir de la rentrée qui s'arrête.
1: À partir de la rentrée 2026-2027.
0: Du mois de septembre.
1: Voilà, ce n'est pas des annonces pour après. C'est automatique.
0: Mais justement, quand on parle de la gratuité pour les filles, nombre de nos concitoyens n'arrive pas encore à mieux cerner les contours de la chose. Gratuité, des frais de scolarité, ou bien, c'est y compris les fournitures scolaires, les tenues scolaires.
1: Non.
0: On aimerait quand même que les gens comprennent pour qu'après, il n'y ait pas de confusion.
1: Non, à mon entendement, il faut bien voir, ce sont les frais de scolarité. Comme, ce qu'on appelle contribution scolaire, communément.
0: Oui.
1: C'est ça.
0: De la maternelle.
1: Non, de la sixième en terminale.
0: Terminale.
1: Donc, aucun parent n'aura à débourser un franc pour dire qu'il est en train de faire face aux contributions scolaires.
0: Alors, quel est l'objectif qui est visé à travers cette mesure?
1: C'est ce que je vous disais. Il faut empêcher que les filles restent à la maison pour qu'on les envoie faire les travaux ménagers, pour qu'on les envoie comme vidomégon. Faut que les filles puissent être émancipées, deviennent des femmes autonomes, des femmes émancipées qui participent activement. Il faut qu'il y ait beaucoup plus de femmes alphabétisées, de femmes scolarisées. Ça va influencer la gouvernance de demain. Donc,

0: si nous avons des filles qui deviennent des ingénieurs, qui deviennent des cadres au niveau, en grand nombre, comme les garçons, mais ça va équilibrer au mieux les choses. Donc, c'est important qu'on vise cette couche-là qui est très peu considérée encore aujourd'hui dans certaines zones. Donc, les filles ne sont pas nées pour être des vilomégons, les filles ne sont pas nées pour être esclaves, les filles ne sont pas nées pour les travaux domestiques. Nous avons dit que les hommes et les femmes sont égaux devant la loi, devant l'administration. Il faut que cela puisse se faire.
1: Mais justement, beaucoup de voix, au même moment que elles applaudissent cette mesure salutaire, selon certaines indiscrétions, la même voix disent qu'il faut également voir du côté des garçons, parce que c'est pas évident que dans presque tous les foyers où on rencontre des femmes, on trouve des garçons qui sont bien lotis aussi.
0: Oui, bien sûr, bien sûr. Vous savez, dans notre constitution, on a interdit toute forme de discrimination. Mais il y a des discriminations positives qu'il faut tolérer. Et ça, c'est une discrimination positive.
1: Quand ça va en faveur de la femme, ça devient
0: Oui,
1: positif.
0: vous avez vu, à l'Assemblée nationale, on a exigé un quota pour les femmes. Dans les conseils communaux, on a exigé un quota pour les femmes. Tout ça, ça a un sens. Vous voyez, si la femme participe,
1: Elle
0: il y
1: contribue.
0: aura plus de transparence, il y aura une saine gestion des choses. Donc, c'est important que on puisse tolérer cette discrimination-là. Vous savez, ça a été une expérience, une mesure qui sera expérimentée à partir de la rentrée 2026-2027. Attendons de voir si il n'y a pas d'autres mesures visant donc les garçons.
1: Très bien, en tout cas, c'est dit désormais que les filles bénéficieront donc de l'accompagnement de l'État. Et justement, dans la même veine, Richard Seglo, on dit que l'État donne 20 milliards de francs CFA pour apporter de l'eau potable et de la lumière dans toutes les écoles publiques qui n'en ont pas.
0: Oui. D'abord, c'est pas que 20 milliards pour l'eau potable. Il y a 80 milliards et demi pour l'approvisionnement en eau potable dans les villages. Donc, ce n'est les 20 milliards, ce n'est qu'un pas.
1: Oui. Là, nous
0: D'accord?
1: sommes dans le domaine scolaire.
0: Ok, voilà. Non, je fais cette
1: Bien sûr,
0: précision pour dire
1: voilà.
0: qu'il y a plus gros que ça.
1: Voilà.
0: 80 milliards 5 pour l'approvisionnement en eau potable dans une trentaine de contrées, près d'une quarantaine de contrées.
1: C'est
0: C'est
1: énorme, c'est énorme.
0: beaucoup. C'est un bon début. Parce que vous avez du mal à vous laver, vous avez du mal à boire de l'eau
1: Potable.
0: potable. Ça, c'est un problème. Si vous et moi, nous sommes confrontés rien qu'à une pénurie en une journée à Cotonou, vous savez ce que ça suscite.
1: Bien sûr.
0: Donc, il faut que les autres Béninois, comme nous, entièrement comme nous, ils sont Béninois comme nous, puissent profiter des ressources que nous avons. Des ressources dont ils sont aussi contribuables. Donc, au niveau scolaire, c'est des couches vulnérables, il faut les aider. C'est pour ça que cette mesure a été également prise.
1: Donc, en clair, plus aucune école dans le noir, plus aucune école sans eau potable.
0: Important.
1: D'accord. Et puis, nous allons allonger la liste des mesures sociales, si vous le voulez bien, Richard Seglo. Il y a le programme de nutrition pour les 1000 premiers jours de l'enfant.
0: Oui, vous savez, le gouvernement a promis
1: De bons repas pour nos bébés.
0: oui, moi j'ai eu la chance d'aller juste à, disons, manger régulièrement dans une université à La Rochelle, quand j'étais dans une formation. Mais la qualité de ce qui est servi par rapport à ce que nous avions au campus, c'est...

0: Donc ce sont des mesures sociales qui touchent l'essentiel des Béninois et quand je vous le dis, je ne peux qu'encourager.
1: Puis vous n'êtes pas sans savoir que le gouvernement veille à tout, hein. L'interdiction, par exemple, des produits dangereux tels que Sniper.
0: Oui, bon, je n'ai pas listé tout ça là parce que, comme je vous le dis, ce sont les mesures les plus en vue, les plus marquantes que j'avais listées. Et nous frôlons la mort tout le temps. Nous provoquons les maladies tout le temps. Sniper, ce n'est qu'un produit parmi tant d'autres. Il y a des produits qui ont été interdits. Il y a des produits pharmaceutiques qui ont été interdits. Parce que je ne comprends pas qu'il y ait des produits spécialement fabriqués pour les Africains. Et dans les pays de fabrication, les pays d'origine, on dit que ce n'est pas commercialisé chez eux, mais que c'est pour l'Afrique. Le paracétamol que nous avons en Europe n'est pas le même qu'ici. Il y a de ces produits qui sont même interdits depuis. Mais c'est comme si, bon, en Afrique, on peut tout déverser, c'est le déchet de l'Occident, on peut tout déverser, et ça vient. Il faut qu'on mette fin à ça. Et c'est formidable que notre gouvernement nous protège contre nous-mêmes, parce que les produits décapants qui ont été interdits, ça provoque le cancer. Les gens veulent devenir blanc. Pourquoi? La peau noire, c'est la peau la plus tendre, la peau la plus prisée. Tout le monde n'a pas le taux de mélanine. C'est pour ça que nous sommes bronzés, aussi bronzés que ça. Et ça nous protège. Contre la COVID, vous avez vu, les gens espéraient que la population africaine
1: Soit décimé,
0: soit décimée. Mais
1: mais c'est
0: nous
1: le
0: avons
1: contraire.
0: résisté plus. Nous avons résisté plus parce que notre organisme est plus fort. Donc, il faut que l'État continue davantage à nous protéger contre nous-mêmes. Parce que bien que ces produits soient interdits de commercialisation, les gens continuent. Comme les faux médicaments. Les faux médicaments, vous savez, c'est que les gens augmentent les principes actifs. Et dès que vous prenez ça, vous avez soulagement tout de suite, mais ça agit sur l'organisme. Vous avez des calculs rénaux, vous avez d'autres problèmes
1: Et les gens
0: et les
1: n'ont pas
0: gens
1: idée, n'ont pas idée du
0: n'ont pas
1: danger.
0: idée du danger. Ils n'ont pas idée du danger. Vous pouvez passer quelque chose sur la peau, mais qui va agir sur vos yeux, qui va agir sur votre foie. Donc l'État doit nous protéger. L'État doit. Donc c'est normal que le président, le gouvernement du président Wadaï veille au grain comme ça. C'est très important pour la santé. Nous avons besoin. Vous vous levez, vous ne savez pas pourquoi vous êtes si fatigué. Des jeunes qui ont l'insuffisance rénale, mais ce n'est pas forcément héréditaire. C'est aussi ce que nous consommons, ce que nous inhalons. Donc, sniper et tous les produits décapants et
1: Sont
0: les produits
1: interdits.
0: qui sont interdits, ça vise à ce sont des mesures de proximité, je vais dire, ce sont des mesures sociales. Donc, il faut que les gens comprennent que c'est pour leur bien, c'est dans leur intérêt que le gouvernement a pris
1: Et
0: ces
1: ces
0: mesures.
1: mesures-là.
0: Voilà.
1: Et justement, il y a les très fâchés qui certainement vont retrouver le sourire d'ici le mois de septembre, puisque le gouvernement vient d'acquérir des bus flambants neufs. Je parle de nos étudiants qui, depuis quelques années, ont appris à se rendre sur le campus d'Abomey-Calabi avec des moyens qui leur sont propres. Aujourd'hui, l'État renoue avec les bus, les transports étudiants.
0: Tout à fait. Et je le disais à l'entame de l'émission, il a promis, il a fait. Il a promis d'autres choses qu'il fera sûrement, hein, avec certitude. Et vous savez, moi je n'ai pas étudié ailleurs qu'au Bénin. Et je n'ai jamais fait d'école privée de ma vie. Je n'ai fait que l'école.

0: J'ai été à l'université à Calavi et je peux vous dire que c'est difficile pour un étudiant d'aller à Calavi et de revenir. Parce que déjà, vous n'avez pas autant de logements, autant de cabines pour pouvoir y rester. Et y rester, c'est encore difficile, il faut être assisté par les parents. Et ceux qui n'ont pas ce soutien familial, ben, pour rien du tout, ils peuvent laisser leur études. Nous serions en train de perdre des valeurs comme ça. Et donc, il fallait nécessairement renouer avec cette tradition de transport en commun, hein, vers nos centres universitaires. Prendre le transport à bas coût pour aller là-bas, c'est un rôle que l'État doit jouer. Améliorer la qualité de nourriture au campus, sur nos centres, je vais dire, universités en général, je demande, je supplie le gouvernement d'aller encore beaucoup plus dans ce sens. C'est important. C'est très important pour l'avenir de ce pays. On ne peut pas délaisser les étudiants parce que nous étions étudiants il y a quelques années. Nous voici aujourd'hui à la radio avec vous. On n'a pas appris le français ailleurs.
1: Pas du tout.
0: On n'a appris qu'ici. On l'a appris qu'ici. Donc, les valeurs que nous aurons demain, il faut investir sur ces valeurs-là.
1: Effectivement.
0: Exactement.
1: Donc, tellement de bus pour non seulement l'université d'Aboumeka, mais sur toutes les
0: Sur tous les
1: sur
0: campus.
1: tous les campus
0: Oui, c'est ce que j'ai dit.
1: universitaires, Parakou,
0: Adjaoué,
1: Adjaoué,
0: oui.
1: partout.
0: Voilà.
1: Et tout ceci va permettre aux étudiants de pouvoir se concentrer véritablement aux études
0: Véritablement aux
1: sans se
0: études.
1: poser des questions
0: Voilà.
1: de transport
0: Oui.
1: pour aller acquérir du savoir.
0: Exactement.
1: Et, mais vous avez effleuré l'une de mes questions en anticipant la construction de nouvelles cabines. Le gouvernement a ce projet en tête, certainement que déjà on aura les premiers jalons dans les jours à venir.
0: Oui, nous espérons bien que le gouvernement investisse dans ce domaine-là, parce que il y a ceux qui arrivent à faire l'aller-retour sur le campus, mais il y a ceux qui viennent de plus loin, qui n'ont pas de parents proches. Et il va falloir louer, il va falloir faire des cours de vacances pour pouvoir joindre les deux bouts. On ne se concentre pas forcément sur ses études. Faire deux choses à la fois, je vous assure, on l'a expérimenté, c'est difficile. Et donc, si l'État peut effectivement construire des logements plus modernes, parce qu'il y en a qui datent
1: Vétuste.
0: d'il y a, qui sont trop vétustes, lorsque vous y entrez, c'est pas du tout agréable. Si l'État peut encore, hein, disons, sur tous les centres universitaires, pas seulement à Cotonou, Parakou, Pobé et consorts, si l'État peut, hein, faire des logements, des cabines plus décentes pour les étudiants, ça va aider nos étudiants, nos jeunes frères, nos enfants à mieux se concentrer et produire pour nous.
1: De toute façon, il y a un comité qui est mis en place et qui y travaille d'ailleurs.
0: Donc, non, je sais qu'il y a beaucoup de choses qui sont en train d'être faites pour que les promesses puissent être tenues. Donc, ce serait vraiment formidable.
1: Alors, il y a la poursuite de la construction des marchés publics. Nous savons que c'est une politique qui est mise en œuvre par le gouvernement du président Patrice Talon. Romain Ouadaï s'inscrit dans la même lancée.
0: Oui, vous savez, il y a 30 ans, quand on construisait certains marchés, les gens disaient, oh, c'est des marchés modernes. Ces marchés sont obsolètes aujourd'hui face à la réalité, face à l'avancée technologique, face à au modernisme que nous observons. Donc, les premiers marchés modernes offrent un espace pour des espaces plus agréables. Même si les gens se plaignent de la mévente aujourd'hui, il faut quand même prévoir pour que les gens quittent les trottoirs. Vous voyez, il faut qu'ils quittent les trottoirs pour que les gens puissent accepter facilement, hein, et quitter les trottoirs. Il faut leur offrir un endroit. Donc, c'est normal que le gouvernement puisse continuer ce projet de construction des marchés modernes. Il n'y a pas des gens qui sont privilégiés. On donne d'abord ici et puis on promet là. C'est ça. C'est une gestion rationnelle. Donc, on n'a pas les moyens de tout faire tout de suite. Si on finit de faire tout de suite, on va faire quoi après?
1: Et puis, quand on parle des marchés modernes, on parle de la poursuite de la politique de construction des stades modernes pour la pratique du sport. Parce que
0: Oui.
1: le Bénin entend hisser son nom partout où besoin sera.
0: Oui, avec RT, nous avons quand même vu des stades un peu partout. J'en ai vu, parce que je vais dans le nord, le Grand Nord. J'en ai vu, mais une chose est de construire des stades de qualité, mais une autre chose est d'organiser des compétitions. Parce que ce que j'ai vu par endroit, c'est qu'il y a eu des stades qui ont été réalisés, mais l'entretien fait défaut déjà. Donc, ça ne suffit pas encore, mais l'entretien, il faut y penser. Donc, parce que, vous savez, nous avons aujourd'hui, on crie les noms de Kylian Mbappé, on crie les noms de Samuel Eto'o, ici et ça. Nous avons aussi quelques Béninois qui ont fait l'aventure, comme Sidney Govou et Contreras Komoto aussi et tout.
1: Bien sûr.
0: Ces gens-là ne sont pas nés juste experts en ceci ou cela. Non, c'est des gens qui ont travaillé. C'est vrai, le milieu forme. Parce que quand vous prenez Djédié Okocha, qui est un dribbleur hors pair, vous sentez que c'est la rue qui l'a formé. La rue l'a formé. Aujourd'hui, il faut que il y ait des centres, hein, pour que les talents puissent être révélés. Donc, des stades un peu partout, c'est le droit de chaque jeune Béninois. Ce sont nos droits. Pour que les communes, les mairies sachent qu'ils doivent organiser ou sponsoriser, que les sociétés qui sont implantées un peu partout au Bénin puissent sponsoriser, hein, le développement du sport par l'organisation de compétitions, pas seulement pour le football, parce qu'un stade, c'est pas forcément, c'est pas uniquement pour le football. Et il doit avoir, c'est multidisciplinaire. Parce on a beaucoup de talents cachés, hein, qui meurent faute donc de compétition, faute d'entretien, faute d'exercice. Donc, il est bien qu'on continue avec la réalisation des aires de jeu.
1: Voilà. Quand on parle de sport, on a envie également de parler de la culture. Entre autres, Richard Choglo, on va parler de Vodou Ndeye. Vous savez que c'est le président Nicéphore Choglo qui a pensé à la fête des religions endogènes au Bénin, je crois, en
0: Oui,
1: 1993.
0: en 93.
1: 1993, et puis tous les gouvernements qui se sont succédés à la tête de notre pays sont restés dans le même registre. Mais arrivé au pouvoir en 2016, la fête des religions endogènes a été baptisée autrement, c'est devenu Vodou Ndeye, avec 3 jours de célébration. Aujourd'hui, sur Omer Bouadaï, on parle désormais de 7 jours. Oui.
0: Oui, ça veut dire que nous aussi, nous avons notre nouvel an chinois. Nous avons 7 jours pour célébrer nous-mêmes, pour nous célébrer, pour nous retrouver, pour retrouver nos valeurs. Aujourd'hui, vous avez des Américains, la diaspora hein, noire qui est en quête de leur origine. Hein? Donc, ceux-là ont envie de redécouvrir ce que leurs ancêtres avaient laissé. Donc, 7 jours, ça permet aux Américains, aux Haïtiens, aux autres qui sont en Amérique latine, hein, vous allez au Brésil, vous serez étonné de voir quelque part, je crois que c'est à Goiânia ou quelque part, notre Tolegba, hein, en plein milieu du village. Il y a au Panama, il y a au Guyana, où les gens font les rites d'ici. Donc ils n'ont pas oublié leur origine. Ça a été transmis. Puisque ces gens-là n'ont pas laissé leur terre de leur gré. On les a obligés. Mais ils ont transmis, par voie orale, ils ont transmis ce qui leur était cher. Donc, leur faire revivre ça en 7 jours, c'est formidable. Puisque avant, c'était une journée, les gens avaient bien envie, à part le festival Ouida 92, qui a duré un certain temps, qui avait fait venir beaucoup d'étrangers, on ne célébrait plus véritablement la culture béninoise, la culture africaine. Donc, tel que remodelé, Vodun Days, bon, c'est vrai que personnellement, j'avais un problème avec l'appellation anglaise. Hein? J'aime bien que qu'on s'identifie. Mais c'est une attraction.
1: Vous auriez voulu que l'événement soit baptisé
0: Non,
1: comment?
0: l'intitulé, que ce soit purement béninois. Parce que Days, vous voyez, bon, ok.
1: Dans l'une
0: De
1: des
0: nos langues,
1: langues
0: voilà,
1: du Bénin.
0: dans l'une des langues du Bénin. Mais
1: Est-ce que en
0: c'est
1: procédant
0: pour
1: comme ça,
0: attirer,
1: voilà,
0: c'est
1: c'est
0: pour
1: pas un
0: attirer.
1: appel
0: Voilà, mais c'est pour attirer. Il faut comprendre le fond. Vous voyez, c'est pour attirer. C'est pour attirer la diaspora, les étrangers
1: Et en
0: curieux,
1: faire un événement
0: et
1: mondial.
0: enfin un événement mondial. Donc, ça, là, c'est un détail mineur. Donc, ça nous permet de célébrer hein, du nord au sud, en Afrique en général et dans le monde hein, entier, la culture africaine, la culture béninoise. Parce que quand on dit vaudou, les gens pensent que bon, c'est juste les fétiches, ceci. Non, c'est toute la culture. Ce sont nos traditions qui sont révélées au monde entier. Et vous avez vu comment il s'appelle, I Show Speed, un Américain là, qui fait, hein, qui est un streamer, qui était venu, qui a vendu, mais ils n'imaginent pas. Jusqu'aujourd'hui, en Occident, les enfants occidentaux pensent que en Afrique, il n'y a pas de building, hein, qu'il n'y a pas d'immeuble. Les gens pensent ça, véritablement. Hein. Ils pensent que nous vivons encore dans les arbres. Qu'il y a des cases ici et là, il faut qu'ils viennent
1: Découvrir.
0: pour découvrir. Donc, c'est bien que cela soit élargi. Nous avons aussi donc notre nouvel an. Ça nous permet de nous ressourcer et de nous retrouver entre nous.
1: Alors, avant de dire que sur le plan de la gouvernance, le président Romain Ouadaï a opté pour une gouvernance où la justice a son mot à dire, avant d'en parler, puis c'est le cas, quand on prend un peu la formation de son gouvernement, on voit le premier des ministres. Dans le décret rendu public, c'est bien sûr celui en charge de la justice, des droits de l'homme. ça passe peut-être sous silence, mais ça révèle tout son sens. On va en parler tout à l'heure, Richard Seglop. Et dites-nous, puisque vous avez commencé dans vos propos liminaires, tout à l'heure, vous avez parlé des voyages du chef de l'État. Vous êtes réjoui que le président Omer Ouattara ne s'est pas rendu en France,
0: Ça,
1: président Soglo.
0: c'est le président Soglo.
1: Voilà,
0: Et moi aussi.
1: vous êtes fait des confidences que vous avez révélées dans cette émission. Mais on a vu le président Omer Ouattara dans les pays de la sous-région. Quand on parle de la sous-région, c'est vrai, on parlera de la CEDEAO, mais il y a trois pays qui ont pris leurs responsabilités, si on peut parler en ces termes-là, qui ont pris leur distance. Le Niger, le Mali,
0: Le Burkina.
1: le Burkina Faso. Mais depuis, on espère la réouverture des frontières du côté de Niamey. Ça ne prend pas. On se comprend, on se pose la question de savoir qu'est-ce qui ne va pas.
0: Non, j'en saurais dire ce qui ne va pas, mais le problème
1: Mais le Bénin a fait, ce
0: le
1: qu'il devait faire.
0: oui. Et vous avez vu déjà que à l'investiture du président Omer Ouattara, le Niger était représenté.
1: Oui, le Premier ministre était
0: Il
1: là.
0: était là. Donc eux-mêmes, ils souffrent de la fermeture. Même s'ils gardent les frontières fermées.
1: Fermé, oui.
0: Ceux de Bénin n'ont plus gardé les frontières fermées, mais c'est de l'autre côté. Ils en souffrent. Mais je pense que le mal est plus profond. Parce que nous, nous sommes, disons, au milieu d'une guerre qui n'est pas véritablement la nôtre.
1: Oui.
0: Le Niger a un problème avec la France, il faut le dire. Et ce n'est que ça, le gros problème, la France. Alors, il y a un travail qui est en train d'être fait, puisqu'ils
1: Les
0: sont...
1: experts se sont réunis à Niamey, à Cotonou,
0: Oui,
1: ont dû produire des
0: ils sont
1: documents
0: en train...
1: pour faciliter un peu
0: Ils
1: le
0: sont en train, je ne
1: processus.
0: suis pas dans
1: Le
0: le
1: secret de Dieu.
0: secret de Dieu, je ne sais
1: Mais la
0: pas,
1: bonne foi du Bénin est affichée.
0: est affiché.
1: Oui.
0: Mais il y a des conditions que le Niger pose.
1: Oui.
0: Et je suis sûr que ce n'est pas directement lié au Bénin. C'est lié à la France. Ça, là, c'est dit.
1: Mais vous savez que le
0: Donc,
1: président du Niger est attendu à Cotonou, puisque Romuald Ouadaï
0: c'est
1: l'a
0: chez lui.
1: formellement invité
0: C'est chez
1: à se
0: lui.
1: rendre à Cotonou.
0: Mais c'est chez lui, le Bénin. C'est chez lui, les deux peuples n'ont aucun problème.
1: Peut-être au lendemain de cette arrivée, de cette visite officielle
0: Qui
1: de
0: sait?
1: du président Tiani Abdourahmane, peut-être que les
0: C'est
1: frontières
0: notre
1: vont
0: souhait.
1: souffrir.
0: C'est notre souhait. Parce que nous perdons tous. Il y a des transporteurs qui sont ruinés à cause de la fermeture de frontières avec le Niger. Il y a des commerçants qui sont ruinés à cause de cette situation. Sans compter les autres, les agriculteurs qui s'échangent. Hein? Il y a des travailleurs qui quittent le Niger pour le Bénin et vice-versa. L'oignon, nous n'avons plus. C'est des problèmes pour nous. Donc il faut que le comité
1: Le comité des experts.
0: qui a été mis en place puisse trouver la solution pour qu'on puisse en finir avec cette situation.
1: Mais apparemment, les choses lambinent non pas de la faute du Bénin.
0: Oui. Comme je l'ai dit, le Bénin n'a pas de problème
1: Avec,
0: particulier
1: oui,
0: avec
1: avec
0: le
1: le Niger.
0: Niger. Nous, nous sommes juste au milieu d'une situation qui n'est pas
1: Qui n'est pas la
0: véritablement
1: nôtre.
0: la nôtre.
1: Voilà.
0: Oui.
1: Et puis, nous sommes en train donc de boucler cette émission Richard Seglo. Mais je sais que vous avez encore beaucoup de choses à dire. Mais en attendant, vous avez dit, aussitôt après la présentation, j'allais dire, le 24 mai 2026, après l'investiture, voilà, j'y arrive, après l'investiture, le président Omer Ouattara a rendu public, dans la soirée, la liste de membres de son gouvernement. J'ai bien complété 24 départs, puis
0: On a
1: après on a nommé
0: ajouté
1: le porte-parole du gouvernement,
0: ministre.
1: notre confrère Wilfried Ngbédi, ministre porte-parole du gouvernement désormais. Donc la liste de 25 ministres, vous avez ajouté les conseillers spéciaux du chef de
0: Voilà.
1: l'État, les ministres conseillers et puis les chargés de mission. La liste s'est élargie après. Mais on retient que les ministres du gouvernement sont au nombre de 25. Mais il y a quelque chose qui est passé, peut-être l'œil du journaliste que je suis a capté, capté la chose, parce qu'on prend le décret de nomination, on voit que c'est le ministre de la Justice, M. Yvon Détienon, qui a été le premier à être positionné. Est-ce que on peut pas se permettre, je le dis comme ça, naïvement, parce qu'on ne peut pas se dire que Omer Badagne a placé son septennat sous le signe de la justice.
0: Oh, c'est une appréciation
1: Que vous ne partagez forcément pas.
0: non, que je ne rejette pas non plus, que je ne rejette pas non plus, parce que pour être un bon gouvernement, il faut s'indigner contre l'injustice. Et donc, si j'avais pas vu ça, moi, j'ai pas fait cette lecture.
1: Mais puis j'ai attiré votre
0: Mais si,
1: attention.
0: mais comme je vous connais très teigneux sur certaines questions, c'est bien que vous l'ayez relevé. On n'a pas un ministre d'État.
1: Voilà.
0: On a des ministres délégués. Donc forcément, dans un gouvernement, il y a un numéro 2. Si c'est ça, c'est bien. Mais je ne sais pas si la lecture que vous faites
1: Est la bonne.
0: est la bonne ou la mauvaise. Mais
1: En tout cas, c'est
0: c'est une
1: un
0: bonne
1: constat,
0: lecture.
1: c'est une observation que j'ai faite. Hein.
0: Ouais, c'est une très
1: Voilà.
0: bonne lecture parce que avec la justice, on peut véritablement avancer. On peut faire des choses durablement. Donc, vous avez vu, lorsque le président Ouédraogo a libéré 369 détenus,
1: Oui.
0: je crois que ça, tout le monde a apprécié.
1: Absolument.
0: Tout le monde a apprécié ce
1: Oui.
0: nombre-là, parce que la population carcérale est estimée à plus de 21 000 aujourd'hui. Il faut voir ceux qui n'ont pas commis des crimes de sang, hein, ou des crimes économiques, tout ça, pour pouvoir dépeupler quelque peu.
1: Oui.
0: Ouais, ceux qui peuvent faire acte de repentance, hein, qui ont compris la leçon, c'est ça l'objectif de la prison.
1: Tout à fait.
0: Hein? On vous extrait de la société que vous avez offensée pour que vous puissiez
1: Prendre conscience.
0: prendre conscience avant de vous remettre encore en circulation dans cette société.
1: Oui.
0: C'est vrai qu'il y a quelqu'un qui a été repris aussitôt. Ça,
1: Voilà.
0: c'est un autre cas. J'espère pour lui que ce qui est dit n'est pas vrai, parce que s'il récidive, ben,
1: Il l'aura voulu. Hein.
0: ben, lui en aurait pris. Donc, c'est une bonne chose en attendant. Et donc, sur cette question, voilà, vous faites une appréciation que moi aussi, je trouve bien.
1: Mais y a une question qui préoccupe les Béninois, qui taraude les esprits. La question des détenus politiques, la question des exilés politiques, pour ceux qui aiment bien qualifier ces personnes de cette façon-là, il y a quand même des appels
0: Oui,
1: dans ce sens-là aussi.
0: mon cher Franck,
1: Mais
0: vous
1: vous ne
0: avez
1: décidez
0: vu,
1: pas, vous
0: vous
1: opinez.
0: avez vu que le président Ouédraogo, il multiplie des actes, des actions de proximité, des mesures sociales, et notamment qu'il était au festival des masques à
1: Pas porte
0: Porto-Novo,
1: nouveau, oui.
0: il était à Nagani, à
1: Aniki,
0: Nikki,
1: oui.
0: il était à Parakou, il a marché là-bas, les gens ont beaucoup apprécié, il a acheté sur la voie chez les
1: Bien
0: vendeuses
1: sûr.
0: d'Arachide, il était à Lokossa, au volant lui-même. Ça, c'est des actes de proximité.
1: Oui.
0: Il a appelé celle qui a remporté The Voice,
1: Oui, Angélique Kidjo.
0: non, Sarah.
1: Sarah, pardon.
0: Sarah, Angélique Kidjo a eu son appel aussi, elle a
1: Tout à fait,
0: témoigné.
1: tout à fait.
0: Noélie Yarigo a eu son appel, et ça, c'est des actes de proximité.
1: On a célébré les
0: Et
1: anciennes gloires.
0: on a,
1: On a célébré les silences aussi.
0: oui, c'est des actes de proximité. Et pour ça, le chantier, ce chantier politique sur lequel
1: Il est attendu.
0: il est attendu, véritablement, il faut qu'il ne déçoive pas. Et je suis qu'il ne va pas décevoir. Ça peut prendre le temps, hein, mais il va le faire. On le lui demande. On souhaite véritablement qu'il y ait une décrispation, un dégel, hein, que la tension politique baisse véritablement. Puisqu'on a un Sénat qui va réguler la vie politique et tout, il faut qu'on donne la chance à Joël Aïva, Kemah Dougou et consorts, et Sébastien Djamé Ajavon.
1: La liste est longue.
0: La liste est longue, la liste est longue, qu'on attend. Djanotin, il y en a trop. Et des gens qu'on ne connaît pas. Il y a des gens, des jeunes qu'on ne connaît pas, qui sont aussi
1: dans la partis, même situation.
0: Qui sont partis. Donc, il faut tendre la main à tous ceux-là pour qu'on puisse boucher véritablement la Jatroué. Que ensemble, véritablement, on aille plus loin. Comme il a dit.
1: Le Bénin a besoin de tous ses fils et de toutes ses filles.
0: Vous n'entendrez pas en France qu'il y a des exilés. Aux États-Unis, il n'y en a pas. Pourquoi en Afrique, toi, à la fois? Il faut qu'on puisse
1: trouver une formule qui arrange tout le monde.
0: Oui, et je pense que la formule est déjà trouvée avec le Sénat. Et donc, il faut donner la chance aux autres.
1: D'accord. Voilà, Lisha Soglo, nous sommes arrivés au terme de notre entretien. Mais je ne sais pas s'il y a d'autres sujets qui vous préoccupent, dont on n'a peut-être pas débattu.
0: Non, pas particulièrement, puisque nous avons pu quand même passer en revue l'essentiel des mesures qui portent, parce que chaque jour, quelque chose se fait. Mais on ne peut pas tout recenser et tout dire ici. Donc nous avons dit l'essentiel, comme on s'était promis il y a plus de 3 mois déjà, et je suis heureux que vous m'ayez rappelé. Je suis heureux, je vous en remercie.
1: Mais déjà, est-ce qu'on peut dire que Rumba Douadaï se présente aux yeux de l'opinion comme l'homme du peuple, vu cette descente répétée dans la masse?
0: Oui, mais...
1: vous avez évoqué le cas de Porto Novo, vous avez évoqué également le cas de Niki à la Ghani. Vous avez vu ces descentes sur Parakou, Lokosa, il était même aux commandes de son véhicule.
0: Ouais.
1: Est-ce que Romain Badaï ne se présente pas comme finalement l'homme du peuple?
0: Vous savez, pour faire de grandes choses avec les Béninois, il faut s'asseoir comme eux, manger avec eux. Ils vous comprendront sur le reste. Et ça, vous voyez, dans son sourire, lorsqu'il s'approche des gens, son sourire est vrai. Si vous sentez qu'il a envie de faire ça, pas pour plaire, mais qu'il porte un naturel, hein, et il se sent comme le plus jeune des Béninois. Donc, c'est un homme qui se veut de proximité et je pense que les Béninois le voient comme ça.
1: Alors, conclusion?
0: Oui, conclusion, Franck, je vous remercie encore une fois et je dis, c'est bien que les projets se traduisent en actes, que les promesses se traduisent en mesures et que le président Romain Ouadahi soit en harmonie, en parfaite harmonie avec les promesses qu'il avait faites lors des campagnes. Et je l'encourage, j'encourage tout le gouvernement à poursuivre dans ce sens pour que ce qui est attendu soit encore comblé.
1: Il se peut, Richard Soglo, il se peut que bientôt l'étudiant suive ses cours en ligne sans se rendre forcément au campus.
0: Oui, vous savez, le monde évolue.
1: Ouais.
0: Donc, on doit évoluer avec le monde, sinon on va rater les trains. Si vous prenez l'OADA aujourd'hui permet qu'il y ait des réunions en ligne pour les sociétés, pour les actionnaires, pour les conseillers d'administration et tout. Donc, si on ne permet pas également aux étudiants de profiter de l'innovation technologique et qu'il faille se déplacer tout le temps, il y a un problème. Donc, ce n'est que normal qu'on puisse accepter les cours en ligne. Je connais des gens qui ont eu des examens sans jamais serrer la main à un professeur.
1: Oui.
0: Donc, et ce n'est pas des diplômes non moins valables.
1: Oui.
0: Vous êtes ici, vous faites votre master en ligne en Belgique, en France, en Côte d'Ivoire ou au Canada. Et si c'est nécessaire que vous vous déplacez, est-ce que ce n'est pas formidable? Et ces diplômes sont des diplômes d'État reconnus un peu partout. Alors, c'est au Bénin qu'on va faire inception. Il faut profiter des nouvelles technologies. Et le président a insisté pour investir dans ces nouvelles technologies-là.
1: Et là, pour être beaucoup plus complet avec cette information, Rissa Soglo, on dit les grands changements pour la rentrée, à savoir une plateforme unique, c'est-à-dire un site internet centralisé, va regrouper tous les cours de l'université. Et ça concerne les quatre universités publiques du Bénin. Ensuite, étudier partout. Là, on dit que les étudiants pourront suivre leurs cours depuis chez eux sans devoir se déplacer chaque fois. Ça, vous l'avez dit également. Et puis, les vidéos et les documents resteront disponibles pour réviser à tout moment. Maintenant, les outils pour réussir. On en parle également, à savoir connexion Internet. L'État travaille pour donner une bonne connexion Internet dans les universités. Ensuite, les ordinateurs et téléphones seront disponibles. Les équipements adaptés sont donc prévus pour que chaque étudiant puisse se connecter. Et puis, les professeurs, le corps enseignant. Les enseignants apprennent donc à utiliser ces nouveaux outils pour donner de super cours en ligne. Voilà, entre autres, poursuivre l'évolution donc de ce projet pour la rentrée. On peut donc consulter les annonces sur le site du secrétariat général du gouvernement.
0: Gouvernement.
1: C'est pour vous dire que les choses sérieuses commencent par se préciser et que l'État, sous Roméa Douanaï, n'entend pas faire les choses à moitié.
0: Oui, ça prouve qu'il a à cœur la jeunesse. Et pour rappel, quand on allait au cours, au campus, il fallait être à l'heure. Il faut venir à l'avance, je veux dire. Sinon, vous n'avez pas de place assise.
1: Absolument.
0: Absolument. En droit, c'était difficile.
1: Ah oui,
0: J'ai
1: j'en ai
0: été,
1: fait la même expérience.
0: voilà, j'ai été amené à rester debout pour recopier ce que le professeur disait. Alors, c'est ce que vous entendez que vous recopiez. Ça, avec les mesures prises, on oblige les enseignants à avoir leur support.
1: Tout à fait.
0: Donc vous devez avoir votre cours que vous mettez en ligne.
1: Absolument.
0: Ce qui fait que l'étudiant qui est sans soutien, qui ne peut pas venir au campus, qui est en train de faire peut-être des cours de vacances à Lokossa, à Bomé ou ici et ça, mais qui entend poursuivre ses études pour pouvoir devenir quelqu'un demain, il peut aller prendre ses cours-là et travailler. Seulement, l'avantage pour celui qui est en présentiel, c'est que il peut avoir d'autres explications que les autres n'ont
1: Tout à
0: pas.
1: fait.
0: Vous voyez? Donc, nous évoluons, le monde évolue, comme je lui dis. Il ne serait pas bien de pénaliser la jeunesse béninoise. C'est pour ça que je trouve formidable cette disposition qui sont prises par le gouvernement béninois.
1: Et je pense que, comme vous l'avez dit, le gouvernement a à cœur
0: La
1: l'avenir de la
0: jeunesse,
1: jeunesse
0: exactement.
1: et travaille pour. Nous espérons simplement que les fruits tiendront la promesse des fleurs.
0: Les fleurs.
1: Mais j'ai envie de vous titiller un peu pour conclure cette émission.
0: Oui, je remarque que vous freinez
1: Oui,
0: et vous relancez
1: mais
0: le
1: maintenant,
0: moteur à chaque fois.
1: mais 100 jours, 100 jours passés et après.
0: Oui, 100 jours passés après le Bénin continue de se développer. Il n'y a pas de stop. 100 jours, c'est 100 jours d'un septennat. Donc, comme je vous l'ai dit, on invite le président à poursuivre, hein, ses ces actions de développement. Ces actions, ces œuvres de développement, ces actions sociales, ces actions de proximité, d'être à l'écoute, que chaque ministre, comme il leur a rappelé entre-temps que ce n'est pas un privilège personnel, c'est qu'ils sont au service des populations. Donc, que chacun se mette au travail, et pour les 7 ans, nous allons apprécier à la fin.
1: Et bientôt, le secteur de la santé et le secteur de l'éducation passeront dans les mains des communes.
0: Oui, on l'a dit tout à l'heure. Bon, c'est pas totalement parce que
1: c'est une affaire de processus.
0: C'est le transfert des compétences avait prévu un certain nombre de choses à l'actif des communes. C'était pas effectif. Voyez un peu. Donc, si le gouvernement veut se décharger un peu, il faut laisser les communes faire le développement local. Les 5 premières lois sur la décentralisation ont déjà tracé la voie. Donc, il faut que le transfert soit total, que les communes aient les moyens de prendre en charge les pans qui restent de l'éducation et de la santé. Ça va véritablement rapprocher l'état des populations. Parce que quand on voit le maire, on se dit c'est l'État. Vous voyez, on se dit c'est l'État. Donc, il faut que le développement à la base, on a dit gouvernance de proximité. C'est ça qui est en fait la décentralisation. Donc, vous avez les conseils locaux qui portent les problèmes des quartiers vers les arrondissements et les conseils d'arrondissement qui portent cela au niveau de la commune. Et le conseil communal délibère là-dessus, le préfet voit, et c'est l'État, c'est la politique de l'État qui est en train d'être mise en œuvre comme ça. Donc, c'est une bonne chose. Les grands pays se sont développés par la base. Si vous le faites par la base, vous allez forcément avoir un bon socle, une bonne fondation. Donc, il faut miser sur les communes.
1: En tout cas, nous espérons que les fruits tiendront la promesse
0: des fleurs. Voilà. Ça a commencé déjà, je peux dire que ça a commencé déjà. Voilà. Puisque nous sommes en train d'évaluer aujourd'hui, d'apprécier aujourd'hui les promesses faites par le candidat désigné, le candidat en campagne disons, à travers son projet de société, le discours tenu par le président élu et les actes posés par le président.
1: Voilà.
0: Donc, on peut dire que
1: nous sommes sur les bons rails.
0: La bonne trajectoire.
1: Voilà. Merci à vous, Richard Soglo. Je rappelle que vous êtes acteur politique, que vous êtes membre du fan club Romuald Wadaï, en abrégé RO, et que vous êtes coordonnateur du mouvement RB Original. Avec vous, nous avons passé en revue les actions clés du gouvernement du président Romuald Wadaï pour les 100 premiers jours de son ascension politique et de son accession à la tête de notre pays le 24 mai 2026. En effet, Romuald Wadaï a prêté serment. Il a promis, il a commencé, et avec vous, on a passé en revue ses différentes actions et on a vu qu'il a fait beaucoup de choses. En peu de temps. Même si 100 jours à côté
0: d'un septennat, c'est pas grand chose.
1: C'est pas grand chose.
0: C'est brûler une bûchette d'allumettes pour mieux allumer un feu.
1: Voilà. Mais comme il faut vivre dans l'espérance, on espère que Romuald Wadaï fera davantage. Mais vous avez mis l'accent sur un sujet très important. Comment faire pour réconcilier le peuple béninois, en toi certain, avec les dirigeants? Vous avez loigné du côté des personnes qui sont qui ont des ennuis avec la justice et qui ont dû quitter le pays, qui sont partis. Vous avez affirmé votre foi de voir Romuald Wadaï faire quelque chose.
0: Bien entendu.
1: Pour que toutes ces personnes-là rentrent au pays et participent au développement.
0: Et ceux qui sont en prison.
1: Voilà. Un chantier sur lequel il est attendu.
0: Oui.
1: Et vous avez dit, sans être au gouvernement, que connaissant l'homme, il ne restera pas les bras croisés.
0: C'est sûr.
1: Voilà. En tout cas, je retiens ceci au terme de notre entretien. Merci d'avoir été des nôtres. Merci à David Dahorin, à la partie technique, à la réalisation Sébastien Yaoudéou. Et moi-même devant ce micro, Franck Abeyinou. Mesdames et messieurs, merci de nous avoir suivis.
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3: Nous avons un invité de marque qu'on ne présente plus. Docteur en droit, enseignant, chercheur, expert en gouvernance politique et bien évidemment membre du Centre du droit constitutionnel. Docteur Emery Owolabi est notre invité. Avec lui, nous allons parler une fois encore du Sénat. Oui, cet organe qui subit bien sûr des acclamations, mais qui échoue également quelques tirs de la part de nos concitoyens. Peut-être parce que l'information ne circule pas. Du moins, c'est pas comme cela se doit. Alors, pour compléter vos connaissances en matière de Sénat, nous avons choisi encore de parler de cet organe. Oui, et Dr Emery Olabi va certainement apporter beaucoup plus de précisions. Bonjour, docteur.
4: Bonjour.
3: Alors, la toute première question, docteur Olabi, dites-nous, le Sénat, c'est quoi?
4: Alors, le Sénat, c'est une nouvelle institution dans l'ordonnancement juridique du pays, disons dans l'ordonnancement constitutionnel, si on peut parler ainsi. Et il faut dire que le Sénat n'est pas...
3: Allez-y.
4: Le Sénat n'est pas une deuxième assemblée nationale, comme semble le croire certaines personnes ou pensent que c'est une seconde chambre de résonance. Non, c'est vrai que le Sénat, une fois installé, change totalement, évidemment, l'ordonnancement, comme j'ai dit, et du coup, nous sommes évidemment dans un Parlement bicaméral, donc qui a deux chambres, donc l'Assemblée nationale, d'accord, et ensuite le Sénat, qui est dirigé par un président, un vice-président et un rapporteur, qui se réunit quatre fois au cours de l'année, et donc qui a des sessions ordinaires, des sessions extraordinaires, et qui repose sur la neutralité politique, la transparence et la recherche de consensus. Parce que ce qu'on peut dire de ce Sénat, c'est que elle n'a pas de... c'est vrai, elle a une activité législative, mais elle ne propose pas les lois, elle ne fait pas les lois. D'accord, elle n'est pas à l'initiative des lois. C'est pas sa prérogative. Ça reste que elle contrôle. Elle a disons, des attributs de contrôle de la qualité de la loi qui est faite. Est-ce que l'éthique de la loi, est-ce que cette loi, est-ce qu'elle est bien construite? Est-ce que ça ne pourrait pas créer des problèmes sur le champ politique? Donc, c'est exactement ce à quoi le Sénat va être dédié. C'est vrai qu'elle a aussi un pouvoir de sanction qui nous entraîne dans la question de la moralité en politique et de l'éthique en politique. Vous savez que c'est une question qui est souvent débattue, la morale en politique. Le Sénat vient donner une réponse, vient combler un peu ce vide-là. C'est vrai que c'est novateur, c'est vrai qu'il y a des craintes qui sont...
3: Est-ce que ce vide existe?
4: Oui, ce vide existait par le passé, et c'est pas, vous ne direz pas le contraire. On a pu voir dans ce pays quand même des politiciens tenir des propos qui ne sont pas des propos parfois incendiaires, qui ne vont pas dans le sens du consensus, de la recherche de consensus ou de maintenir la paix et qui vont parfois dans le sens de troubler l'ordre public, d'incitation à la...

0: rébellion, ou qui ne sont pas des paroles de sagesse, et qui ont eu parfois des effets. On connaît bien les événements que nous avons vécus dans notre pays par le passé. Et aujourd'hui, je pense que avec le Sénat, on est allé un peu plus loin. Parce que la Cour constitutionnelle, voyez-vous, dans ses attributions, avait simplement la régulation de la vie politique, des institutions et des partis politiques et
1: Il y a
0: tout.
1: également le
0: Mais, mais
1: contrôle à la des lois. Voici, c'est conforme à la
0: oui,
1: Constitution.
0: oui, la Cour constitutionnelle a toujours ce rôle-là. Ce n'est pas le rôle du
1: Du
0: Sénat.
1: Sénat.
0: Le Sénat n'a pas à contrôler si elle donne simplement des avis sur ces questions-là. Donc sur toutes
1: Oui,
0: les
1: mais
0: lois.
1: justement, quand on dit des avis,
0: Oui.
1: docteur Emery
0: Oui.
1: Olabi, est-ce des avis motivés ou juste des avis, je ne sais pas. Est-ce que le Parlement est tenu de tenir compte des avis du Sénat? Pas
0: Oui,
1: facultatif ou motivé?
0: non, non, le Parlement est tenu de prendre en compte les avis du Sénat. Alors, nous avons deux types d'avis. Bon, je ne dis pas deux types d'avis, mais c'est-à-dire que une fois que la loi est votée, la première délibération au niveau de l'Assemblée nationale, le processus normal, projet de loi ou proposition de loi. Dès lors que le projet et la proposition de loi sont émises, copie est envoyée systématiquement
1: Au
0: au
1: Sénat.
0: Sénat. D'accord? Pendant que la proposition est étudiée en commission. Alors, une fois que le processus est abouti et que le vote est fait au niveau
1: Parlement
0: du Parlement,
1: de l'Assemblée
0: de
1: nationale.
0: l'Assemblée nationale,
1: Oui.
0: l'Assemblée nationale envoie copie
1: Au
0: au
1: Sénat.
0: Sénat.
1: Oui.
0: Et le Sénat donne évidemment
1: Son avis.
0: son avis.
1: Oui.
0: Mais sur les questions, ou sinon les lois constitutionnelles, les lois électorales, les lois touchant les partis politiques et la vie, les activités des partis politiques, le Sénat doit émettre son avis de non-objection obligatoirement. Voyez-vous? Et donc, sinon, pour toutes les autres lois ordinaires, elle n'a pas forcément besoin d'émettre un avis de non-objection. Elle peut juste faire des recommandations et demander, si elle l'estime nécessaire, une seconde délibération. Et à cette occasion-là, le Sénat envoie auprès de la commission de l'Assemblée nationale qui étudie la commission spécifique,
1: Bien sûr.
0: envoie un ou deux ou plusieurs sénateurs en fonction de la question, pour que les desiderata du Sénat soient intégrés dans la loi, corrigés et votés à nouveau. Une fois que c'est fait, le Sénat n'a plus le droit d'amender. Lorsqu'il s'agit d'une deuxième délibération, voyez-vous, vous allez comprendre là où je vais. Alors, le président de la République, lui aussi, peut demander une deuxième délibération.
1: Oui, indépendamment du Sénat.
0: Indépendamment du Sénat.
1: Là, nous sommes au troisième niveau, hein.
0: Voilà. Non, non, nous sommes toujours sur le même niveau. C'est-à-dire, soit le Sénat peut demander la deuxième délibération, soit le président de la République peut demander
1: Très bien.
0: une deuxième relecture.
1: Très bien.
0: D'accord? Une deuxième relecture. Et quand le président de la République demande une deuxième relecture, quand il n'est pas satisfait, il saisit le Sénat. Le Sénat statue. Et dès que le Sénat statue, on renvoie maintenant à la Cour constitutionnelle qui voit si c'est conforme à la Constitution et le transmet au président de la République pour évidemment
1: Promulgation.
0: promulgation. Alors, tout à l'heure, je vous disais que lorsque la deuxième délibération est demandée par le Sénat, il n'y a plus, le Sénat ne se prononce plus. Donc, si le Sénat n'est toujours pas satisfait de cette délibération, évidemment, la Cour constitutionnelle est toujours là. Parce que la Cour constitutionnelle a toujours son
1: Chamon.
0: attribut de régulateur des institutions,
1: D'accord.
0: qui est toujours à l'article 114 de la Constitution. Et donc, elle aura toujours le temps de se prononcer, puisque de toute manière, elle fera la vérification
1: Oui,
0: de
1: voici
0: conformité
1: à la
0: à la
1: Constitution.
0: Constitution avant l'envoyer au chef d'État pour promulgation. Donc, dans tous les cas, il y a un équilibre constitutionnel
1: Oui.
0: qui existe toujours.
1: Oui.
0: Donc, la crainte de voir un blocage institutionnel dans l'un ou l'autre des cas, voilà, c'est un peu
1: Justement,
0: chimérique.
1: sans être un oiseau de mauvaise augure, s'il arrivait,
0: Oui.
1: il arrivait que le Parlement est convaincu
0: Oui.
1: du contenu de sa loi,
0: Oui.
1: et alors que du côté du Sénat, on estime qu'il faut aller dans ce sens.
0: S'il ne s'agit pas d'une loi constitutionnelle, s'il s'agit d'une loi constitutionnelle, d'une loi électorale, d'une loi touchant les partis politiques ou leurs activités, le Parlement est obligé de suivre les recommandations du Sénat, puisque on dit clairement que sur ces questions-là, le Sénat doit mettre un avis de non-objection. Donc, si le Sénat objecte, l'Assemblée est obligée
1: En tenir compte.
0: d'en tenir compte, obligatoirement. Obligatoirement, à ce niveau-là. On pourrait peut-être essayer, je vais essayer de rechercher dans le règlement intérieur
1: Oui.
0: du Sénat pour
1: Oui.
0: vous le donner exactement,
1: Oui.
0: l'article qui en parle.
1: Est-ce que c'est pas un abus de langage de dire finalement que concernant les lois constitutionnelles, les lois politiques, que c'est finalement le Sénat qui vote?
0: Non, puisque non, le Sénat, est-ce que le Sénat ne est-ce que vous pouvez dire que j'ai pas
1: Non,
0: bien
1: c'est une
0: saisi votre question.
1: question. C'est ce que nos compatriotes pensent, que le Sénat, avec les pleins pouvoirs concentrés entre ses mains, dicte sa loi à l'Assemblée nationale. Nous, on n'en sait rien, puisque on ne s'est pas encore retrouvé dans ce cas de figure. Mais justement, pour éclairer la lanterne de nos concitoyens.
0: Non, c'est ce que je disais tout à l'heure, que si jamais il y avait un blocage, si on
1: Oui.
0: estimait qu'il y a un blocage en la matière, que ça reste que
1: La Cour
0: la
1: constitutionnelle
0: Cour
1: sera
0: constitutionnelle.
1: appelée à la rescousse.
0: Absolument. Absolument. L'article 114 le dit clairement. Hein.
1: Oui.
0: Et ça reste toujours, la Cour constitutionnelle reste toujours le régulateur des institutions en cas de blocage.
1: Voilà.
0: Donc, dit les attributions du Sénat, vous avez vu, en matière législative,
1: Oui.
0: les lois constitutionnelles, les lois électorales, les lois organisant la vie des partis politiques et leurs activités sont obligatoirement soumises à un avis de non-objection du Sénat avant leur
1: La
0: promulgation.
1: promulgation.
0: Ah, ça fait partie des attributions du Sénat.
1: Oui.
0: Donc, pour ma part, sauf si il pourrait peut-être y avoir, mais pour le moment, on ne peut pas préjuger parce que le système semble être quand même bien construit.
1: Construit.
0: Oui, pour le moment.
1: D'accord. Alors, l'autre question se pose en termes de légitimité du Sénat. Des membres de droit, des membres nommés, les gens se disent, mais ils n'ont pas eu l'aval ou bien l'onction du peuple avant d'y siéger. Alors, on voudrait savoir, est-ce que ça pose un problème?
0: Alors, pour la légitimité, en ce qui concerne la légitimité du Sénat, je peux comprendre parce que c'est pas élu. Mais ce n'est pas la seule, parce que c'est pas élu et ça décide.
1: Ça
0: Mais
1: décide. Mais au-dessus du Parlement qui a reçu l'aval du peuple.
0: La Cour constitutionnelle elle-même,
1: Oui.
0: est-ce qu'elle est élue?
1: Non,
0: Non.
1: oui, c'est
0: Mais elle
1: seulement
0: décide.
1: lui elle décide.
0: Les membres de la Cour constitutionnelle sont nommés et
1: Oui.
0: désignés par le président de la République
1: Et l'Assemblée
0: et
1: nationale.
0: l'Assemblée nationale. N'est-ce pas? Qu'en est-il du Sénat? C'est pareil. Les membres
1: Et
0: du Sénat
1: pourtant, cette décision sont sans
0: sont
1: recours.
0: sans recours. Et pourquoi est-ce qu'on pense que le Sénat n'est pas légitime? Il faut distinguer la légitimité électorale de la légitimité constitutionnelle. Et ici, le Sénat a une légitimité constitutionnelle. Voyez-vous? D'autant plus que ses membres, d'accord, la composition de ses membres, on ne reviendra pas sur la composition de ses membres,
1: Non.
0: mais ceux qui composent,
1: Oui.
0: les membres de droit, ne partons que sur cette base-là pour le moment, les membres de droit sont des gens qui ont été élus, une fois au moins dans cette République, qui ont exercé ou qui ont été aux commandes de pouvoirs publics, des membres de droit. Voyez-vous? Ils ont une certaine légitimité.
1: Certains ont même été élus une fois.
0: Oui.
1: Les anciens présidents.
0: Les anciens présidents, oui. Les anciens présidents de la Cour constitutionnelle, présidents de l'Assemblée nationale. Ils ont quand même une certaine légitimité. Voilà. Ils ont une légitimité

0: court. Au même titre, les membres du Sénat sont désignés par le président de la République et par l'Assemblée nationale. Et c'est... et leur décision, voilà, c'est vrai que certaines décisions sont obligatoires, mais ce n'est pas, il n'est pas dit que leur décision ne peut pas être attaquée en cas de qu'on estime s'il y a de contestation, de violation de la Constitution devant la Cour constitutionnelle.
1: Alors, vous voulez dire que la Cour constitutionnelle reste l'arbitre?
0: Oui, la Cour constitutionnelle reste l'arbitre. Le Sénat ne s'occupe que désormais que du champ politique. La Cour constitutionnelle s'occupe désormais de tout ce qui a trait aux droits fondamentaux, de la personne humaine, à la régulation des institutions et à la conformité des textes à la Constitution. Alors, et donc, le côté politique qui était dévolu à la Cour constitutionnelle est maintenant l'exclusivité du Sénat. Avant, quand il y avait une dérive politique et qu'on saisissait la Cour constitutionnelle pour dire que pour lui demander de dire l'inconstitutionnalité, mais la Cour constitutionnelle simplement s'abordait simplement à dire voyez-vous, voilà, décision telle personne a méconnu la Constitution et c'est terminé. Il n'y avait plus rien, il n'y a réellement pas de sanction.
1: Tout à fait.
0: Sauf si les propos incriminés ou les actes incriminés, évidemment, pouvaient tomber sous le coup d'une loi pénale, et voilà, et donc, voilà, une information judiciaire ouverte par le procureur de la criette, ou voilà, dans ce cas-là. Sinon, généralement, il n'y avait pas de sanctions morales. Voyez-vous, et cet espace-là, il fallait quand même, tout le monde se disait, bon, il faut quand même un peu moraliser l'espace politique. Et cette fois-ci, le Sénat nous donne une réponse. C'est cette sanction qu'elle apporte aux acteurs politiques, qui, évidemment, se seraient comportés de manière à violer la morale en politique.
1: Mais justement, ce que pensent certains Béninois, c'est que finalement, le Sénat serait une institution juridictionnelle.
0: Oui, le Sénat, comme je le dis, c'est une chambre, vous dites c'est vrai, non élue, mais elle n'a pas de pouvoir sans limite. D'accord ? Ce que le Sénat peut réellement faire, sur la généralité des lois ordinaires ou organiques, hormis les lois de finances, les lois de règlement, les lois de programme, le Sénat peut également demander une seconde délibération à l'Assemblée nationale.
1: Oui.
0: Ça, je l'ai dit précédemment.
1: Tout à fait.
0: Sur une catégorie strictement limitée de textes, les lois constitutionnelles, les lois électorales, les lois organisant la vie et les activités des partis politiques, le Sénat doit obligatoirement donner un avis de non-objection. Je l'ai dit aussi.
1: Oui.
0: En cas de désaccord persistant entre l'Assemblée nationale et le président de la République, après une seconde délibération du Sénat, saisit le président de la République qui arrête définitivement le texte de la loi. Forcément, la Cour constitutionnelle, à un moment donné, intervient à ce niveau-là.
1: D'accord.
0: Voilà. Alors, le pouvoir de sanction politique. Le Sénat dispose d'un pouvoir de sanction politique, c'est vrai, qui est nouveau dans l'environnement juridique du pays.
1: Oui.
0: Alors, donc, il peut sanctionner un acteur politique. Et il donne la définition de ce qu'il entend par acteur politique dans son règlement intérieur. Alors, c'est à l'article 81 qu'il dit ceci. Au sens du règlement intérieur, et excepté le président de la République, le président de l'Assemblée nationale et le président du Conseil économique et social, constituent un acteur politique justiciable de sanction du Sénat en vertu de la Constitution et des dispositions du règlement intérieur. Tout citoyen.
1: Oui. Et c'est là la crainte de nos compatriotes.
0: Non, attendons, on va. Ce n'est pas tout le monde. Il faut qu'on a dit
1: justement,
0: acteur politique.
1: C'est justement pourquoi vous êtes là ce matin.
0: Justement, il faut qu'on puisse expliquer ça correctement pour que tout le monde puisse comprendre une fois pour de bon. Ce n'est pas le citoyen lambda qui opine et qui dit aujourd'hui, nous savons que, voilà, si vous êtes...

0: vous dites des propos qui ne sont pas acceptables et qui touchent l'ordre public ou qui violent les règles de l'État,
1: Oui,
0: et vous serez poursuivi.
1: c'est
0: Ça,
1: clair.
0: c'est très clair. Davantage si vous le faites sous une forme d'harcèlement électronique et autres. Mais là n'est même pas la question. Le droit ou la liberté d'opiner n'est pas retiré aux Béninois.
1: Très bien.
0: N'est pas retiré aux citoyens. Non, du tout pas. Même pas à l'acteur politique. Mais allons-y, étape par étape. Alors, on dit tout citoyen qui par fonction en vertu d'un titre quelconque est titulaire du pouvoir de légiférer, du pouvoir réglementaire, ou est chargé en tant que décideur individuellement ou collectivement avec d'autres personnes de la conception, de la mise en œuvre ou de l'évaluation d'une politique publique. Tout citoyen béninois qui, au sein d'un parti politique, d'un mouvement à caractère politique, d'une organisation syndicale ou associative, en ce qu'il agit à des fins politiques et assure une direction ou d'administration, sont notamment réputés acteurs politiques. Les membres des institutions de la République, excepté les personnalités visées, donc le président de la République et tout ce que vous voulez, qui ne sont pas astreints à une obligation de
1: Président de la
0: l'OICF,
1: République, président de
0: de
1: l'Assemblée
0: l'Action
1: nationale,
0: nationale.
1: président du Conseil économique et social.
0: Voilà. Les membres des organes assurant la direction ou l'administration d'un parti politique ou d'un regroupement de partis politiques. Les membres des organes assurant la direction ou l'administration d'un mouvement à caractère politique, d'une organisation syndicale ou associative, en ce qu'ils agissent à des fins politiques. Alors, ce sont ces personnes-là,
1: C'est des personnes bien
0: bien
1: ciblées.
0: ciblées, bien ciblées, et qui sont, voilà, passibles de sanctions si ils arrivaient à violer, voilà.
1: Avant d'aller plus loin,
0: Oui.
1: alors, du moment où la Constitution confère au Sénat
0: Oui.
1: cette
0: Ce
1: prérogative,
0: pouvoir.
1: ce pouvoir,
0: Oui.
1: est-ce que les juridictions ordinaires
0: Oui.
1: sont à même de se prononcer sur éventuellement des plaintes sur le champ politique.
0: Non, parce que là, c'est très clair.
1: C'est-à-dire que
0: C'est
1: je
0: le
1: suis acteur politique,
0: vous êtes acteur
1: vous êtes acteur
0: politique,
1: politique, pour être beaucoup plus concret là,
0: oui,
1: puis je tiens des propos à votre encontre sur le champ, dans le champ politique.
0: bien sûr.
1: Du moment où le Sénat est habilité désormais à se prononcer, à étudier ce cas, à prononcer des sanctions éventuellement, ou peut-être à concilier les positions, est-ce que je dois encore me rendre devant des juridictions du droit ordinaire pour dire
0: Ils
1: aux
0: vont
1: faits
0: dire, ils sont pas
1: qu'ils
0: compétents.
1: sont plus
0: Ils
1: compétents?
0: sont plus compétents.
1: Très bien.
0: Et ils sont plus compétents. Et ici, alors, lorsqu'on estime que vous avez commis une faute politique, d'accord? Alors, toujours, hein, le règlement intérieur du Sénat, nous n'allons pas aller chercher loin. Les personnes ayant qualité de saisir le Sénat
1: Non,
0: aux
1: il y
0: fins
1: a
0: de sanctions et
1: très
0: de
1: bien.
0: manquements commis par les acteurs politiques peuvent saisir le Sénat aux fins de sanctions de manquements commis par les acteurs politiques. Le président de la République, tout acteur politique, tout citoyen ou toute organisation de citoyens légalement constitués. Le Sénat peut également s'auto-saisir en matière de régulation de la vie politique à l'initiative de tout sénateur. Donc le citoyen lambda aussi peut saisir
1: Le Sénat.
0: le Sénat. Un acteur politique peut saisir, le président de la République peut saisir le Sénat. Le Sénat lui-même peut s'auto-saisir s'il
1: D'accord.
0: estime que voilà, vous avez maille à partir.
1: Très
0: Mais
1: bien.
0: alors, lorsque la plainte est déposée,
1: Oui.
0: il faut pas penser que c'est le bureau du Sénat qui se réunit simplement des cons et puis le président unilatéralement décide et que voilà, il décide d'appliquer la sanction qu'il veut. Non, c'est pas ça. Ils sont 25. Il y a une instruction qui est mise en œuvre. Le Sénat, dans son article 83, décrit le processus. Voyez-vous? Alors, lorsque le Sénat est saisi, il décide d'ouvrir une procédure, oui. Il informe la personne, le mise en cause, qu'il ouvre une information par lui, il désigne un sénateur, qui est un sénateur instructeur, d'accord, qui écoute, qui fait l'instruction à charge et à décharge, et qui rend un rapport. D'accord ? Il rend un rapport, et dans son rapport, s'il estime qu'il n'a pas lieu de poursuivre et qu'un non-lieu est déclaré, et le mis en cause, il n'a pas de suite, s'il doit avoir des sanctions, il dit, et la plénière se réunit et décide de la sanction. Donc, c'est les 25 dans leur ensemble qui sont appelés à prononcer
1: à une majorité des deux tiers.
0: Oui, à une majorité des deux tiers. À prononcer une sanction si besoin est.
1: Oui. Si besoin est. Vous qui avez l'expérience du fonctionnement des institutions, ou bien peut-être qui avez un regard pointu sur comment fonctionnent les institutions, est-ce que c'est facile ou si c'est difficile de réunir les deux tiers pour prendre une décision au sein d'un organe?
0: Ah oui, je vous ai dit, ceux qui sont assis là-bas, ce sont des sages, c'est des gens qui ont une certaine autorité morale, une certaine légitimité morale. Donc vous convenez avec moi que ces personnes-là ne vont pas s'asseoir uniquement à ce qu'on le chef des balivènes ait décidé comme ça. C'est une chambre de sagesse. Et ce sont des sages qui sont là. Et donc, s'ils prennent une décision, ayons la présomption de dire qu'ils vont rendre une décision de sage. Voyez-vous, de sage. Parce que beaucoup de personnes disent que oui, ce n'est pas un Sénat élu. Oui. Tout à l'heure, on a fait ce débat-là. Oui. Mais je reviens sur ça pour dire que parfois, il faut... Je pense que le Sénat béninois, ils l'ont imaginé en partant des réalités béninoises, africaines. D'accord ? Dans toutes les familles, ou sinon dans l'histoire du Bénin, pas le passé, dans les royaumes et tout, il y a forcément un conseil de sages qui existe,
1: oui.
0: et qui délibère de certaines situations graves.
1: Bien sûr.
0: S'ils ne sont pas résolus au niveau familial, au niveau du chef de village, au niveau des représentants du roi, sont rapportés plus haut et qui sont décidés. Et donc il faut voir aussi le Sénat béninois un peu comme ça. Un peu comme ça. Où on vient régler les problèmes les plus vitaux de l'État.
1: Très bien.
0: Voilà.
1: Alors, une question peut-être embarrassante, mais on dit comparaison n'est pas raison.
0: Oui.
1: Vous rappelez que au sorti de l'historique conférence nationale de février 90, les participants, les conférenciers avaient décidé de la mise en place d'un organe,
0: oui.
1: Le Haut Conseil de la République,
0: oui.
1: Présidé par feu Monseigneur Isidore de Souza, paix à son âme.
0: Oui.
1: Alors, est-ce qu'on peut comparer le rôle du Sénat, version 2025, à celui du Haut Conseil de la République?
0: Non, je ne pense pas. C'est pas les, ils n'ont pas les mêmes objectifs.
1: Parce que
0: ils n'ont pas les mêmes objectifs.
1: Quand je rappelle un peu la composition du Haut Conseil,
0: oui, il y avait
1: des anciens présidents,
0: des sages, des anciens ministres.
1: Tout à fait.
0: Oui, pour conduire l'Assemblée, pour conduire l'Assemblée constituante, non pas l'Assemblée constituante, mais pour conduire les débats de la conférence, puisque après il y a eu une autre Assemblée qui
1: présidée par Maître Adéon.
0: Voilà. Donc jusque là, on peut pas faire non. Comparaison n'est pas raison. Voilà. Je ne pense pas. Je ne pense pas. C'est vrai que la composition du bureau ayant conduit les débats de la conférence nationale, est fait de personnes sages. Mais dans la salle, il y avait encore plus sages. Il y avait encore plus sages. Donc, oui.
1: Alors,
0: sur ce point-là seulement.
1: Qu'est-ce qui, selon vous, justifie les craintes que nous enregistrons?
0: Oui, bon, les craintes, c'est parce que les Béninois se disent que, bon, voilà, qu'on pourrait tomber dans l'arbitraire. C'est la crainte de l'arbitraire, me semble-t-il, qui est crainte. C'est-à-dire que, qu'on peut décider parce que telle personne ne plaît pas à X, on va décider de
1: le punir, de le couper la tête,
0: de le suspendre de ses droits civiques et ou civils ou politiques. Et donc, c'est peut-être ça.
1: Oui.
0: Mais le simple fait que cette décision ne revient pas à une seule personne, mais que cette décision est collégiale et où vous avez d'éminentes personnes autour de la table, mais ça va être discuté. Des personnes qui ont été à la tête d'institutions qui ont protégé les droits fondamentaux de la personne humaine, il y aura maille à partie quand même, il y aura quand même débat. Et tout n'est pas encore mis en place parce que dans le règlement intérieur et dans la Constitution, d'accord, il est dit qu'il sera mis en place un pacte de responsabilité républicain sur lequel on va se baser pour pouvoir évidemment apprécier cette différente dérive.
1: Un pacte, hein?
0: Un pacte de responsabilité républicain. C'est l'article.
1: Et c'est des membres nommés.
0: Non, c'est un pacte. Ce pacte, c'est un document. C'est un document. C'est dit, c'est rappelé dans la Constitution. Alors, laissez-moi revoir ça rapidement. Le Sénat peut solliciter en matière législative. Alors, ça.
1: Oui, attendant. Le pacte à mettre en place.
0: Oui.
1: Et est-ce que il y a un comité de suivi du respect de ce pacte?
0: D'abord,
1: est-ce que c'est des membres qui viennent de l'intérieur ou au sein même du Sénat?
0: Ce pacte, le règlement intérieur du Sénat revient sur ce pacte-là et dit expressément que la mise en place du pacte du pacte républicain, d'accord, a été proposée par le président de la République, d'accord. Et sera soumis au Sénat, d'accord. Voilà, c'est le pacte républicain, article 75.
1: Oui.
0: Je lis rapidement. Conformément aux dispositions de l'article 5, alinéa 1 de la Constitution, voilà, dans l'intervalle séparant deux années électorales, jusqu'au 12e voix, avant l'année électorale, donc pendant les 6 ans, les partis politiques d'opposition sont tenus dans la critique de l'action publique de proposer des alternatives ou des solutions constructives. Un pacte de responsabilité républicaine peut être conclu entre le gouvernement et les partis politiques sous l'égide du Sénat afin d'établir un cadre de collaboration avec l'opposition en raison de la prohibition des campagnes électorales permanentes hors période électorale. À cette fin, il est instauré une trêve politique pour compter de la date de la programmation définitive de l'élection du président de la République jusqu'au 12e mois de l'année électorale suivante. Alors, ce pari va quand même permettre de réduire les interventions qui pourraient conduire les acteurs politiques à dire des propos qui pourraient violer les dispositions de la Constitution et peut-être amener à des sanctions. Donc dans ce cadre-là, quand ce pacte sera négocié et rédigé avec les partis d'opposition ayant fait la déclaration d'opposition, il y aura un cadre de discussion permanent. Voyez-vous, et des règles seront établies. Et donc, il doit pouvoir y avoir un processus dans lequel, si vous n'êtes pas d'accord, vous allez pouvoir vous prononcer et dire les choses de manière très diplomatique.
1: Voilà. Alors, dites-nous, vous voulez nous
0: si dire... vous n'êtes pas d'accord, il y a bien des manières de le dire sans être vulgaire et sans troubler l'ordre public.
1: L'ordre public. Alors, la trêve politique, alors, intervient. On en parle là, dans ce document-là.
0: Oui.
1: La trêve politique pour le commun des Béninois, parce que, vous savez, chaque camp politique interprète la trêve politique à sa manière. Au niveau de la population, c'est un peu confus.
0: Oui.
1: On dit souvent que trêve politique, c'est pour empêcher des gens de parler, de mener des réunions politiques et consorts.
0: Non.
1: Alors, dites-nous, pour ceux qui nous suivent en ce moment, la trêve politique, qu'est-ce qu'on peut en comprendre?
0: Alors, la traite politique, je pense ici clairement qu'elle a été instaurée pour pouvoir permettre à toutes les institutions de vaquer à leurs objectifs.
1: Sereinement.
0: Sereinement. Que le président de la République s'occupe des questions de développement.
1: Oui.
0: Que la Cour constitutionnelle s'occupe des questions de loi de conformité, de défense des droits fondamentaux, que l'Assemblée nationale soit dans son rôle de vote de la loi du budget, des différentes lois, pour permettre évidemment à l'État de fonctionner et d'assurer aussi son rôle de contrôle de l'action gouvernementale aussi. Et à l'opposition, de jouer pleinement son rôle par le biais du pacte de responsabilité républicaine qui sera mis en place. Donc, rien ne vous empêche de mener, de tenir vos réunions politiques, d'opiner sur l'actualité nationale, d'opiner sur la gestion de l'exécutif. Mais rien ne vous oblige ou ne vous interdit de le faire. Mais si vous le faites, si vous critiquez, vous proposez. Mais si vous critiquez, vous n'avez pas besoin de critiquer au point d'insulter, de tenir des propos.
1: Vous pouvez dénoncer.
0: Vous pouvez dénoncer.
1: Mais à côté,
0: vous proposez. Parce que vous voyez, ces dernières années, oui. Nous avons eu beaucoup de dénonciations, hein, avons eu beaucoup d'activisme politique. Voyez-vous, même les syndicats. Est-ce que c'est du rôle des syndicats de faire la politique?
1: C'est une question.
0: Non.
1: Ils vous diront qu'ils font partie de la nation.
0: Oui, tout homme peut faire la politique. Tout le monde est appelé à faire la politique. Vous faites de la politique. Ça, c'est clair. Mais l'activisme politique, la question est claire. Ce sont les partis politiques qui animent la vie politique. Vous voulez faire de la politique, donc... Soit vous constituez un parti politique, soit vous êtes un mouvement à des fins politiques.
1: Justement.
0: Mais
1: la question a été posée à un acteur syndical.
0: Oui. Il dit quoi?
1: Il dit à la tribune.
0: Oui.
1: Il dit à la tribune, oui. au cours des échanges,
0: oui.
1: Bâton rompu.
0: Oui.
1: Il dit à la tribune, je ne peux pas porter le manteau d'un syndicat pour parler politique. Mais lorsque je quitte la tribune, je deviens citoyen.
0: Voilà.
1: Et là, je peux parler politique.
0: Est-ce qu'on s'entend? Je ne peux pas porter le manteau d'un syndicat et parler politique. Donc, ils sont conscients.
1: Voilà.
0: Mais, on voit clairement...
1: Oui. Une fois quitté la boue du travail, je rentre dans la peau d'un citoyen lambda.
0: Non, d'un citoyen lambda, d'accord. Mais c'est même pas là. Mais on a vu plusieurs fois les syndicats, dans les syndicats béninois, dans l'activisme politique. Voyez-vous? Et par ce biais-là, ils tiennent des propos incendiaires. Ça, on l'a vu. On le sait.
1: Bien sûr.
0: Bon, alors, mais c'est ce qu'on dit. Est-ce que c'est de leur rôle? Ils peuvent porter, par contre, ils peuvent porter leurs préoccupations politiques par des membres des partis politiques.
1: Politique.
0: Ou par des députés à l'Assemblée nationale qui peuvent porter des questions orales au gouvernement.
1: Oui.
0: Voyez-vous, ce n'est pas que les règles n'existent pas.
1: Oui.
0: Ce ne sont pas des règles nouvelles. Mais ce qui arrive, c'est que maintenant on dit qu'on a mis en place une institution qui ne fait pas que ça, mais qui va quand même avoir un regard sur ça. Et tout le monde crie. Parce que le syndicaliste qui faisait de l'activisme politique aujourd'hui ne pourra plus le faire.
1: Justement, revenons un peu au...
0: Par exemple.
1: Oui.
0: Par exemple, les mouvements ou les gens de la société civile qui font de l'activisme politique ne pourront plus le faire. Vous êtes de la société civile, donc vous restez dans la société civile.
1: Oui, mais justement.
0: Mais cela ne veut pas dire que vous ne pouvez pas dialoguer avec les partis politiques.
1: Oui, le problème, est-ce qu'il n'est pas plus profond que ça, docteur Olabi? Quand on sait que les décisions sommées de l'État impactent positivement ou négativement l'ensemble des populations. Alors, est-ce que les populations n'ont pas le droit de dire « Oui, c'est bon pour nous, c'est pas bon pour nous. »
0: Mais il n'est pas interdit de le dire.
1: C'est là que la communication ne passe pas, justement. Est-ce qu'il n'y a pas une autre manière de communiquer pour que les Béninois sachent vraiment à quoi s'attendre dans les jours, années à venir?
0: Oui, mais ce que vous dites là, si vous estimez de votre position de citoyen que vous n'êtes pas d'accord avec les actions du gouvernement, mais vous, rien ne vous empêche de le dire. Rien ne vous empêche de le dire, de porter votre opinion. Mais quand vous le dites, ah, on n'est pas d'accord, machin, ils auraient pu faire. Mais en le disant...
1: Oui, la critique, mais la proposition.
0: Oui, la critique et la proposition, et la manière de le dire. Vous n'avez pas besoin d'insulter les gens. En fait, c'est tout.
1: C'est tout. Donc, c'est là que la question de la régulation...
0: Oui, de la régulation.
1: Le Sénat intervient.
0: Oui, voilà. On ne peut pas vous interdire de penser, on ne peut pas vous interdire de parler. La Constitution elle-même le dit. On ne peut pas vous arrêter pour ça.
1: Alors, comme vous le disiez tantôt, docteur Emery Olabi, en clair, on dit que le Sénat est venu pour décider de tout, à mes bagages, voilà. Mais la question se pose en termes de savoir si, selon les tests, les pouvoirs ne sont pas concentrés entre les mains des membres du bureau, des trois membres du bureau.
0: La question de savoir qui décide réellement.
1: Voilà. Voilà. Entre les 25 membres.
0: Entre les 25 membres.
1: Et le bureau de trois membres.
0: Qui décide.
1: Voilà, qui décide réellement.
0: Alors, ce que je pourrais dire à ce niveau-là, le président du Sénat ne détient pas tous les pouvoirs. Il n'a pas un pouvoir discrétionnaire.
1: Oui.
0: Alors, les trois niveaux... existent de compétences, mais ne sont pas les mêmes. La plénière du Sénat décide des matières qui relèvent du Sénat lui-même, notamment les décisions législatives et les sanctions.
1: Le bureau... Ça c'est la plénière.
0: Oui.
1: Les médecins membres.
0: Voilà, nous sommes dans la collégialité.
1: Voilà.
0: Le bureau assure la direction et la gestion des affaires du Sénat et prend des décisions dans son domaine de compétences, donc l'administration. Le président du Sénat, il a la possibilité, voilà, il nomme le secrétaire général, ainsi, conformément au règlement intérieur, voyez-vous, voilà, il a pouvoir sur l'administration du Sénat, le bureau d'appui juridique, qui est dans le règlement intérieur, c'est pas le règlement intérieur, voilà. Les autres membres de l'administration qui vont composer, évidemment, il y a ce pouvoir d'administration là. Là, oui, le président du Sénat, il a un certain pouvoir. C'est tout à fait normal. Il a le pouvoir de représentation. D'accord ? Il peut représenter le Bénin ou l'institution à l'interne comme à l'externe. C'est dans ses, le président dirige, il représente, il convoque les séances. Les séances plénières, les séances ordinaires, les séances extraordinaires, les sessions du Parlement. Voilà. Donc, il a ce pouvoir-là. Alors, après ça, il conseille le président de la... Quand le président de la République demande son avis, il donne son avis après avoir consulté les membres du bureau. Là, ce n'est plus le collège. C'est juste les membres du bureau et il donne son avis. Donc, il ne faut pas confondre ici l'autorité administrative du président du Sénat avec pouvoir de délibération et tout ça, et le pouvoir de la plénière qui... est là, sur toutes les matières...
1: J'ai une question embarrassante pour vous, je présume.
0: Oui.
1: Puisque c'est un auditeur qui nous suit là. Et il dit le président du Sénat a des attributions dont vous parlez.
0: Oui.
1: Mais il demande si l'avis du président ne va pas dominer les tendances quand on sait que, vu la configuration du Sénat, si il n'est pas en pole position.
0: Non, je ne pense pas que... Je comprends, on veut parler de l'influence de la personne du président sur les débats.
1: Voilà.
0: Non, je ne pense pas, même si cette influence existait au moment des votes, le règlement intérieur a prévu que si à la demande de 5 sénateurs, il est demandé que le vote soit à bulletin secret. Le vote passe à bulletin secret. Voyez-vous, donc je ne pense pas qu'il puisse avoir une influence au-delà de voter à main levée si, simplement dit, tous les votes se font lors de la plénière, c'est-à-dire des décisions collégiales. Bon, donc voilà. Donc je ne pense pas qu'il y ait une influence au point de nuancer ou de nuancer.
1: Voilà, très bien. Alors, vous savez que le 6 août dernier, l'ancien président Patrice Talon a été porté à la tête du Sénat. Il a comme premier vice-président l'ancien président de l'Assemblée nationale, Louis Blavlevon, et comme rapporteur, l'ancien ministre de l'Intérieur, Alassane Seydou.
0: Oui.
1: Et puis, le rapporteur suppléant, c'est Mme Hadidiatou Matiss. Alors, après la mise en place du bureau, le président Patrice Talon a pris la parole. On va suivre l'intégralité de ses propos à la tribune.
0: Ok.
2: Madame la sénatrice, notre doyenne d'âge au second, mesdames et messieurs les sénateurs et chers collègues, permettez-moi, à mon nom personnel, et au nom de tout le bureau élu, complété du rapporteur suppléant, notre gratitude pour l'honneur et la confiance que vous venez de nous faire en nous confiant la direction de notre illustre institution pour les 5 années à venir. La convivialité et l'esprit de consensus que nous venons d'instaurer à l'occasion de l'adoption du règlement intérieur de l'institution et de la désignation de son bureau, nous honore tous et constitue un gage certain pour l'accomplissement de notre mission avec responsabilité, dignité et efficacité dans l'intérêt supérieur exclusif de notre beau et grand pays. Que Dieu et les bandes de nos ancêtres nous accompagnent et nous élèvent à la hauteur des idéaux et des attentes de notre nation. À titre personnel, je voudrais vous rassurer de ma disponibilité, voire de mon engagement à œuvrer au bon fonctionnement d'un Sénat qui sera pour nous comme une famille. Nous avons tous vécu depuis quelques jours une ambiance extraordinaire qui a gommé, effacé nos divergences. Désormais, nous serons face à cette responsabilité d'œuvrer en convivialité, en consensus, comme une famille, comme des amis, pour le développement, le bien-être de notre pays, notamment pour le renforcement de l'unité nationale, pour le renforcement de la stabilité politique de notre pays, pour le renforcement de la paix, de la démocratie. Je donnerai le meilleur de moi-même et je veux compter sur chacun de vous pour nous rappeler à l'ordre chaque fois que nous ne serons pas à la hauteur. Vive le Sénat, vive le Bénin.
1: Voilà, monsieur Emery Olabi, vous avez suivi le président élu du Sénat. Chaque fois que nous ne serons pas à la hauteur, que vous nous rappelez à l'ordre. Qu'est-ce que vous comprenez de cette séquence des propos du président du Sénat?
0: Alors, déjà, il faut dire que le président du Sénat, il y a une certaine sagesse et il s'inscrit déjà dans cette sagesse-là. Mm-hmm. Et il est dans l'esprit de l'article 113, alinéa 4 de la Constitution, 113-4, qui dit que les sénateurs ne peuvent être ni acteurs ni partisans politiques. Ils sont soumis à l'obligation de réserve. Mmh. Et donc, il a dit lui-même que les quelques jours qu'ils ont passés ensemble a gommé un peu leur divergence. Et donc, il règne une certaine harmonie au sein de cette de cette institution, de ce collège de sénateurs. Donc on va espérer que cette ambiance, cette harmonie qui l'a décrit, se poursuive pour le bien des Béninois. Donc c'est-à-dire que, vu qu'ils sont astreints à un devoir de réserve, vu qu'ils sont astreints à un devoir de neutralité et de transparence, vu qu'ils sont astreints à des questions de régulation, de mœurs politiques et de veiller sur la trêve, et vu l'autorité morale et la légitimité morale qu'incarnent ces personnes-là qui ont présidé à la tête de différentes institutions de la République, je pense que le discours du président du Sénat est élu est dans le sens non seulement de rassurer les membres du Sénat eux-mêmes, mais de rassurer aussi le peuple béninois quant à ce que, évidemment, les décisions ou les actes du Sénat refléteront évidemment la qualité de ses membres.
1: Alors, je suis tenté de vous faire écouter l'ancien président Boni Yayi, qui n'était pas attendu au Sénat. Oui. Vous rappelez, il y a quelques mois déjà, Boni Yayi avait publiquement affiché ses intentions de ne pas siéger au Sénat, mais qui a fait volte-face. Mais écoutez, Boni Yayi va au Sénat avec un chapelet de revendications, déjà, pour ne pas des chapelets de doléances. On va écouter et puis on revient pour la question.
3: Après mûre réflexion, il apparaît dès lors que le Sénat pourrait être un cadre de dialogue politique interne destiné à porter la voix et les attentes du peuple. Mes très chers compatriotes, en vertu de l'article 113-3 de la Constitution, je compte exercer mon droit de sénateur afin d'œuvrer pour l'idéal de notre patrie commune. Je n'en suis pas demandeur, c'est la Constitution. Je m'efforcerai avec mes collègues à faire du Sénat un vase d'honneur pour les intérêts du peuple.
1: Voilà. Et dans la foulée, Boni Yayi avait évoqué les questions de libération des prisonniers politiques, le retour des exilés politiques, un chapelet de doléances déjà, qu'il porte au Sénat. Vu déjà la bonne foi, en tout cas affichée dans les propos de Patrice Talon, vu que Boni Yayi part au Sénat pour revendiquer un certain nombre de choses. On espère que la collaboration sera cordiale.
0: Oui, mais déjà, il faut qu'on situe les choses. Voilà. Ce n'est pas le Sénat qui vote les lois. Ce n'est pas le Sénat qui décide de la libération des détenus politiques. Convenons de cela. D'accord? S'il faut
1: le Sénat n'a pas l'initiative des lois.
0: Non, déjà, c'est clair. Ça, je l'ai dit en l'entame de cette émission. Et donc, s'il doit y avoir une loi d'amnistie dont on parle depuis, d'ici, je crois, bientôt quelques années.
1: Bien sûr.
0: Et qui doit être à l'initiative des députés.
1: Oui.
0: Ce n'est pas aux membres du Sénat d'en prendre l'initiative. Ça, c'est clair. De toute manière, ils ne peuvent pas. OK. Et s'il faut prendre une grâce présidentielle, ce n'est pas au Sénat.
1: Est-ce que le Sénat peut œuvrer dans ce sens?
0: Par contre, cette question peut être discutée lors d'une séance soit extraordinaire ou d'une séance ordinaire en hiver au Sénat, entre les différents membres. Puisque cette instance aussi a, je pense, la possibilité de discuter des divergences politiques qu'il peut y avoir et de trouver une solution pour les aplanir.
1: Voilà.
0: Donc oui, on peut estimer que cette question-là puisse être débattue à ce niveau-là et que peut-être...
1: Avec possibilité de recommandation à l'Assemblée
0: Non, peut-être, oui, peut-être... Non, pas possibilité, ça ne peut être que dans l'informel. Ça ne peut être que dans l'informel parce qu'il ne s'agit pas de loi. Il ne s'agit pas de loi qui a été transmise au Sénat pour qu'il se prononce. C'est clair. Les activités du Sénat sont très claires. Donc ça ne peut être que des discussions informelles. ça ne peut être que des discussions, un creuset des
1: choses. Loin des micros, loin des caméras.
0: Oui, voilà. Comme ils ont l'habitude de le faire, oui. En sortant les journalistes et de débattre de voilà. Cette. Et de toute manière, les séances, les discussions en plénière, en ce qui concerne le Sénat, ne sont pas publiques. Hein, le règlement intérieur le dit. Mais ils rendent public ce qui, ou ils rendent des audiences qu'ils estiment publiques. Voilà.
1: C'est à eux ouvertes. De voir.
0: Voilà, c'est à eux de voir. Mais cette question peut être débattue, mais ça c'est à l'interne et peut-être de façon informelle. Voilà.
1: Alors, au nom d'une certaine collaboration interne, une coopération interinstitutionnelle, le débat peut avoir lieu. C'est pas interdit.
0: Ce n'est pas interdit. Peut-être dans le cadre du pacte de responsabilité républicaine, peut-être que oui. On peut en discuter, c'est possible.
1: Justement, sur la question, vous allez certainement...
0: Mais comme je vous l'ai dit, ça ne peut être que de façon informelle, parce que ce n'est pas dans les attributions. Voilà. Mais c'est un lieu d'échange et de discussion. Voilà.
1: On va écouter encore tout à l'heure, dans l'évolution du débat, une fois encore le président Patrice Talon. Mais avant, nous sommes rapprochés de certains de nos concitoyens.
0: Oui.
1: Alors, ils nous ont exprimé, j'allais dire, leurs attentes par rapport au Sénat. On écoute.
4: Le Bénin est parvenu à un niveau de développement et où il ne faut plus reculer. Voilà comment je conçois l'institution qui a été établie, Sénat. Le Sénat incarne l'unité nationale, incarne la nation. Et donc ceux qui doivent y travailler doivent répondre de l'esprit de cohésion.
5: Mon souhait, c'est d'avoir des sénateurs intègres, libres dans leur tête. Des sénateurs engagés pour le pays, des sénateurs capables de penser d'abord aux citoyens béninois.
4: Quand on s'inscrit dans le développement, il faut forcément accepter qu'il y ait quelques touches difficiles, des choses difficiles à supporter. Et pour dire donc que le Sénat vient comme une solution à des questions que des institutions existantes n'ont pas pu régler. Et donc, nous nous attendons à ce qu'il y ait des solutions pour des questions existantes pour lesquelles jusque-là, on n'a pas eu de solution.
5: J'attends qu'il soit une force de proposition pour améliorer nos lois, défendre les populations, afin de répondre concrètement aux défis du Bénin.
1: Voilà, quelques Béninois qui se sont prononcés par rapport au Sénat et surtout par rapport à leurs attentes.
0: Ils partagent les mêmes attentes que tout le monde. Mmh. Je partage aussi ces attentes-là aussi. Hein, une force de proposition. Comme je vous ai dit, la qualité de la loi, c'est ce sur quoi on les attend. Surtout sur les lois électorales, les lois constitutionnelles, les lois touchant la vie, l'activité des partis politiques. Mmh. Oui. Tout le monde les attend, puisque c'est ça même le champ matériel phare. Voilà.
1: Alors, qu'est-ce que vous dites à ceux-là qui sont encore à la traîne, qui sont dans le doute
0: Non, on ne peut pas leur demander de ne pas douter. C'est humain. Mais ayons une présomption de bonne foi. Mm-hmm. Attendons, ils viennent à peine de s'installer. Ils n'ont même pas encore démarré pleinement leurs activités. Les différentes instances du Sénat sont voilà en cours d'être mises en place. Secrétaire général, un certain nombre de tests qui restent encore à l'interne à mettre en place, des nominations qui sont à venir, les premières sessions qui vont être convoquées. Donc attendons et voyons les premiers pas du Sénat pour pouvoir tirer des conclusions. Ne soyons pas chimériques d'ici là.
1: Voilà, un Sénat au sein duquel se trouve par exemple Maître Robert Dessous, le bâtonnier Maître Robert Dessous,
0: ancien président de la Cour constitutionnelle,
1: Théodore Olo,
0: ancien président de la Cour constitutionnelle,
1: Maître Adrien Ngbédi, juriste de haut niveau, ancien président de l'Assemblée nationale,
0: deux ou trois fois président de l'Assemblée nationale,
1: Bruno Amoussou,
0: ancien président de l'Assemblée nationale,
1: Antoine Idjikola Olé, un certain nombre. Est-ce que on peut
0: s'y connaissent aussi en matière de loi, et qui sont tous par ailleurs politiques.
1: Voilà.
0: Et qui parle de problèmes politiques.
1: Voilà.
0: Qui mieux que pour arbitrer ces questions-là ?
1: Il n'y a pas de raison de douter.
0: Normalement, Il n'y en a pas. Le doute peut subsister, c'est humain. Mais attendons de voir.
1: Très bien. Alors, très rapidement, dites-nous, quels sont alors les principaux axes par lesquels le Sénat prendra ses décisions? Quand je parle des décisions, je parle par exemple des avis, je parle des résolutions, je parle des décisions, je parle des arrêtés et même des ordonnances, je ne sais pas.
0: Alors, le règlement intérieur du Sénat, en son chapitre 4, les articles 34 à 40, évidemment, fixe la typologie précise. Donc, chaque acte correspond évidemment à un objet bien déterminé et à un auteur qui pourra le faire. Donc, par rapport aux avis, les avis sont pris en plénière. C'est le Sénat en plénière, d'accord? Et l'objet, avis ou recommandation, sur un rapport transmis au titre de la coopération parlementaire ou interparlementaire, d'accord? Articles 35 et 40, 49 du règlement intérieur. Les résolutions. C'est les auteurs, c'est toujours le Sénat en plénière. Et avis de non-objection sur une loi demandée, demande de seconde délibération, objection contre une loi constitutionnelle, électorale, sur les partis politiques, adoption définitive d'une loi, approbation du pacte de responsabilité républicaine, recommandation sur les mœurs, les politiques et la trêve, adoption du budget du Sénat. Ça, c'est une résolution. Ce n'est pas résolution que c'est pris. Article 36 du règlement intérieur. Les ordonnances. Oui. Le Sénat en plénière. Sanctions, c'est-à-dire suspension ou retrait de droit politique ou civil d'un acteur politique. C'est, là, il s'agit d'une ordonnance. Oui. C'est une ordonnance qui est prise. Voilà les articles 37 et 80 du règlement intérieur. Et la décision. La décision, c'est le bureau du Sénat. Donc, là, si on parle de bureau du Sénat, c'est trois personnes. Oui. Voilà. Donc, toute question relevant des attributions d'administration, hein, de gestion des affaires courantes du Sénat, est signée par le président du bureau. Oui. Donc, c'est une décision, article 15, 35, et les arrêtés. Oui. Le président du Sénat seul peut prendre un arrêté. Décision prise en vertu des attributions propres du président. Convocation des sessions, nomination du secrétaire général après consultation et d'autres membres du Sénat. Voilà, ça c'est par arrêté du président du Sénat, article 140. Donc, elle peut prendre des avis, des résolutions, des ordonnances, des décisions et des arrêtés, ainsi que je l'ai défini précédemment. Voilà.
1: Justement, on dit que le Sénat ne décide pas sans que le quorum des deux tiers soit réuni. Mais est-ce qu'il y a des décisions que le Sénat peut prendre avec une majorité simple?
0: Oui, il y a des décisions que le Sénat peut prendre avec une majorité simple. C'est évidemment, c'est les décisions qui n'emportent pas avis de non-objection.
1: Très bien. Ouais. Alors, une autre question qui tient certainement à cœur à nos concitoyens. En cas de vacances de pouvoir, alors, qui assure l'intérim du président de la République?
0: Oui, j'ai cru voir passer sur les réseaux sociaux cette question-là où on dit que c'est le président du Sénat où il y a eu plein de débats. Oui. Mais ils avaient simplement qu'à lire la Constitution. Ce point de l'article 50 de la Constitution n'a pas été censé sur la vacance du pouvoir. Le président de la République, s'il y a vacance du pouvoir, c'est le vice-président de la République. Qui prend le pouvoir et l'exerce. C'est le président, c'est le vice-président. Donc, ce n'est pas le président du Sénat.
1: La vice-présidence. Oui, bon. Assure l'intérim.
0: Oui, bon, ici, actuellement, si on se rapporte au présent, on va dire la vice-présidente. Oui. Voilà, mais si on reste de manière théorique, c'est le vice-président de la République, qui prendra la suite et finira le mandat.
1: Le mandat, très bien.
0: Avant qu'on aille à...
1: Sept ans après. Voilà.
0: C'est clair. Hein.
1: Voilà. On comprend maintenant. Voilà. Donc, ceux qui pensent que...
0: Ça n'a pas changé et c'est très clair. Et un ancien président ne peut pas redevenir président de la République.
1: La Constitution
0: l'a dit. C'est très clair, c'est fermé.
1: Très bien. Voilà. Alors, est-ce qu'il y a des aspects...
0: Ni président, ni vice-président.
1: Voilà. Est-ce qu'il y a des aspects liés au Sénat dont vous avez envie de discuter, mais que malheureusement on n'a pas pu aborder dans cet entretien?
0: Dans cet entretien, non. Je pense que nous avons balayé plus ou moins toutes les questions.

0: Justement,
1: Alors,
0: bon,
1: justement, justement,
0: oui.
1: est-ce que, comme l'Assemblée nationale, le Sénat dispose des commissions permanentes comme techniques, selon le règlement
0: Non,
1: intérieur?
0: selon le règlement intérieur, il n'y a pas de commission qui soit mise. Même des commissions peuvent être mises en place de façon spécifique pour traiter d'une question, mais ce n'est pas écrit, ce n'est pas prévu
1: Au règlement
0: au
1: intérieur.
0: règlement intérieur. Mais je pense que, oui, il y a des commissions qui peuvent être mises en place pour étudier ou traiter de questions spécifiques. Voilà, le président peut décider de mettre en place une commission. Voilà, pour peut-être pas décider en plénière pour traiter d'un aspect spécifique, d'un sujet spécifique, voilà, pour suivre une question spécifique. Oui, mais c'est pas, même si c'est pas imprévu, mais c'est pas interdit non
1: Pas
0: plus.
1: interdit. Voilà, nous sommes arrivés au terme de cet entretien, mais tout à l'heure, je vous ai demandé s'il y a un aspect lié à ce débat que nous n'avions pas débattu, que peut-être vous voudriez bien rattraper avant les mots, avant votre mot de la fin.
0: Il faut simplement dire que, évidemment, le Sénat apparaît comme une nouvelle institution dans l'architecture constitutionnelle du Bénin et que les craintes que les citoyens ont par rapport à cette institution sont compréhensibles, parce que tout ce qui est nouveau, voilà, ça suscite parfois des doutes, des craintes et tout ça. Mais il faut avoir confiance en ces personnes-là qui constituent les sénateurs et qui président aux destinées de cette institution, de cette première, c'est pour la première fois.
1: Vous voulez dire que le président du Sénat n'est pas au-dessus du président de la République?
0: Oui, le président du Sénat n'est pas au-dessus du président de la
1: Ah, parce
0: République.
1: qu'il
0: C'est une,
1: y a certaines langues
0: non,
1: qui le disent.
0: c'est une évidence. Parce que le président, et peut-être ça va être ce que j'aimerais bien clarifier, et dont on n'a peut-être pas parlé. Le président du Sénat n'est pas au-dessus du président de la République. Il ne dispose pas des pouvoirs du président de la République. Le président du Sénat ne peut pas remplacer le président de la République en cas de vacance de poste. Il ne dispose pas de pouvoirs discrétionnaires. Il ne dispose pas de l'armée. Il ne dispose pas du budget de l'État. Il ne nomme pas aux principaux emplois publics, les ministres, les préfets, les secrétaires généraux. Il n'a pas ce pouvoir-là.
1: Donc tout le monde se tranquillise.
0: Non, il n'a pas ce pouvoir-là. Il est président du Sénat. Ses pouvoirs sont connus. On l'a dit tout à l'heure. Il a des pouvoirs limités. Il a le pouvoir d'administration, de représentation, de conseil. Mais sur les questions les plus sensibles, sur les lois, c'est la collégialité. C'est le collège qui décide. Et c'est pas lui. Il ne peut pas se lever seul pour sanctionner. Donc ses pouvoirs sont très bien encadrés et connus.
1: Le seul élu de la nation, c'est le président de la République.
0: Non, les députés sont élus. Oui. Mais dans l'exercice du pouvoir exécutif, c'est le président de la République.
1: Qui
0: Le
1: demeure
0: président,
1: président de la République, chef de
0: chef de
1: l'État,
0: l'État,
1: chef du gouvernement.
0: chef du gouvernement, chef suprême des armées, premier magistrat.
1: Voilà.
0: Le président du Sénat est le président de la Chambre haute, si on peut parler comme ça.
1: Oui.
0: Il a une activité législative, il a une activité, on va pas dire juridictionnelle. Parce que les décisions de sanction, on va dire quasi juridictionnelles, si on peut dire, mais pas judiciaires. Parce que les décisions de sanction que peut porter le Sénat, et pas le président du Sénat, ne sont pas de nature à
1: Influencer,
0: priver
1: oui.
0: une personne de sa liberté. Donc voilà.
1: Les avis en cas de consultation du président du Sénat
0: Oui.
1: ne s'imposent pas au président de la République.
0: Ne s'impose pas. Ne s'impose pas. Mais je pense que si le président de la République demande un avis, c'est sûrement parce qu'il est dans le doute et donc voilà.
1: Il voudrait avoir l'esprit clair.
0: Voilà un esprit clair. Et le président peut consulter au-delà du président du Sénat s'il veut consulter toute personne qu'il désire. Oui. Il y a encore les anciens d'autres pensées. Il peut toujours consulter Bonnyaï ou tout. Il peut.
1: Oui, mais justement, est-ce que le titre d'ancien président de la République et les avantages liés au poste d'ancien président de la République, est-ce que ces avantages-là existent encore du moment où on a mis en place le Sénat? La Constitution n'a pas dit.
0: Je pense que dans le règlement intérieur sur cette question-là, je pense que le règlement intérieur en a touché un mot. Je pense sur les indemnités, je pense, hein. Passeport diplomatique, autonomie du Sénat. Je crois que c'est les avantages. Je pense que les membres du Sénat ont quelques avantages, des indemnités, je pense. Et je pense que ces indemnités seront calculées en fonction de si vous aviez déjà une indemnité politique qui existait déjà, et ou si vous n'en aviez pas du tout. Je pense que. Et c'est fixé par le. Pas décret pris en Conseil des ministres par le président de la République. Donc, on aura une idée de tout ça de façon plus claire dans
1: Dans les différents
0: les
1: décrets,
0: jours à venir.
1: voilà.
0: Oui, voilà.
1: Comme je vous l'ai promis, on va écouter, pour conclure cet entretien, le président Patrice Talon, par rapport à sa venue au Sénat.
2: Je suis fier et honoré. C'est un honneur que nous fait le peuple béninois. Et vous savez, c'est toutes les fois qu'une nation aussi grande que le Bénin fait honneur à quelqu'un, vous imaginez quelle fait de l'émotion cette personne-là. Je suis donc assez ému de pouvoir honorer à nouveau mon pays de cet honneur que lui me fait. Donc je siège juste pour dire merci béninois à la croissance de cette génération de dirigeants. Qui donne le meilleur d'eux-mêmes pour notre développement commun. Partout où on peut servir, on va manquer de le faire. Merci.
1: Voilà, du poste du président de la République, chef de l'État, chef du gouvernement, Patrice Talon, aujourd'hui, siège à la présidence du Sénat. Et comme vous l'avez entendu, partout où on peut servir sa nation, il faut le faire. C'est ce qu'on retient de ses propos.
0: Oui. Ce sont ces propos. Je n'ai pas de commentaire particulier à faire sur les propos du président du Sénat et c'est juste la preuve qu'il continue
1: De servir son pays.
0: servir son pays, servir sa nation et vous voyez bien que le président Yahya Boni aussi, bon voilà, à la fin,
1: A fini
0: pas
1: par.
0: dire je suis, voilà, c'est l'intérêt général qui prime et qui compte. Et donc, je pense qu'au nom de l'intérêt général, ces personnes-là continuent pas à servir l'État à un autre niveau. Je comprends, on entend les plaintes ou les préoccupations de certaines personnes qui disent que, bon, voilà, on aurait pu choisir. Mais qui de mieux que ces personnes-là pour siéger dans cette chambre de sagesse? Qui mieux que pour voilà, siéger dans cette chambre de sagesse et nous sommes qu'au matin du Sénat. Attendons, voilà, on n'est qu'au petit matin, attendons que le soleil commence pas à se lever sur le Sénat et qu'on apprécie, hein, voilà, ces actes. Et je pense qu'on ne doit pas tarder, puisque les propositions de loi, les projets de loi, ne cesse de fuser sur la table des députés du Parlement béninois. Et donc, évidemment, l'activité législative
1: Cela intense.
0: sera intense. Ça ne sera pas de tout repos au Sénat.
1: Alors, vous créez des joutes oratoires difficiles?
0: Entre qui? On n'est pas, on ne sera
1: entre
0: pas là.
1: entre...
0: On ne sera pas là. Les audiences ne sont pas publiques.
1: Bien sûr.
0: Donc, c'est
1: Mais
0: exactement entre ce qui se passe
1: c'est comme
0: là-bas.
1: un conseil des ministres.
0: Oui, mais ça reste là-bas. Non, en conseil des ministres, vous avez un compte rendu, plus ou moins, vous avez
1: Voilà.
0: des fuites
1: Peut-être que le Sénat aura un porte-parole bientôt.
0: Ah, c'est possible. Quand le secrétariat général sera mis en place, voilà, dedans, on pourra voir si, évidemment, il y a un poste qui est prévu à cet effet, évidemment, pour rendre publiques les décisions du Sénat. Il va falloir avoir une petite cellule de communication. Bon, voilà. On n'a pas besoin d'alourdir.

0: relater
1: Je,
0: comment les
1: je...
0: choses vont se passer, puisque tu sais, des travaux à huis clos.
1: Oui, c'est ça même qui caractérise, qui dénote, je dirais même, du caractère de sagesse du
0: Du
1: Sénat.
0: Sénat.
1: Oui, parce que vous voyez, et je le disais dans mes propos précédemment, que si vous vous rapportez un tout petit peu à l'histoire du Bénin dans les royaumes ou là où les conseils de sages, quand il y a un problème, on vous invite, vous venez. Vous présentez votre problème, n'est-ce pas? Et ensuite, on vous dit, on vous a entendu, partez, on vous reviendra. Attendez, nous, on vous reviendra.
0: Bien
1: Voilà.
0: sûr.
1: Et ça, même aujourd'hui, dans les familles, ça reste toujours ça. Hein? Attendez, on vous reviendra. Et ils se réunissent, ils décident, ils discutent, et quand ils arrêtent, ils vous rencontrent, on dit, bon, voici ce qui a été fait et tout. Mais vous n'avez pas la quintessence de ce qui a été dit là-bas. Parce que vous n'avez pas besoin, s'ils se sont insultés ou s'il y a eu des... Voilà. Mais tout se dit et s'enterre là-bas. Et je pense que ce n'est pas une mauvaise chose en soi.
0: Alors, donc ça veut dire que les membres du Sénat sont tenus par le secret des délibérations.
1: Absolument, je pense. Ils ont déjà un devoir de réserve.
0: Voilà.
1: Voilà. Mais je pense que dans la mesure du possible, s'ils diront ce qu'ils auront à dire. Voilà.
0: Voilà, merci à vous, docteur Emery Olabi. Je rappelle que vous êtes docteur en droit. Vous êtes enseignant-chercheur. Je rappelle également que vous êtes expert en gouvernance politique et membre du Centre de droit constitutionnel. Vous avez accepté notre invitation pour parler un peu du Sénat depuis son installation le 6 août dernier. Le Sénat qui porte à sa tête l'ancien président de la République, Patrice Talon. Avec vous, on en sait davantage sur les attributions du Sénat, sur son fonctionnement. On retient que le Sénat reste une chambre de sagesse, vu la composition de ses membres, qui désormais se trouve en troisième position après le président de la République. Voilà. Merci d'avoir accepté notre invitation.
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0: Installez-vous confortablement, montez le volume car les fauves sont lâchées. Bienvenue dans les arènes du sport, votre rendez-vous incontournable et vous le savez, la toute meilleure émission sportive de toute la bande FM. En ce dimanche 6 septembre 2026, la température monte d'un cran et l'actualité s'annonce tout simplement incandescente. Et pour orchestrer ce grand show avec la précision d'une horloge suisse, elle est à la mise en onde, toujours impeccable, l'incontournable et immensément talentueuse Mylène Aoyo. Au menu de ce midi, un programme IS-IS-L. Nous vibrerons en direct du terrain d'Arosu Beta pour la grande finale du tournoi de football doté des trophées Gernoldi. Et notre envoyé spécial Cosmos Kako sera en duplex pour nous faire vivre l'ambiance des grands jours. Et pour décrypter les tactiques, nous aurons le privilège de solliciter, si le temps le permet, l'œil de lynx et l'expertise de notre consultant, le professeur Émile-Jules Abalou.

Mais ce n'est pas tout. Nous reviendrons sur la superbe prestation de nos Amazones hier face au Mexique pour leur entrée en Coupe du Monde de football féminin en Pologne. Quel match, quelle classe, quelle fierté! Nous ferons également le tour des championnats nationaux de Maracana et de Taekwondo avant de basculer sur les compétitions interclubs de la CAF où la Sobemap FC et l'ASPAC FC s'apprêtent à entrer dans l'arène continentale. Enfin, place à la vitesse avec le flying disc et la dynamique présidente de la fédération Maouti Bossa. Sans oublier le volleyball et le karaté qui secouent le continent. Si le chrono, oui, si le chrono nous le permet, des infos croustillantes viendront pimenter le tout. 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

0: Le match nul historique 2-2 décroché par le Bénin face au Mexique hier samedi 5 septembre 2026 à l'occasion de la première journée de la Coupe du monde féminine des moins de 20 ans de la FIFA en Pologne est un exploit retentissant pour leur tout premier match de l'histoire dans cette compétition planétaire. Les Amazones des moins de 20 ans ont fait preuve d'un caractère héroïque en remontant un handicap de 2 buts. Oui, de 2 buts. Disons une première mi-temps d'apprentissage et puis une seconde de révolte. Je me justifie. La rencontre s'est découpée en 2 actes parfaitement distincts, illustrant bien sûr le passage de la crispation du débutant à la libération d'une équipe de guerrières. Prenons l'acte mexicaine, la première mi-temps. Alors, face à une nation habituée aux joutes mondiales, parce que le Mexique est 11e, à sa 11e participation, eh ben, les Béninoises ont logiquement souffert du complexe du novice. Privées de ballon avec seulement 19% de possession de balles, les Amazones ont plié à la 21e minute sur un but de Soto. Subissant pas moins de 14 tirs en première période, la pause est arrivée comme une opportunité de réglage indispensable. Voyons le sursaut d'orgueil maintenant à la deuxième mi-temps de ces Béninoises, puisque le coup de massue est pourtant venu au retour des vestiaires avec le break mexicain signé Saldivar à la 51e minute. Ça fait 2-0 au compteur. Et c'est à cet instant précis, oui, à cet instant précis, que le génie tactique et mental de l'équipe a opéré. Libérés, poussant haut, les Béninoises ont sonné la révolte grâce à une Romaine Gandonou étincelante élue femme du match par la FIFA. Elle réduit d'abord le score sur penalty à la 56e minute avant d'égaliser à la 83e minute d'un exploit individuel magistral après avoir effacé la gardienne mexicaine. Ce résultat est avant tout la victoire du football béninois dans sa pure essence. Et pour une première participation mondiale, ces jeunes filles ont honoré le drapeau national avec une discipline et une grinta exemplaires. Derrière ce chef-d'œuvre mental se trouve quand même le sélectionneur national, Abdoulaye Ouzerou, le fils de Feu Mohamed, que vous connaissez très bien, Mohamed, Abdoulaye Mohamed, petit souris. Ah oui, il faut le savoir. Est souvent ciblé par des critiques acerbes et des campagnes de dénigrement orchestrées par une certaine frange de l'environnement sportif, le technicien local a livré la plus belle des réponses sur le rectangle vert. Sa lecture du jeu en seconde période, son management psychologique pour remettre ses joueuses d'aplomb à 2-0 et la rigueur insufflée à cette équipe prouve qu'il fait magnifiquement le job, comme on le dit. Et ce match nul face aux géants mexicains fait taire définitivement ses détracteurs et légitime sa place à la tête de cette génération dorée. Mon très cher René Adeni.
1: Vraiment, et nous remercions le peuple béninois ce dimanche. Les Béninois remercient le Seigneur. Ils ont vécu un bon match hier. Moi, à 2-0, Félix Ondi Pépé, comme beaucoup de Béninois, comme beaucoup de personnes qui suivaient en direct cette rencontre, on se disait qu'à 2-0, est-ce qu'avant la mi-temps ou bien après le match, le Bénin n'est pas parti pour ramasser un panier de buts? Mais c'était sans connaître nos joueuses et le coach. Vous avez dit au début de votre commentaire, le coach a lu le jeu. À la mi-temps, il a donné les conseils nécessaires. Il a corrigé certaines erreurs. Il a insufflé un nouveau souffle à nos joueuses. Il les a montré que non, impossible n'est pas béninois. Quel Mexique, même s'ils sont coachés par un Brésilien, Builo Dorival, Et on se disait que, bon, avec un Brésilien, avec une équipe qui a 11 participations, le Bénin, sa première participation, que le Bénin allait franchir, mais ce n'était pas le cas. Moi, j'ai été surpris, j'avais peur. Je me suis dit, à 2-0, comme j'ai vu aussi les deux buts, c'est, comment on appelle, des ballons qui n'ont pas été dégagés à temps, et ça a permis au Mexique de profiter de ces lacunes-là pour mettre deux buts. Mais quand nous voyons en face la réaction des Béninois à la deuxième mi-temps, ceux qui n'ont pas revu ce match n'ont qu'à le revoir sur Internet ou bien sur YouTube, comme on le dit.
0: Voilà.
1: Vous voyez une équipe agressive. Quand on dit agressive, on n'a pas dit brutale. L'agressivité est différente de la brutalité. Agressive, c'est que vous ne laissez pas l'adversaire sur ses
0: Vous
1: lauriers.
0: discutez chaque centimètre
1: Chaque
0: avec
1: centimètre a
0: votre.
1: été. J'ai
0: Discutez
1: vu
0: chaque
1: des joueurs.
0: centimètre avec votre
1: J'ai vu des
0: adversaire.
1: joueuses enragées. Des joueurs qui voulaient en découdre comme des militaires. Je n'ai jamais vu ça. On dirait des commandos. Mais le coach va nous dire après, je crois, j'espère, qu'est-ce qu'il a pu dire à ses joueuses pour leur remonter le moral. Moi, j'ai vu pour la première fois de ma vie une équipe béninoise qui ne se laisse pas faire, qui dit ce n'est pas possible. Nous sommes là, nous sommes en Pologne, nous défendons un pays, nous allons leur montrer que d'où nous venons, nous sommes en Afrique de l'Ouest, dans le golfe de Guinée. Dans leur montrer que le Bénin, le football féminin au Bénin n'est pas, ne date pas de beaucoup d'années, mais quand même, on sent qu'un travail a été fait. Vous avez dit plusieurs fois, quand il y a la volonté politique, quand on voit la Fédération Bénin de football qui accompagne tout ça là, le coach, la sélection et autres, on a les résultats. La Fédération accompagne les résultats et dit la vérité surtout. Première mi-temps, il ne fallait pas parler. On s'est demandé, est-ce que notre équipe n'allait pas engranger beaucoup de buts? Mais en deuxième mi-temps, un autre match. Nous avons vu la CAN Junior 2005 ici. Vous avez oublié, le Bénin avait perdu le premier match d'entrée contre le Nigeria. Mais par la suite, avec le coach Seydi Devèze, je crois, à l'époque, mais
0: Et en son âme.
1: les enfants se sont réveillés par les autres matchs. Nous sommes partis en demi-finale. Nous sommes partis à la première Coupe du Monde junior de notre football, de notre histoire, de l'histoire du Bénin. Maintenant, on a les femmes. Moi, je ne dis pas les filles. Les
0: C'est une
1: femmes.
0: première chez les femmes.
1: Une première chez les femmes. Qui l'eût cru? On dirait qu'on était dans un rêve. Deux buts partout. Et moi, je vois le deuxième match, comme l'a dit le coach, je l'ai suivi. Il a dit, mais le deuxième match, on doit manger les Argentins. Les Argentines, si vous voulez. Pas les Argentins. Pour nous qualifier. Donc, bravo à cette équipe. Les Béninois sont fiers. Nous sommes fiers. Elle-même peut être fière, mais nos deux flèches, les deux germaines, Germaine Gandounou, Germaine Renfort, j'ai vu des joueuses qui mouillent le maillot, des joueuses qui se disent qu'elles doivent prendre, elles doivent prendre, elles doivent exploiter toutes les occasions de but. Mais
0: Des femmes qui jouent comme des hommes.
1: comme des hommes, mais
0: Et plus que des hommes.
1: à la fin du match, interrogé, Germaine Gandounou disait, mais elle ne sait pas pourquoi l'arbitre a arrêté le match. Elle pourrait plus mettre 90 minutes dessus qu'elle était sûre de marquer d'autres buts. Vraiment, c'est la première fois que moi je découvre. Moi, je n'ai pas votre expérience. Je n'ai pas votre expérience de grand match. Mais pour la première fois, j'ai vu les maillots jaunes béninois qui mouillent le maillot, mener 2-0 et qui disent, pas question d'aller remonter ces buts et marquer. Mais ce n'est pas les occasions qu'ils ont manquées. Quand je prends les 59e, les 60e, les 73e, les 75e minutes de jeu, et surtout ce lobe astucieux de Germaine Gandounou. Mais les Béninois auraient pu mettre 6 buts à cette équipe-là hier.
0: Que personne ne crierait au scandale.
1: Les Mexicains ont procédé à deux changements. On croyait que les deux changements allaient peut-être avoir leur effet, mais quand même, les Béninois n'ont pas cédé. Ils auraient pu faire entrer Cristiano Ronaldo femme, ou bien Messi femme, mais nos joueuses. Moi, je suis contente. Elles sont à l'écoute. Nous sommes fiers, le Bénin. Nous sommes au moins 15 millions, 14 millions. Nous les aimons. Nous les aimons pour le jeu produit. Et on attend la suite avec sérénité.

0: Radio Tokpa, comme nous sommes sur Radio Tokpa, je disais, nous allons voir les statistiques. Le score donc final, c'est Mexique 2, Bénin 2. Maintenant, en ce qui concerne la possession globale, essayons de voir ça. Largement dominé par le Mexique en première période, parce que c'est 81% quand même. Rééquilibré par le Bénin en seconde période grâce à un pressing haut. Efficacité offensive à présent. 100% de réussite pour Romain Gandonou, autrice d'un doublé historique sur ses principales situations franches. Le classement dans ce groupe A du Bénin. La Pologne mène la danse, 3 points. Le Bénin et le Mexique se partagent la deuxième place avec un point chacun, tandis que l'Argentine ferme la marge. Nous allons à présent voir les projections. Quand même sur le second match. Nous sommes d'accord, René Adeniyi, parce que ça fait l'opportunité face aux blessés. Je ne sais pas si le professeur Abalo est là. Bonsoir, professeur Abalo. Aïe, aïe, aïe. Le professeur Abalo que nous allons retrouver tout de suite. Hein. Le professeur Abalo que nous allons retrouver, c'est notre consultant que nous allons retrouver tout de suite. On va commencer sa projection, si vous le voulez, pour leur deuxième sortie. Donc, ce mardi 8 septembre, et c'est mardi prochain, les Amazones affronteront l'autre équipe en quête de rachat dans ce groupe. La lourde défaite subie par leur prochain adversaire lors de la première journée crée un contexte psychologique très particulier. Parce que, cette équipe a été de l'Argentine a été battue par 4 buts. À zéro quand même, par la Pologne. Professeur Émile Jules Abalo, bonsoir.
1: Bonsoir. Bonsoir,
0: Anastasie. Voilà, bonsoir. Bonsoir. Vous suivez les projections sur le second match et puis on analyse.
1: Ok.
0: Voilà. Voyons l'état d'esprit des Amazones. Alors, gonflés à bloc par ce nul héroïque, les Béninoises ne seront plus regardées de la même manière. Elles ont prouvé qu'elles avaient le niveau mondial. Le plan d'Abdoulaye Ouzerou sera probablement basé sur une assise défensive plus sereine dès l'entame pour éviter de courir après le score. Mais le piège de l'adversaire blessé. Ah oui, une équipe fustigée 4-0 au premier match est un animal blessé, hein, extrêmement dangereux et contraint de tout donner pour survivre. Donc les Amazones devront exploiter la fébrilité défensive adverse et les espaces qui se libéreront tout en se méfiant d'une réaction d'orgueil brutale. Un résultat positif ouvrirait grand les portes d'une qualification historique pour le huitième de finale. Le huitième de finale. Professeur Bill Julabalo.
1: Tu me laisses savoir.
0: D'abord sur l'ensemble de la prestation des Amazones et puis sur les projections du prochain match.
1: Les projections du prochain match qui sont très prometteuses. Mais on suivait au début hier. On suivait.
0: Ah oui.
1: Dès la première mi-temps, vous avez vu, les possessions de balles étaient toute mexicaine.
0: Oui.
1: Et moi, je m'étais dit, mais quoi? Qu'est-ce qui va se passer? J'avais fui, je ne pouvais pas continuer parce que je me suis dit que c'était... Mais vraiment, il faut féliciter les Amazones parce que leur talent reste à prouver parce que c'est les grandes équipes qui arrivent à remonter. Battu 2-0 et remonter, égaliser. Ils se sont partagés déjà les points. Et moi, dans les annales de l'histoire du football béninois, à ce niveau-là, à ce stade de la compétition, niveau mondial, je crois qu'aucune équipe de football n'est arrivée à ce niveau. Peut-être que je me trompe, mais je ne crois pas. Et j'avais déjà dit que ce que les hommes au football n'ont pas réussi à faire en 60 ans d'indépendance, il a fallu des femmes pour réaliser. Bravo aux Amazones, bravo et bravo à la qualité du management. L'entraîneur a été parfait. Et c'est là justement qu'on voit la qualité des entraîneurs. Lire le match. Adapter le rythme, s'adapter au rythme. Et vous l'avez dit, si on prolongeait le match là, s'il y avait une prolongation, les Amazones allaient battre. Et c'est ça la notion du rythme que nous n'avons jamais eu au football. Le sport, c'est comme ça. Dans toutes les disciplines sportives, c'est progressivement accéléré. En coureur de vitesse, vous allez voir, ils sont toujours derniers, hein, dès le départ, parce que... Et puis après, on accélère, progressivement accéléré jusqu'au fond. C'est ça que les Amazones sont débordés. Et ça, vraiment, vous avez fait toutes les analyses, les statistiques sont au point. Félicitations aux Amazones. Mon admiration est totale. Et c'est pour ça que tout à l'heure, les mots me manquaient parce que vous avez tout dit, vous avez tout expliqué. Félicitations. Et surtout, la projection que vous venez de faire encore. Non, vous êtes un, c'est-à-dire, si vous deviez conduire cette équipe-là, je crois que vous aurez beaucoup de choses à leur apporter. Parce que là, la projection nous donne encore espoir. Et c'est ça, lire le match, faire des projections, avoir des visions, c'est impeccable votre analyse. Bravo FSP et bravo à René Adeyemi, qui m'impressionne chaque fois, qui fait toujours de bonnes analyses, de bonnes remarques. Et ça, si on l'a perdu en temps, Dieu a fait, FSP vous l'avez réinventé et il est revenu pour toujours à Radio Topa. Je vous remercie et bonne. Mais j'ai un coup de gueule.
0: Oui.
1: Vous voulez que je le dise?
0: Pourquoi pas?
1: Il est temps maintenant que... les Amazones, là, c'est un nom colonial, quoi. Et ce qu'ils sont en train de démontrer, là, c'est plus qu'on les rebaptise les Agbodiers. Là, c'est chaud, là. Et puis, vraiment, ça a un peu de... C'est un peu péjoratif, là. Je ne vais pas revenir là-dessus. Mais vous savez, j'ai été toujours contre... qu'on rebaptise nos équipes. Mais là, vraiment, les Agbodiers du Bénin, c'est ça, l'authenticité. Elles ressemblent aux véritables Agbodiers d'Abomey. Et je ne veux pas vous faire l'histoire de comment ça s'est passé, la lutte contre la France sous Béhanzin, ces armées de guerrières femmes, elles sont en train de démontrer. C'est merveilleux, c'est tout. Voilà.
0: René Adeyemi.
2: Professeur, vous avez raison en ce qui concerne les Agbodiers et autres. Mais vous savez que l'alphabet français et autres là n'arrive pas à prononcer certaines lettres. Les GB, les GJ et autres là, ils prononcent mal. Ils prononcent toutes les lettres, mal. Quelqu'un qui s'appelle Agbo, au lieu de dire Agbo par exemple, ils disent Agbo. Vous avez vu tout ça là, ils vont dénaturer le nom de nos équipes, mais quand même, votre proposition a été, les gens ont pris note, ils sont à l'écoute.
1: Oui,
2: ils ont pris note, mais quand on dit Amazon pour le moment, nous n'allons pas...
1: Non. Moi, c'est juste une proposition, c'est tout. Hein.
2: Et j'ai dit que les gens sont à l'écoute, ils ont pris bonne note.
0: Moi, je pense le contraire. Je pense que Amazon, ça va très bien. Compte tenu de l'histoire, compte tenu de tout ce que vous avez expliqué, bon, ça peut marcher, c'est bon.
2: Ça peut marcher entre nous au Bénin, si nous allons utiliser notre mot local et là-bas.
0: Ça nous rappelle d'où nous venons.
2: Voilà, professeur. Et je voulais ajouter, si j'ai moi ajouté, vous savez, le deuxième but, c'est un but magique. Je crois que ça sera le meilleur but de la compétition. Elle a fait un slalom, elle est arrivée, elle a mis dans le vent. Ah, un, oui. Deux, trois, même la gardienne. Moi, je croyais que je la voyais vendanger cette occasion de but. Mais j'ai vu le ballon au fond. Je me suis levé devant mon poste téléviseur. J'ai dit, mais c'est pas possible.
1: Sur le plan technique, sur le plan tactique, ouais. Et sur le plan de l'accompagnement psychologique. C'est ça qui a toujours manqué à nos équipes.
2: C'est un but d'école.
1: L'entraîneur.
2: Oui, oui.
1: Et le rôle de l'entraîneur.
2: Et il a su.
1: Fils d'un ancien joueur. Connu, tout ça là. Il a eu une bonne lecture pour pouvoir remonter 2-0. Moi, j'étais complètement désespéré déjà. Dès la première. Mais après. 2-0 et remonter, c'est une grande équipe. Voilà, c'est une grande équipe.
2: Oui, le prochain match
1: et
2: là.
1: Et vos projections là aussi, C'est-à-dire, c'est une autre forme de préparation psychologique que vous venez d'adopter à Radio Topa. Là. Mm-hmm. Vous avez fait des projections déjà. Ouais. Vous avez analysé les prochaines.
0: Puisqu'on a joué nous-mêmes. On a été entraîneurs nous-mêmes, on a joué nous-mêmes, on a été supporters nous-mêmes. Améliam Gmatem Blémio là.
2: Professeur Festué a parlé de la deuxième rencontre. Il a dit que nous devons gagner contre l'Argentine. Mais l'Argentine a été défaite, écrasée par le pays organisateur. Nous, on cherche les trois points. Oui, oui. Donc, je crois que le coach saura faire ce qu'il doit faire. Parce
0: c'est ça que
2: pourquoi,
0: j'ai dit. Hein.
2: Pourquoi je le dis? Nous avons deux flèches. Ouais. Nous avons vu déjà, les gens connaissent nos forces. Voilà. Donc, si on muselait nos deux flèches, qu'est-ce qui va se passer?
0: Ah oui, parce qu'on a tenté de museler hier notre goleador.
2: Voilà.
0: Gadon a été muselé pendant un bon moment.
2: Un bon moment, elle a cherché, elle a analysé. Elle a mouillé le maillot, comme on le dit à Radio Topa ici. Elle a montré à ses...
0: Elle a fini par sortir du traquenard, de ces Mexicaines. Hein. Elle s'est libérée et puis voilà, avec deux gagettes et puis
2: elle
0: voilà.
2: Les
0: cartouches n'étaient pas mouillées, heureusement.
2: Hier, j'ai... donc ça veut dire que il va falloir.
1: Je t'entends, FSP. Je t'entends. Je
2: donc professeur, je disais que.
0: Professeur, c'est ça qui fait la différence quand même, hein.
2: Le Bénin,
0: entre Radio Tokpa et les autres.
2: L'équipe des Amazones a montré à travers ces deux flèches percutantes que vraiment nous sommes là pour se qualifier et aller même en demi-finale s'il le faut. Moi, je le dis en toute sincérité, j'ai vu une bonne équipe. Mais le milieu de terrain, il faudrait que le milieu de terrain là, soit remodelé pour que des tirs puissent aller aussi. Parce que au cas où on va prendre nos deux, il faudrait que l'entraîneur ait des pièces de rechange. Ouais. Parce que je n'ai pas vu les latéraux. On dit en gaz, chez les gazons, on dit latéraux, je ne vais pas dire les latéraux.

0: vont vouloir, rôle, hein, ils vont vouloir se refaire une autre santé face au Bénin.
1: Et attention, pour ceux qui connaissent le football, et pour nous qui en sommes des experts, nous pouvons déjà conseiller, nous pouvons déjà dire que, attention, deux matchs ne se ressemblent guère. Ce n'est pas parce qu'on a gagné 4-0 l'autre équipe que, forcément, les Amazones aussi vont gagner. Si les Amazones vont gagner, eh bien, elles doivent faire très attention, jouer normalement et ne pas considérer les 4 buts marqués là, mais jouer leur va-tout pour pouvoir sortir escorté par la victoire. C'est très, très, très important. Il faut jouer comme d'habitude. Il ne faut pas minimiser l'adversaire et dire qu'elle vient victime expiatoire parce qu'elle a encaissé 4 buts. Non! Il faut véritablement jouer face à cette formation qui n'est pas une petite nation également de football. Il faut faire très, très attention. Mais ce qui est certain, vu la production des Amazones, je crois quand même... Je crois qu'avec un peu de grinta, elles arriveront à se sublimer et finalement à rendre tout le peuple heureux.
0: Une équipe, nous l'avons toujours dit ici.
1: Voilà.
0: Professeur
1: Ravalo. Nous avons le vocabulaire quand même. À Radio Tokpa.
2: J'avais parlé de comment est-ce que le Béninois manie, les journalistes béninois manient bien la langue de Molière.
1: Merci.
2: La preuve.
1: Merci.
2: Un peu plus de grinta.
1: Merci.
0: Avec un peu de punch, si vous voulez. Donc, professeur Émile Abalo, il faudrait un collectif huilé face à l'Argentine. Nous, on avertit seulement. Et là, c'est la qualification que nous, on veut. On prend l'Argentine, là, on la respecte, mais on la dresse, on la corrige. Et le compartiment, moi, la défense béninoise, j'ai vu une bonne défense. Et les 2 buts pôles et les 2 buts mexicains, ce n'est pas des buts, c'est des actions franches de jeu. Pas du tout. C'est des hésitations de la défense, des comptes favorables qui ont amené les 2 buts là au Bénin. Donc, c'est pour vous dire que avec un peu de rigueur encore, je crois que la sauce avec du bon affitting, de la moutarde béninoise,
1: ça va marcher. Nous sommes avec Metafor Dandie, Damatela Dumolo, Metafor Dandie, Obe Damatela Dumolo, Metafor Dandie, Damatela Dumolo. Nous sommes encore dedans, c'est-à-dire que on a joué, on a été tout, et on est de cœur avec l'équipe du Bénin. On est avec ces Amazones, franchement, qui nous ont rendus heureux hier. Je voyais le professeur à travers, mon 6e sens, le professeur qui a fui, on était ensemble. J'ai dit, mais ouais, le professeur m'a dit, mais le professeur, il est là en studio. J'ai dit, mais non, mais on suit le match. Et c'est à la fin que le professeur est arrivé. Oui, ça veut dire qu'il adore, il aime le football, il ne supporte pas les défaites. Ouais, il est comme le pape Guy Kpakpo, il va se cacher jusqu'à la fin. Et c'est comme notre ami est passé. Et pourquoi on l'appelle est passé? Parce que le monsieur là au stade, il insulte tout le monde, il supporte, mais il tourne dos au stade. Il ne voit jamais le match. Lui, il fait dos au match.
0: Et puis, quand on marque
1: là, est passé. Non, je crois que ça ira. Je crois que vraiment, les femmes nous ont véritablement tapé dans l'œil.
0: Vous savez, il y a aussi un rapport entre le football et la politique. Vous savez, en faisant 2 buts partout contre cette équipe mexicaine, c'est comme si nos joueuses étaient des diplomates, des ambassadeurs. Tout le monde sait maintenant où est le Bénin. Où est le Bénin?
1: Depuis quelques temps.
0: Avec le match d'hier encore, je suis sûr que partout en anglais, Bénin, against Mexico, versus Mexico, on sent maintenant qu'il y a un pays qu'on appelle le Bénin. Il est le petit Brésil du golfe de Guinée, en femme comme en garçon, avec nos guépards.
1: Il est 16h10.

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1: Allez, les deux représentants béninois en compétition interclub de la Confédération africaine de football se préparent d'ailleurs. L'AS Sobemap, championne du Bénin en titre, s'apprête à défier les Enugu Rangers. Quand on parle d'Enugu Rangers, vous savez de quoi ça retourne? Bon,
2: eh bien, on se souvient.
1: En français, on va dire les Rangers International FC du Nigeria. Et c'est ce dimanche pour le compte de la manche aller du premier tour préliminaire de la Ligue des champions de la CAF. Ce choc ouest-africain s'annonce crucial pour l'avenir des deux formations dans l'arène des compétitions continentales. Oui, puisque c'est l'arène des compétitions continentales lorsqu'on parle de la Champions League au niveau de la CAF. Donc, il faut dire que c'est un défi pour l'AS Sobemap face au Nigeria. Baptême de feu historique face à un habitué. Pour sa toute première apparition, professeur Abalo, sur l'échiquier de la Ligue des champions africaines, la société béninoise des manutentions portuaires, ça c'est Sobemap, n'a pas été gâté par le tirage au sort. Les hommes du coach Mathias Deguenon héritent d'un très gros morceau, les Rangers du Enugu, champion incontournable du Nigeria. Le match aller se jouant en terre nigériane, la Sobemap devra faire preuve de courage à toute épreuve pour préserver ses chances avant le retour. Essayons d'analyser, comme on l'a fait pour les filles tout à l'heure, ce match. Commençons par les points forts de la Sobemap. Bien. Je pense qu'il y a ce que nous allons appeler l'insouciance et la ferveur de la première fois. Suivez mon regard. Libérée de la pression historique des grands habitués, l'équipe avance avec l'effet de surprise. Son staff d'outsider total, oui, lui permet de jouer sans complexe. Maintenant, solidité et cohésion collective. Vous savez que la Sobemap est championne du Bénin et que sacrée donc championne nationale. Grâce à un bloc compact, la Sobemap sait faire le dos rond et procéder par des transitions rapides. Ces joueurs clés comme le milieu Razak Rachidou, vous le connaissez certainement, mon très cher René Adeniyi, ou l'attaquant Kevin Alava, possèdent une excellente pointe de vitesse capable de punir un replacement adverse trop lent. Alors, les points faibles. Il y a le déficit criant d'expérience, c'est clair. La Ligue des champions impose un rythme, une rigueur tactique et un arbitrage bien différent de la Ligue pro béninoise. La gestion des temps faibles sera le principal défi des Béninois. Jouer maintenant le match retour à l'extérieur, c'est-à-dire que c'est un match délocalisé, parce que ne disposant pas de stades homologués aux normes, CAF et FIFA au Bénin pour cette manche, l'équipe doit trouver ses repères hors de ses bases. Le match de retour est prévu à Lomé au Togo, ce qui réduit considérablement l'avantage de la réception. Voilà ce qui concerne le Bénin. On va analyser maintenant les Enugu Rangers. On va voir leurs points forts. Il y a la puissance offensive et l'intensité physique, même si ce n'est plus les Enugu Rangers de 1980-90. Le club nigérien, en tout cas, impose historiquement un défi physique monumental, emmené par des attaquants redoutables comme Godwin Obadje. Les Rangers développent un jeu direct, agressif et très performant sur les coups de pied arrêtés. Il y a maintenant l'expérience des joutes africaines qui compte. Le club de Enugu possède le vécu des grands rendez-vous continentaux, une culture de la gagne et une maturité tactique qui font souvent la différence lors des tours de qualification. Voyons les points faibles. Il y a la pression du favori. Attention, la pression du favori. Devant leur public pour ce match aller, Les Nigériens ont l'obligation de faire le spectacle et de plier la qualification dès la première manche. Cette obligation peut parfois générer de la frustration ou de la précipitation si le verrou béninois tarde à sauter. Mais c'est un bloc défensif parfois friable. Un bloc défensif parfois friable. Parce qu'en cherchant constamment à imposer un pressing haut et à étouffer l'adversaire, les Rangers s'exposent aux contres rapides. Les espaces laissés derrière leurs latéraux pourraient être le maillon faible à exploiter. La clé du match. Ah oui, le sort de cette manche aller dépendra entièrement de la capacité de la Sub-Map à résister aux 20 premières minutes où la tempête nigériane fera rage. Si le club béninois parvient à faire circuler le ballon pour casser le rythme et frustrer les velléités offensives des Rangers et Nougou, un résultat positif reste largement à portée demain. Et je rappelle que le match va se jouer à Abeokuta, sur ce stade mythique que je connais très bien, et attention, et qui fait toujours le plein. Vous savez que c'est chez l'ancien président de la République, hein, et qu'on ne présente plus.
2: Pas du tout.
1: Qui maintenant s'amuse à danser un peu sur les réseaux sociaux, à s'amuser, parce qu'il a déjà tout fait dans sa vie, plus rien ne lui reste.
2: Pas du tout.
1: Eh bien, j'ai été même dans sa maison quand on a joué plusieurs fois l'UFO du côté de Abeokuta. Eh bien, donc, c'est le Abeokuta, c'est le stade Mochod Abiola, hein, d'Abeokuta, du nom de ce riche Nigérian, homme d'affaires, paix à son âme. Eh bien, c'est là que le match va se jouer. Donc, je crois que, sans discourir, eh bien, les locaux partent favoris.
2: Ils partent favoris, vous savez, vous avez fait un flashback dans le passé tout à l'heure. On en parle de Enugu Rangers. Ça, c'est le passé. Mm-hmm. Est-ce que c'est la même équipe? Est-ce que c'est la même verve? Est-ce que c'est le même rythme? Non. Les choses ont changé. Les temps, les années ont évolué. Le temps, il y a 20 ans, il y a 30 ans, j'étais jeune, quand on disait Enugu Rangers, on voit du feu, on voit du physique, on voit de la force, on voit un fighting spirit, on voit aussi le kick and rush, comme on le dit.
1: Oui.
2: Un ballon lance seulement, et vous voyez. Donc, c'est pour vous dire que notre équipe doit jouer sans complexe. Vous avez fait sortir le mot, sans complexe. Et nous avons un coach, Mathias De Guénon, qui n'est pas un petit coach. Il sait ce qu'il faut faire. Il doit mettre le mental dans la tête de ses joueurs. Il faut bien jouer. Il faut jouer sans complexe et tenir la possession de la balle. Parce que les duels, pour gagner les duels, parce que c'est une équipe nigériane. Ils ne jouent pas comme les Brésiliens. Ils jouent souvent comme l'Argentine. Vous avez vu ce jeu, je le disais tout à l'heure, ce jeu très, très agressif, ce jeu un peu rugueux. Donc, je crois que, attention à la casse.
1: Attention à la casse.
2: À la casse. Nos défenseurs, nos attaquants doivent se préparer. Il faut un accompagnateur psychologique à cette équipe-là pour montrer à nos garçons de la Sub-Map qu'ils peuvent réaliser l'espoir. L'espoir, il faut le faire. On n'est pas champion du Bénin, n'importe équipe n'est pas champion du Bénin par hasard. Ils ont mouillé le maillot, ils ont été champions du Bénin. Donc je crois que c'est à eux maintenant de nous montrer le bien dont on parle de cette équipe. Et vous l'avez dit aussi, c'est la phase aller. Ça se joue au Nigeria. Il faut limiter les dégâts. Tenir l'adversaire en respect sur ses propres installations et le tour est joué.
1: Et vous l'avez si bien dit en évoquant le nom de certains joueurs mythiques de Enugu Rangers. Eh bien, celui qui vient en tête, c'est bien sûr Emmanuel Okala.
2: Emmanuel Okala,
1: quand il était venu à Cotonou 2 au stade René Pleuène, le type était debout, sa tête tout seul déjà, la barre transversale. Donc, il faut quand même dire que Emmanuel Okala est l'un des plus grands et légendaires gardiens de but de l'histoire du football nigérian et africain. Il a acquis sa immense réputation en protégeant les cages du club des Enugu Rangers ainsi que de l'équipe nationale du Nigeria qu'on appelait les Green Eagles durant les années 70.
2: 70 et 80
1: un peu. Il était surnommé Man Mountain, c'est-à-dire la montagne humaine, ou Iroko. Vous savez, l'Iroko qui est debout, vous savez ce que ça veut dire.
2: Ça veut dire.
1: Et ceci en raison de sa taille impressionnante d'environ 1m98.
2: Il fallait pas s'approcher de
1: alors,
2: lui.
1: Alors, qui dominait totalement sa surface de réparation. Donc, voilà ce qu'on peut vous dire pour la jeune génération qui ne connaît pas ce géant gardien de but. Voilà. Mais il n'est plus là aujourd'hui. Donc, tout peut être possible pour l'équipe du Bénin.
2: Vous l'avez tout dit. Nos joueurs doivent jouer sans complexe. Ils jouent à l'extérieur pour limiter les dégâts. Il n'y a pas à faire de respecter l'adversaire sur son propre terrain. Il faut lui montrer combien du Bénin. Que le football a évolué. Et c'est l'équipe de la Sobemap. Quand on dit Sobemap, on l'avait dit Société des Bénois des Manutentions Portuaires, je crois. Mm-hmm. Donc, n'importe qui ne travaille pas au port, soulever les charges comme un bon docker, ce n'est pas permis à n'importe qui. Il y a des gens qui mettent 3 sacs de riz sur la tête, d'autres mettent 2, d'autres mettent 6. Donc, c'est pour vous dire que notre équipe doit avoir du répondant. Mm-hmm. Du répondant physique et gagner les duels. Et profiter des occasions qui vont... de quelques occasions pour mettre le ballon au fond des filets en attendant la manche retour.
1: Voilà. Et pour rappeler à ceux qui nous écoutent que nous sommes sur une radio professionnelle, j'ai parlé donc de cette dimension de but, j'ai parlé de Emmanuel Okala.
2: Okala, il y avait les regrettés Moudachi ou Baba Tunde Lawal. Bon,
1: donc sachez que, en disant que lorsqu'il est debout, c'est presque
2: une armoire à glace.
1: Parce que il lève seulement le bras. Lorsqu'on joue une balle aérienne, c'est le bras que lui lève pour capter le ballon. Il n'a jamais sauté.
2: Attention aussi, si on s'approche de lui, il vous détruit. Il vous détruit.
1: Donc,
2: il laisse le ballon, il vous assomme. Donc n'importe qui ne s'approchait pas de lui.
1: Je voudrais rappeler quand même que les dimensions officielles d'un but de football à 11 hein, sont de 7m32. Nous parlons souvent des 7m32 de large. Sur 2m44 de haut. Donc c'est 2m44. Vous voyez, lui il est à 1m90.
2: À 2m à peu près.
1: Vous voyez ce que ça veut dire.
2: Et
1: voilà.
2: Vous voulez lui arracher un ballon, vous voulez lui marquer un but. Il va te demander qui t'a né. C'est le mot qu'on emploie dans le jargon. On te dit qui t'a mis au monde, qui t'a né. Pour s'approcher de lui en griffe.
1: C'est ça. Le professeur Abalo est toujours là. Professeur Abalo. Vous avez vécu ce moment?
3: Je suis venu à Delhi. Elle parlait de duel tout à l'heure.
1: Ouais.
3: Duel entre FSP et duel entre duel et lui. Mais sur le plan de l'histoire, venu à Delhi. Qui a une bonne connaissance de l'histoire en rappelant tous ces noms. Mais, et Félix vient d'ajouter une touche spéciale. Il a parlé d'Emmanuel Akala, que j'ai eu l'occasion de voir jouer à l'équipe nationale. Nous étions en 1977, lorsqu'il était parti pour les troisièmes Jeux de l'Afrique de l'Ouest, les premiers Jeux de l'Afrique de l'Ouest, devenus après les Jeux de la CEDEAO.
1: Oui.
3: Il était grand. Vous savez, Gambo l'Avenir, je ne sais pas si vous avez entendu.
1: Bien sûr,
2: oui, Gambo l'Avenir, feu follet des Dragons de Lumière à l'époque.
1: J'ai joué contre lui.
3: Il était en arrière à la torchée. C'est lui qui lui a abîmé son genou jusqu'à présent. Quand il déplace la main comme ça, il capte le ballon. Vous tirez fort. Il prend le ballon avec une seule main.
1: C'est vrai.
3: Akala. Oh, il était bon. Voilà. Et ça, Vous faites bien de parler des forces en présence et des faiblesses également. Vraiment, la Sobemap, c'est une grande équipe. Et vous avez appelé le nom de l'entraîneur, Mathias Deguenon. Les forces, il faut que... Ils partent un peu perdants, hein, comme vous l'avez dit.
1: Oui, ils partent perdants. Qui part perdant?
3: Les Béninois, un peu, parce que le public nigérien...
1: Pas un peu. On joue, l'équipe s'appelle Enugu Rangers. Même si ce ne sont plus les joueurs de le 70, 80, 90,
3: ouais.
1: Ah, la culture.
3: Vous l'avez dit, ils ont un défi historique.
1: Voilà.
3: Un défi physique historique.
1: Affirmatif.
3: À relever.
1: Ouais.
3: Et bon, de toutes les façons, la Sobema a ses atouts également. Il faut exploiter, comme vous l'avez dit, l'excès de motivation. Parce qu'ils vont se trouver devant leur public, ils vont jouer facile. Attention.
1: C'est ça.
3: Et là, vraiment, la pression, hein, la pression du public, tout ça, ça peut jouer en leur défaveur. Vous voyez, donc, tout va se jouer sur le plan psychologique. Quoi. Et les deux équipes, je leur souhaite beaucoup de courage. Et c'est pas encore l'enfer. Hein.
2: C'est pas encore l'enfer. Pas du tout. Pas du tout.
1: Voilà, c'est pas encore l'enfer.
3: L'enfer aux Togolais. C'est pas encore l'enfer. Mais de toutes les façons, on est sur terre en tout cas.
1: Voilà. Et puis. Et
3: je crois qu'il y a de bons espoirs quand même. Hein. Oui.
1: Non, non, il n'y a pas d'espoir là. Hein. Nous sommes en football, nous sommes en sport. Et c'est comme en athlétisme que tu sais très bien. On ne peut pas se lever seulement et dire je veux être championne aux Jeux Olympiques. Non, non, non. Parce que quand vous avez la liste déjà, professeur Abalo, vous voyez, même vous voyez ceux qui sont ceux qui seront champions.
2: Vous connaissez déjà.
1: Sauf pas cataclysme. Si vous avez un claquage ou si vous tombez. Bon, c'est ça. Hein?
3: Mais vous avez parlé de quelques maillons faibles aussi au niveau du Nigeria.
1: Bien sûr, bien sûr, bien sûr. Bien sûr.
2: Le Nigeria, le passé seulement.
1: Ouais, bien sûr.
2: Il y a le passé.
1: J'en ai parlé.
3: Et vous avez bien dit que la Sobemap a la capacité de résister à la tempête.
1: Si, c'est bon, c'est possible. Tout est possible. Ils ont la capacité, c'est vrai.
2: N'importe, je disais tout à l'heure que n'importe qui ne.
1: Le professeur, il est fort.
2: Professeur, oui, je disais que n'importe qui ne travaille pas au port, décharger un navire, un tanker, c'est grave. Mais nous faisons confiance au coach Mathias Deguenon, qui nous suit certainement, pour savoir, parce que nous, on lui fait confiance déjà. Et nous courageons à le passer. Mais on dit, avec le passé, parfois, on peut construire l'avenir. On peut construire le présent. Donc, c'est à lui de se baser sur ça. Mais j'étais jeune à l'époque. Hein. Vous rappelez les Adidja Football Club avec les Pascal Wouhou, les Aouni Augustin.
1: Ouais,
2: c'est le jeu de nous courageons.
1: Ton grand frère aussi.
2: Oui,
1: hein?
2: Je ne veux pas.
1: Ton grand frère.
2: Ah les trois Augustins, Augustin Atenier, Augustin Aouni, vous avez vu, avec Wouhou Pascal.
1: Aouni avec son tir, ses tirs cataclysmiques.
2: C'est un bombardier, je crois que c'était le jeu du fameux Nougou Rangers d'alors. On ne sait pas si c'est la même chose, mais quand même on dit, nous on est là pour prévenir. Nous on veut voir le football béninois en avant et nous sommes là pour informer les joueurs de ce qui peut se passer. Nous leur faisons confiance. À l'entraîneur.
1: Exactement. Par rapport au second représentant, il s'agit de l'ASPAC après le désistement de Coton. Donc, l'ASPAC sera en déplacement à Yaoundé. Le football béninois donc s'apprête à vibrer à nouveau sur la scène continentale. Déjà, ça a commencé avec la Sobemap FC. L'ASPAC est officiellement le représentant du Bénin pour cette campagne de la Coupe de la Confédération de la CAF 2026-2027 suite au désistement surprise du Coton FC vice-champion national. Eh ben, le comité transitoire de gestion de la Ligue Pro a fait appliquer le principe du mérite sportif. Et troisième de la Super Ligue Pro après une saison remarquable, c'est-à-dire meilleure attaque du championnat avec 47 buts, l'équipe portuaire hérite de ce précieux ticket pour l'Afrique. Et plus qu'un simple remplacement, c'est un retour aux affaires pour l'ASPAC. 13 ans après sa dernière épopée continentale, nous étions en 2013. Et puis, la double confrontation du premier tour préliminaire propose un scénario inédit. Les portuaires défieront le club équato-guinéen de Vipanthers FC. Bon, c'est en anglais, hein, les Panthers FC. Alors, le coach Richard Billot, qu'on ne présente plus, ces poulains qui te cotonnent le mardi prochain, mardi 8 septembre prochain, pour aller jouer le match aller le 10 septembre 2026 à Douala, au Cameroun. Faute de stade homologué par la CAF en Guinée équatoriale, eh bien, les Équato-Guinéens doivent s'exporter. Et le match retour aura lieu le 16 septembre 2026 à Lomé au Togo. Le Bénin souffre également de contraintes similaires pour ses infrastructures d'accueil. Alors, Richard Biot, c'est le vieux Biscay qui est prêt à rééditer l'exploit. Tenez, loin d'arriver en victime résignée, la SPAC FC peaufine sa préparation pour tenir dignement son rang et éviter de faire de la figuration. Pour porter ce projet, le club peut compter sur un atout maître, son entraîneur Richard Biot, récemment nominé pour le titre de meilleur entraîneur de la Ligue 1. Il est un habitué des joutes continentales. Il y a 6 ans, souvenez-vous, nous étions en 2020, il signait un exploit historique en hissant la modeste équipe de Zaïe FC de Clément Adéchian en phase de groupe de cette même Coupe de la Confédération. C'est la seule équipe qui avait réussi à le faire, Zaïe FC. Un exploit unique pour le football de club béninois qu'il compte bien rééditer, professeur. Bon, même chose. Voilà. Pour réussir cette mission, eh bien, le technicien s'est entouré d'expérience et en intégrant donc le Nigérien Maurice Gueye à son staff technique. Il faut absolument passer ce tour, a martelé Richard Biot avec assurance lorsque je l'ai vu la nuit passer chez le docteur, notre très cher ami, docteur que vous connaissez très bien. Quand on parle de docteur en sport au Bénin, c'est un seul nom. C'est qui? Je vous ai collé. Parfait Aïvodji. C'est le docteur Parfait Aïvodji. Donc j'ai rencontré Biot, cet excellent entraîneur, donc, et qui m'a dit qu'il faut absolument passer ce tour. Cependant, le destin de cette aventure dépendra aussi de l'appui de la direction générale de l'ASPAC SA pour mener les siens le plus loin possible. Eh bien, le tacticien doit avoir carte blanche et obtenir tous les moyens logistiques et matériels qu'il réclame. On a l'habitude de dire chez nous, à cœur vaillant, rien n'est impossible. Et l'histoire du football regorge d'équipes repêchées à la dernière minute qui finissent par bousculer la hiérarchie établie. La SPAC possède un effectif talentueux, guidé par Saïd Ngobi, sacré meilleur joueur de la saison écoulée. En abordant donc ce tour préliminaire avec audace et rigueur, les portuaires ont toutes les cartes en main pour écrire une magnifique page du sport national. Le talent est là, l'état d'esprit est conquérant et l'expérience sur le banc est un gage de sérénité. Maintenant, le 12e homme est attendu à Lomé. Ouais, le match aller à Yaoundé sera un premier test crucial, mais c'est bien à Lomé que se jouera la qualification. La proximité géographique avec le Togo doit pousser le public béninois à se mobiliser massivement. Le 16 septembre prochain, les tribunes du stade Kégué de Lomé doivent se parer de jaune et de bleu. Les supporters doivent faire le déplacement en grand nombre pour porter notre représentant vers la victoire. En attendant le coup d'envoi, l'heure est à l'unition sacrée derrière nos ambassadeurs. Bonne chance aux portuaires de l'ASPAC FC. Que la campagne africaine soit belle et couronnée de succès.

0: C'est sur cette musique de Amikon que nous allons tenter de nous rendre à Calavi, hein, parce que là, il y a l'apothéose des trophées Gernoldi à Bome Calavi, éternel FC Superstars de Fifon 6 affronte pour le sacre de la 11e édition. C'est bien cela, hein. Ça, c'est à Ahosu-Beta, grâce à notre éminent confrère Gérard Yaobi, Messe en vie. D'ailleurs, c'est lui le dépositaire, le trophée porte sa griffe, trophée Gernoldi et Cosmos Kako. Et en ce moment à Ahosu-Beta pour il sera en duplex hein, sur Radio Tokpa. Je ne sais pas si notre éminente technicienne a déjà pu le capter. Eh bien, si Cosmos Kako est en direct, eh ben, on va vivre cette aventure humaine et sportive exceptionnelle hein, du côté d'Ahosu-Beta. Voilà, il y a Pépé Passé qui n'est pas allé, certainement. Il n'était pas à la radio aussi. Il fait école buissonnière. Bon, et finalement, il arrive en retard. Vous comprenez que les anciens demeurent les anciens. Allez, on ne peut rien. Et puis, il n'est pas encore prêt, notre ami. Et donc, on attend avant d'aller sur cette finale. Mais il y a quand même. Ce championnat national de Maracana 2026 à Bome-Calavi, hier, le campus universitaire d'Abomey-Calavi a été le théâtre hein, hier d'un spectacle sportif mémorable. La phase finale du championnat national de Maracana a tenu toutes ses promesses, offrant au public béninois une journée d'intense émotion couronnée par une finale d'une qualité technique et tactique exceptionnelle. Et sur la pelouse de l'UAC, les meilleures formations du pays se sont affrontées pour le grand national, le Graal national, mais au-delà du verdict du terrain, c'est toute la vitalité d'une discipline en pleine expansion qui a été célébrée. Et si le Maracana béninois brille aujourd'hui, eh ben, d'un éclat aussi vif, il le doit en grande partie hein, à la vision et à la détermination d'un homme, Nassirou Saka, président de la Fédération béninoise de Maracana. Et c'est la feu Beuma. Et depuis sa prise de fonction, le président Saka multiplie les initiatives pour structurer, moderniser et vulgariser cette discipline emblématique. Son leadership éclairé a permis de lever le niveau des compétitions nationales, d'asseoir la crédibilité de la fédération et de mobiliser les ligues départementales avec une rigueur exemplaire. À travers ce championnat 2026, Nassirou Saka prouve une fois de plus son engagement indéfectible pour l'épanouissement de la jeunesse et des vétérans, faisant du Bénin un carrefour incontournable du Maracana dans la sous-région. Ce succès national est le fruit direct de ses efforts constants et de sa passion pour le sport. Une phase finale de cette envergure ne peut réussir hein, sans une mécanique organisationnelle parfaitement huilée. Il convient de saluer les mots d'ordre du comité d'organisation, à savoir rigueur, professionnalisme et sens de l'accueil. De la gestion des flux de supporters sur le campus d'Abomey-Calavi à la mise en place technique des aires de jeu, en passant par le respect strict des horaires et du règlement des catégories, à savoir junior, senior et super senior, tout a été orchestré d'une main de maître. Le comité a su créer, bien sûr, un cadre festif et sécurisé permettant au public de vibrer au rythme de la CFA. Je veux nommer CFA convivialité, fraternité, amitié. C'est l'ADN même du Maracana pour ceux qui s'y connaissent. Fair play, combativité et grand spectacle. Sur le terrain, les acteurs ont honoré le rendez-vous de la plus belle des manières. Chapeau, oui, chapeau bas aux joueurs et tout particulièrement aux équipes finalistes qui ont gratifié les spectateurs d'une vraie grande finale. Dès le coup d'envoi, l'intensité est montée d'un cran. Les finalistes ont fait montre d'une combativité farouche, se battant sur chaque ballon sans jamais sacrifier la beauté du jeu. Ce qui a le plus marqué les esprits, c'est le sérieux tactique et le fair play exemplaire dont ont fait preuve les athlètes. Pas de gestes d'anti-jeu, un respect mutuel rigoureux envers les adversaires et le corps arbitral, et une dignité remarquable dans la victoire comme dans la défaite. Ils ont prouvé que le Maracana est un sport de gentleman où la performance technique s'accompagne toujours de l'élégance du comportement. Cette édition 2026 restera donc gravée dans les annales comme celle de la maturité pour la FEBEMA, grâce à des joueurs talentueux, un comité d'organisation dévoué et un président visionnaire. Le Maracana béninois s'est offert une vitrine d'excellence ce samedi à Abomey-Calavi. Vivement la saison prochaine pour de nouvelles émotions. René Adeniyi.
1: La Fédération béninoise du Maracana, vous l'avez dit, quand on dit football au Bénin, beaucoup de personnes connaissent le football, le cuiron, mais quand on dit Maracana, certaines personnes s'y perdent, ils ne savent pas ce qu'on appelle Maracana. Maracana, c'est ce petit jeu qui se fait sur le petit rectangle, mais il faut faire le déplacement pour voir une partie de Maracana pour savoir que c'est du beau football également. Donc, chapeau à la Fédération béninoise du Maracana, à notre confrère Kombou, qui est là où,
0: Ouais,
1: ici.
0: Kombou qui est désormais conseiller du président mondial.
1: Ah,
0: Donc
1: sa
0: voilà.
1: félicitation. Félicitations à lui, je suis sûr qu'il est à l'écoute. Donc c'est pour vous dire que la compétition qui s'est jouée de l'autre côté de la Abomey-Calavi, ça a été une réussite. Et quand on fait les choses bien, on dit tout est bien, qui finit bien. Donc les choses se sont bien passées. Et ouais, le Bénin a même joué encore la Coupe du Monde de Maracana. Vous avez vu notre place.
0: Maramonde, ouais.
1: Vous avez vu notre place à l'époque, c'est-à-dire cette dernière temps, le sport, le football, toutes les disciplines bougent au Bénin. Et c'est ça que nous voulons. Le football à la base, et les initiatives pleuvent. D'ici à là, l'accompagnement est là, la volonté politique est là également. Je crois que le sport ou le football, même Maracana au Bénin, c'est bien parti.
0: Voilà, pour le championnat national de taekwondo, il faut dire que le hall des Aloisis et Sports de Cotonou a vibré au rythme des kimonos et des coups de pied spectaculaires du 3 au 6 septembre dernier. Durant 3 jours d'une intense rare, l'élite des arts martiaux du pays s'est affrontée lors de l'édition 2026 du championnat national de taekwondo et qui a officiellement pris fin ce samedi, réunissant près de 400 meilleurs athlètes venus des 7 ligues régionales du pays. Ce grand rendez-vous statutaire a tenu toutes ses promesses en matière de performance, de discipline et de ferveur sportive. Alors, des plus jeunes catégories jusqu'aux combattants d'élite, les participants, à savoir minimes, cadets, juniors et seniors, se sont mesurés dans les 2 disciplines majeures, à savoir le poumsé. Le poumsé, donc en coréen, signifie technique traditionnelle. Et le kyorugi. Le kyorugi, en japonais, signifie, en coréen, signifie combat. Non, en japonais, on parle de kata lorsque c'est des formes de combat imaginaire, c'est-à-dire c'est à l'image donc du pomsé, alors que lorsqu'on parle du chai, c'est-à-dire des combats en japonais, ici on parle de kyorugi. Voilà, je vous l'ai dit en japonais et en coréen. Les aires de combat du hall des arts ont révélé donc un niveau technique exceptionnel, témoignant de la vitalité des clubs béninois. À l'issue de finales épiques disputées ce samedi, les nouveaux champions nationaux 2026 ont inscrit leur nom au palmarès de la Fédération béninoise de taekwondo. Et qu'ils soient sacrés en poomsae pour leur précision millimétrée ou en kyorugi pour leur combativité, ces champions incarnent désormais le présent et l'avenir de la discipline. Au-delà des médailles, l'objectif central, rappelé par la direction technique, est de bâtir un vivier national solide, capable de représenter dignement le Bénin lors des prochaines échéances internationales. Alors, hommage aux athlètes finalistes et champions, parce que la fierté, c'est la fierté d'une nation. Ouais, il convient de rendre un vibrant hommage hein, à l'ensemble des athlètes, aux champions qui récoltent les fruits de longs mois d'abnégation, de sueur et de sacrifice. Votre sacre est amplement mérité et vous portez désormais la lourde et noble tâche d'inspirer la jeunesse. Aux finalistes qui ont frôlé l'or, mais non, absolument pas démérité, votre combativité a rendu ce championnat mémorable. Dans le taekwondo, eh bien, la défaite n'est qu'une leçon sur le chemin de la maîtrise. Vous avez démontré les valeurs fondamentales de cet art martial, le respect, le courage et le dépassement de soi. Le succès retentissant de cette édition 2026 ne doit rien au hasard. Oui, nous allons parler du leadership éclairé du docteur Victorien Koumbelenou. C'est lui l'artisan du succès. Il est le résultat de la vision et de l'engagement indéfectible du président de la Fédération béninoise de taekwondo, comme je le disais, le docteur Victorien Koumbelenou. Depuis sa prise de responsabilité, le président Koumbelenou n'a cessé d'œuvrer pour la vulgarisation, la professionnalisation et le rayonnement de la discipline au Bénin. Grâce à son management rigoureux, à sa capacité à fédérer les énergies, à son attention constante portée aux ligues intérieures, le taekwondo béninois connaît une progression constante. Par son action, il redonne ses lettres de noblesse à cet art martial en le dotant de compétitions régulières et structurées. Hommage lui soit rendu pour sa passion communicative et son leadership éclairé qui hisse le drapeau national vers les sommets. Félicitations également au comité d'organisation parce que c'est une machine bien huilée. Oui, enfin, une mention spéciale hein, et respectueuse doit être adressée au comité d'organisation. Coordonner un événement d'une telle envergure, hein, René Adenigny, accueillant des centaines d'athlètes, d'officiels et de spectateurs sur 3 journées d'affilée, relève d'un véritable exploit logistique. Du respect des horaires à la gestion des aires de combat, en passant par la sécurité et l'arbitrage, tout a été orchestré de main de maître. Votre travail de l'ombre est la fondation sur laquelle repose la réussite de nos athlètes. Le rideau est tombé sur le hall des arts de Cotonou, mais l'écho des combats résonne encore. Le taekwondo béninois en ressort grandi, prêt à conquérir de nouveaux horizons internationaux, René Adené.
1: Le taekwondo national, vous avez vu au Bénin un championnat qui s'est bien déroulé, les choses n'ont pas été faites à moitié. Et oui, quand on dit taekwondo, là, on voit souvent les Asiatiques. Mais voilà que les Africains, particulièrement les Béninois, et les gens, les auditeurs sont à l'écoute. Ils oublient aussi que Félix Oni PPIP n'est pas un petit dans cette discipline. Vous savez, le taekwondo, comme le football aussi, a pris son envol. Félicitations aux membres de cette fédération. Il faut dire aussi que nous parlons au football, du football à la base, mais dans le taekwondo aussi, il y a aussi les enfants. Il y a des pépinières qui ont été formées, qui sont montées. On attend que tout cela éclos. Et on va voir que le taekwondo béninois a pris vraiment son envol.
0: Pépé, et passé bonsoir.
2: Oui, bonsoir. Le journaliste émérite à Kouévia, à Dakalia, Djanta, Soukoua.
0: Voilà, vous n'êtes pas du côté d'Akhonsoukbeta.
2: Non, je ne suis pas de côté
0: même. La finale, c'est en ce moment même. Hein?
2: Oui,
0: on
2: mais...
0: On aura en direct Gérard Yavi, Messavier, oui. Cosmos Capo dans un instant.
2: Et tout ça, c'est ma scolarité payée qui s'applique. Par rapport à Yavi Bessa, lui-même le sait. Et il est à l'écoute.
0: D'accord.
2: Hein? Donc, vraiment, et sans mentir, et il faut se cracher la vérité dans le visage. Et je continue de te féliciter parce que tu es au service du peuple de Dieu. quand tu es face ton micro, hein, et surtout si tu es sur les ondes là, hein, tu gères très très très bien ta passion, hein, et ça met tout le peuple de Dieu à l'aise. Et pourquoi? Parce que quand on t'entend là, tu parles un français appliqué. Hein? Et on vit ce que tu dis en action et en mouvement. Hein? C'est ça. Quand le travail est bien fait là, hein, on vit l'action suivie des mouvements. Hein? C'est ça. Donc, vraiment, félicitations, mon très cher patron, Félixon de Pepéripé, et mon Seigneur va toujours t'accompagner, hein, et dans ta passion que tu ne cesses d'appliquer.
0: Merci Pepe, passez direction à Rosoubeta où on retrouve maintenant Cosmos Kakpo, bonsoir. Oui, Cosmos Kakpo.
3: Le CQU, la France d'État, M. Athanase Nogosu.
0: Cosmos Kakpo, oui, la fête est... Sa base sont pleins. Peut-être qu'il nous fait suivre peut-être le discours de l'un des organisateurs, c'est un jamais. De toutes les façons, on a Cosmos Kakpo à côté. Nous avons Gérard Yavi Messavi lui-même, mais très affairé. Ce soir, c'est sûr.
2: Il y a de quoi qu'il soit affairé.
0: Affirmatif. Hein? Voilà. Donc, on va voir si on pourra retrouver à nouveau notre très cher Cosmos Kakpo, envoyé spécial du côté d'Akosubeta. Allô, Cosmos Kakpo.
4: Merci, Félixon de Pepéripé. Salut à toutes et à tous. Comme vous le savez, nous sommes effectivement sur le terrain d'Akosubeta où dans quelques minutes, les hostilités vont démarrer. D'ailleurs, pendant qu'on y est, vous avez eu à suivre l'hymne national et pendant qu'on y est, c'est la salutation d'usage, hein, en ce qui concerne les deux formations. Et cet après-midi, Félixon de Pepéripé, je m'en vais vous dire que la grande finale va mettre aux prises éternelles avec Superstar Fifosi. Et ce sont ces deux équipes qui ont su tirer leur épingle du jeu pour parvenir pour cette grande finale dont le coup d'envoi sera donné dans quelques minutes parce que pendant qu'on y est, les autorités compétentes ayant effectué le déplacement sont en train de procéder aux salutations d'usage avec les différentes équipes de la partie. Et tout à l'heure, les bonnes choses vont démarrer avec la présence effective, hein, eh bien, du public entier, ça c'est clair pour le dire. Ils ont massivement fait le déplacement comme à l'accoutumée. En tout cas, c'est un stade archi comble comme un œuf. Et j'espère que les deux formations essaieront quand même de donner le meilleur d'elles-mêmes comme il se l'a toujours avec...

0: Roguet, qui était aux prises avec un certain Rossou. Donc, les deux, eh bien, ont prouvé véritablement que l'avenir du football, petite attention de la bosse, est vraiment prometteur. Et il faut vous dire effectivement qu'au niveau du combat que nous avons assisté, il y avait match nul, comme on le dit, eh bien, un combat de 2 minutes, de 3 rounds. Eh bien, les deux formations, les deux puristes n'ont pu véritablement se séparer dans le cadre de cette, eh bien, coude à coude. Donc, c'est à quoi on a assisté tout à l'heure. Ça veut dire que chaque année, on essaie quand même d'apporter du nouveau dans l'organisation des Nordiques, qui a sa 11e édition de l'édition de l'hypothérité,
1: Vous
0: 11e
1: avez
0: édition,
1: la
0: eh bien.
1: VAR encore cette année.
0: Ah oui, tout à fait, nous avons effectivement fait l'édition de l'hypothérité, la barre cette année, pour essayer quand même eh bien, de voir au cas où il y aurait peut-être une certaine ambiguïté, tout va se déterminer au niveau de la barre. Donc, cela voudra dire que Jura Bessandi, j'ai dit pour les intimes, essaie d'apporter le qu'il faut pour véritablement achalander le public. Donc, il n'y a pas de problème. J'essaierai de vous informer de tout ce qui va se passer depuis ce terrain. En tant que pour le compte de cet après-midi, Félix, on est pépé, il y a les barres un peu partout. Hein. Les barres, ce qu'on pourrait appeler quatre points cardinaux, parce qu'auparavant, ce sont les deux faces ventrales qui sont habilitées à pouvoir porter ces genres de barres. Mais aujourd'hui, au niveau des deux côtés, ça dit même s'il y a plus, on peut toutefois se mettre à la quand même de la pluie, mais la pluie d'âme, la dame pluie ne va pas s'inviter dans notre fête cet après-midi. On espère vivement, je suis certain qu'ils ont pris eh bien, les précautions nécessaires, les précautions locales également. La météo locale également fait part de sa partition dans le cadre de cette animation, de cette organisation. Donc, on fait l'histoire depuis Péripé. En tout cas, je suis là pour vous donner quand même toutes les péripéties, tout ce qui va se passer. Mais déjà, sachez qu'au niveau de l'Éternel, ils sont de bleu vertu, hein, de bleu vertu, tandis que de l'autre côté, au niveau de Superstar Francis, ils sont de vert vertu, frappés par endroits eh bien de blanc, barre couleur événement verte. Donc, tout va pouvoir démarrer tout à l'heure. On espère bien que la rencontre sera supervisée par les arbitres auxquels nous sommes habitués, pas n'importe quel arbitre, pas n'importe quel bidame que nous partions chercher en ville, mais sur les arbitres qui sont au niveau quand même de la fédération, qui interviennent, histoire d'apporter leur expertise dans le cadre de cette rencontre et l'édition des pépérités.
1: Alors, Cosmos, Kakpo, il y a du monde.
0: Il y a du monde, Félix, on ne peut pas le payer, il y a du monde. Hein. C'est toute une fourmilière humaine ici, hein, ça c'est clair, parce que les quatre côtés sont remplis, ça c'est clair. Mais vous savez, d'habitude, chaque fois qu'il y a eu ce genre d'organisation, eh bien, j'ai dit, n'est pas n'importe qui plus précisément à France du Bouddha, ça c'est clair. Donc, compte tenu du fait que bon, chaque année, il essaie d'apporter du plus à la chose, ça fait qu'il y a souvent du monde. Il est entouré quand même de ses pères, hein, de ses papas, de ses mamans, etc. Parce que tout à l'heure, dans son allocution, cela lui a fait part à la grande dame qui est toujours présente, Madame Bonny, qui également est présente dans le cadre de cette manifestation, dans le cadre de cette 11e édition. Et pendant qu'on y est, j'ai Géraldine qui est à mes côtés. Je suis certain qu'il va pouvoir se prononcer, histoire quand même de dire comment et quelle est son attente vis-à-vis quand même de cette 11e édition, Géraldine.
2: Allô, Félix, on est pépérité?
1: Ahuevia!
2: Ah, Ahuevia!
1: D'abord, commence par nous situer à Khosoubeta, parce que il y a René Adenini qui est patron du côté d'Akpakpa, il ne connaît pas à Khosoubeta. Il faut nous situer à Khosoubeta, parce que tout à l'heure, on va prendre la route pour à Khosoubeta.
2: Ok, à Khosoubeta, en fait, c'est dans la commune d'Abomey-Calavi. C'est situé dans l'arrondissement, plus précisément dans l'arrondissement de Toba. Lorsque vous venez au carrefour comment on l'appelle, le nouveau goudron menant vers les résidences sociales que ce soit de Yaï comme du président
3: Allô?
2: Talon, vous vous retrouvez au grand carrefour de Tocan, sous la pylône, vous tournez à droite. Et déjà là, vous demandez le terrain d'Akosubeta, vous pouvez vous rendre.
1: Et vous avez les salutations hein, de Pépé passé.
2: Ah oui, je salue au passage Pépé Passé qui n'est pas venu nous soutenir. Mais
1: Ah,
2: je
1: toi
2: vous
1: aussi.
2: signale le périphérique au passage. Je vous signale au
1: Mais.
2: passage que nous avons toute la population qui s'est déplacée ici. Et nous avons bien sûr les supporters du Bénin qui se sont déplacés pour nous soutenir.
1: Ah, mais ça, c'est une très bonne chose. Alors, ça va
2: Merci,
1: démarrer.
2: Céleste Ben est là.
1: Ah, d'accord. Toutes nos admirations. Le match démarre dans combien de minutes?
2: Dans quelques secondes, je crois que l'arbitre est en train de consulter son chrono pour lancer le coup d'envoi de cette partie.
1: Parce que nous avons envie de suivre la relation de notre envoyé spécial, Cosmos Kakou.
2: À ce qui est...

0: Que vous connaissez Cosmos Capo, il saura trouver les vrais mots pour vraiment vous mettre au parfum de tout ce qui se passe ici ce soir.
1: Alors, en attendant qu'ils ne prennent l'antenne, écoutez ceci.
0: Ok.

0: Allez, du côté d'Ahosugbeta, eh bien, le match, la finale a démarré. Cosmos Kakpo, vous avez l'antenne.
1: Absolument, Félix, on ne peut pas riper. Il faut dire que la rencontre vient de prendre son envol pendant qu'on y est. Eh bien, comme je vous le disais dès l'entame, eh bien, c'est une grande finale qui met aux prises cet après-midi. Et qu'elle est aussi avec Superstar de Tifosi. Les deux formations ont su tirer leur épingle du jeu au niveau des différentes demi-finales qui ont été disputées, mesdames et messieurs. Et pendant qu'on y est, Félix Péripé, il faut vous dire que tout a démarré comme il se doit, dans une rencontre qui, visiblement, a une certaine allure. Et pendant qu'on y est, c'est la formation, eh bien, de Eternel qui se dégage, mais une balle qui va mourir en touche de l'autre côté, et qui va permettre à cette formation d'Eternel de repartir avec le gardien de but qui va chercher le furon, comme on le dit, lequel va se dégager, un dégagement semi-aérien. Rien plus profondément dans le haut central. Récupération vient de l'équipe de l'Éternel dans le haut milieu qui va servir pas se démarquer. Il retrouve, attention, son ailier gauche du moment, lequel est en train de faire son petit numéro, mais entre-temps, la balle lui sera court-circuitée immédiatement. Mais entre-temps, le directeur de la partie était présent, si bien qu'il a sifflé cette irrégularité cette fois-ci au profit de la formation de l'Éternel FC qui a pris le devant des opérations ici cette fois-ci. Et c'est une légère domination pour le pendant qu'on y est. Mais entre-temps, eh bien, la formation de Tifon aussi est arrivée pour renvoyer la balle en touche. Laquelle touche va permettre à cette équipe de repartir. Attention, petit repartir, nous sommes dans le haut milieu. Le milieu qui va foutir. Attention, on est dans la base arrière avec le capitaine de la formation, eh bien, de Éternel. Attention à cette droite main. Ça a été tout simplement une façon de l'intimider. Et la défense est présente. Une frappe première à l'école, mais qui n'a rien de donné, Félix, on ne peut pas.
0: Alors, Cosmos Kakpo, vous n'avez pas donné Cosmos Kakpo. Allô, Cosmos.
1: Pas du tout attendre des rondes d'observation.
0: Allô, Cosmos Kakpo.
1: Et comme il se doit, Tambou battant dans la rencontre. Et là, c'est le capitaine de la formation de Éternel qui va essayer de se dégager, mais il a préféré tout simplement servir.
0: Allô, Cosmos Kakpo. Cosmos Kakpo.
1: Dans sa vie, qui essaiera quand même de tenter son petit numéro. Attention, arrivera-t-il à récupérer? Il n'y parvient pas, si bien que c'est une balle qui va en touche. Une touche au détriment de la formation de Fifosi. Eh bien, qui sera d'ailleurs officié par son gardien, son capitaine, lequel va chercher la balle. Et sous la surveillance quand même des directeurs de la partie. Et attention, on peut repartir. Attention, comme dans le haut milieu. Et là, il aura été un peu... Eh bien, on a laissé l'avantage quand même à la formation de l'Éternel qui part, qui est en train de faire son petit bonhomme de chemin, mais en train de faire cette petite poursuivition. Mais ce n'est pas encore fini. Le danger prend toujours dans la zone offensive de l'équipe de l'Éternel. Attention, qu'est-ce qui se passe? Il va pouvoir repartir. Attention, quel jeu de jambes qui ne lui a pas marché. Il a procédé plus précisément à Ronaldo, mais ça ne lui a pas marché. Il était plus vigilant. On peut repartir avec cette récupération. Non, non, non, non. Il y a la présence effective de la défense de l'Éternel. Qui est là?
0: Allô, Cosmos Kakpo?
1: Parce que, entre-temps, Superstar de Kifosi avait tenté une petite incursion dans la défense adverse.
0: Cosmos Kakpo? Allô, Cosmos Kakpo? Cosmos Kakpo, il est dans le match, comme on a l'habitude de le dire. Hein? Il est en plein, il y a beaucoup d'animation. J'entends les fanfares, j'entends pas mal de supporters. Il y a les clairons, il y a tout, les castagnettes. Et c'est une grande fête. Je crois que Gérard Yavi Messavi a réussi. Hein? Il a réussi encore cette 11e édition. Et chaque année, il essaye de se battre pour la promotion et pour, ma foi, donner beaucoup, beaucoup de joie aux enfants parce que ce sont les vacances. Et pendant les vacances, il faut trouver des plaisirs à donner aux enfants. Et lui, il sait le faire. Alors, est-ce que Cosmos Kakpo est en ligne? Il n'est pas toujours en ligne. Nous allons profiter pour écouter un peu de musique.

0: Allez, en attendant de retrouver Cosmos Kato, eh bien, les championnats d'Afrique de karaté s'ouvrent officiellement ce dimanche 6 septembre 2026 à Alger, propulsant la capitale algérienne au cœur des arts martiaux continentaux. Et cet événement majeur de l'Union des fédérations africaines de karaté, UFAK, se déroulera jusqu'au 13 septembre prochain. Il faut dire qu'il y a eu une affluence record, hein, et des épreuves intenses. Alors, voyons le nombre de pays présents. Plus d'une trentaine de nations africaines font le déplacement pour ce sommet continental, mobilisant des centaines d'athlètes venus croiser le fer sur les tatamis algérois. Alors, les épreuves au programme à présent. La compétition regroupe les catégories cadets, juniors et seniors, hommes et femmes. Les athlètes se mesureront à travers deux grandes spécialités, le kata. Là, nous sommes au Japon. Ça, le karaté étant d'origine japonaise. Donc le kata, c'est les épreuves techniques et hein, de forme imposées en individuel et par équipe. Et puis il y a le kumite. Le kumite comme le chai. Le chai, c'est lorsque nous sommes en entraînement et nous faisons des combats. Le kumite, c'est en compétition officielle. Et ça signifie combat de plein contact, réparti par catégorie de poids en individuel et par équipe. Donc vous avez appris aujourd'hui. Le Japon, le japonais et puis le coréen. Alors, le karaté béninois est déterminé à révéler la nation béninoise. Fidèle à sa tradition de rigueur, le Bénin aborde cette compétition avec l'ambition de confirmer son statut de nation forte du karaté africain après avoir brillé lors des récentes compétitions régionales. Un hommage mérité quand même au président de cette fédération, hein. C'est Roch Armel Kedom qu'on ne présente plus. Et si le karaté béninois se révèle un peu plus à chaque sortie internationale, c'est en grande partie grâce à la vision et à la combativité du président de la fédération béninoise du karaté do, Roch Armel Kedom. Avec détermination, il poursuit et modernise l'œuvre immense entamée par le regretté grand maître Benjamin Soudé. Et sous sa gouvernance, la fédération a su structurer la formation et décrocher de précieux partenariats techniques pour le perfectionnement des athlètes. Honneur donc aux pratiquants et encadreurs. Derrière les performances sur le tatami se cache le travail de l'ombre d'un encadrement technique d'élite et le sacrifice quotidien des athlètes. Les techniciens béninois ont su forger des combattants courageux, alliant discipline tactique et mentale d'acier. Et nous adressons nos plus vifs encouragements et nos voeux de plein succès au Guépard Karatéka à Alger, que le drapeau national flotte haut dans le ciel algérien René Adeniyi.
1: Le karaté béninois à Alger, nous ne sommes pas là pour participer, nous sommes là pour briller, pour montrer que cette discipline se porte très bien au Bénin. À l'époque, Félix Oné-Pépé, on avait le jeune Willy Brattier, je crois,
0: Oui.
1: qui avait ramené une médaille d'argent, je crois, si mes souvenirs sont bons. Nous le saluons de passage. Nous saluons les pratiquants de cette.
0: Il y a Dovi Damien, qui est un international expatrié, qui a ramené quand même une médaille d'or, donc pour le champion du monde.
1: Que j'ai vu compétir au palais, à l'ancien palais des sports du Stade de l'Amitié pour venir défendre le Bénin à l'époque. Nous le saluons également. Il faut dire que la Fédération béninoise de karaté avec le président Roch que nous vraiment nous saluons. Moi, je vois ce gars-là se battre tous les jours pour que le karaté béninois soit toujours au firmament, soit toujours au sommet. On ne parle pas seulement football au Bénin. Il y a aussi le karaté qui joue sa partition. Et il faut dire que cette fédération n'a pas ménagé ses efforts. Tous les jours, elle se bat, elle forme, elle envoie les athlètes dans les grandes joutes continentales. Et nous sommes à Alger. Moi, je sais que le Bénin va ramener avec une médaille, va montrer que cette discipline se porte très bien.
0: Peut passer?
2: Oui, vraiment. Et tous les disciplines sportives sont en vol. Et ça bat son plein. Et ça fait la fierté de cette patrie. Et surtout, la volonté politique. La volonté politique est à l'œuvre, comme on le dit, terre à terre, la répétition, les pédagogiques. Il y a des actions suivies de bons mouvements. Et c'est ça qui fait que et la relève d'aujourd'hui et de demain qui sont pour nous, vraiment, et ça promet. Et c'est encourageant. Hein, c'est encourageant. Donc, à partir du moment qu'il y a le travail bien fait, hein, la grâce de Dieu descend et le peuple, tout le peuple est en joie et le peuple émerge.
0: Voilà. Allez, on va parler à présent de Flying Disc qui est en plein essor au Bénin et le coup de maître de Madame Boussa Maouti au 16e camp mondial de la jeunesse d'Adjagbo. Hein. Une vaste, une vague d'enthousiasme et de dynamisme souffle sur le sport béninois. Le flying disc, discipline en pleine expansion, est en train d'étendre ses tentacules dans tous les départements du pays. Cette formation percée nationale est le fruit du leadership éclairé, de la détermination et de la vision d'une brave dame, Madame Boussa Maouti, présidente de la Fédération béninoise de la discipline. Et par son engagement infatigable, elle réussit à ancrer ce sport dans le cœur de la jeunesse, transformant une nouveauté sportive en un véritable outil de cohésion et d'éducation. Une illustration éclatante de ce succès s'est déroulée à Adjagbo, où 1500 jeunes ont été mobilisés lors du prestigieux camp mondial de la jeunesse, organisé chaque année pendant les vacances par l'ONG internationale à but non lucratif YF International Youth Fellowship ou Fraternité Internationale de la Jeunesse à son siège national. Ce camp est un carrefour incontournable pour l'éducation et le développement de la jeunesse. Pour cette 16e édition qui s'est tenue du 31 août au 3 septembre dernier, l'IYF a déployé sa mission autour de trois axes fondamentaux, à savoir le changement de mentalité, le développement des compétences à travers des académies de leadership et la promotion des échanges interculturel. Avec 1500 participants venus de plusieurs localités du Bénin, le camp s'est achevé dans une ambiance de ferveur et d'engagement remarquable. Au cours de cet événement, de nombreuses académies et programmes ont permis aux jeunes d'effectuer des choix de formation selon leurs aspirations personnelles. Parmi la multitude de disciplines proposées, le programme d'initiation au flying disc a suscité un vif intérêt et a captivé la foule des grands jours. Le flying disc se révèle être une discipline complète et hautement éducative. Communément appelé frisbee, il englobe plusieurs disciplines sportives officielles reconnues au niveau mondial, chacune apportant des bénéfices uniques aux pratiquants. Excusez. Bon, et on ne va pas les citer et tous, mais ce qui est important, c'est qu'au Bénin désormais, il y a un travail sérieux qui se fait et la présidente Maouti Boussa fait tout hein, pour que le Bénin puisse être au firmament hein, lors des grandes compétitions. On rend un hommage vibrant et mérité à cette brave dame qu'est Madame Boussa Maouti, dont la passion communicative et le leadership exemplaire permettent aujourd'hui au Flying Disc béninois d'écrire l'une des plus belles pages de son histoire sportive.

0: Allez, on va retrouver tout de suite notre cher envoyé spécial à Rosubita. Eh bien, Cosmos Kakpo, au moment où vous quittez, le score était de 0 but partout. Est-ce qu'il y a eu des changements? On joue combien de minutes?
1: Le score était de 0 but partout entre les deux formations couleur. En tout cas, c'est toujours le statu quo, même si on sent la détermination. On sent presque plus la comme détermination dans cette partie. Les deux formations essayent quand même de faire l'essentiel, ce qu'elles vont pouvoir faire. Mais pour l'heure, il n'y a pas de changement, Félix, on ne peut pas arriver. Il n'y a pas du tout de changement. Il faut vous dire que le soleil est en flamme, c'est propre. Ça n'a rien donné, mais pendant qu'on vient, Félix, on ne peut pas arriver. C'est une chambre dans l'intérieur, dans la défense de Superstar de Fifanti. Une frappe terrible qui a failli déséquilibrer le gardien de but. Heureusement qu'il a su mettre, eh bien, sur pied tout ce qu'il y a comme stratégie. Mais ce n'est pas encore fini. Ce n'est pas encore fini pour vous dire que la formation de Eternel a décidé quand même de finir pour le compte de cette première partie avec Superstar Fifanti. Mais pour l'heure, n'en sommes pas là, car il y a la bonne réaction du gardien de but. Eh bien, Maurice, qui a su finir à cette aventure, qui paraît plus que du bonbon à main, plus que de punir la mer, j'allais dire, pour sa formation. Alors qu'on peut repartir encore une fois, Félix, on ne peut pas arriver. Je ne dis pas tout, mais c'est une rencontre qui augmente en intensité ici. Ça, il faut le dire, ça, la lune d'une vraie finale, s'il vous plaît. Alors qu'on peut repartir avec cette récupération de Superstar qui va partir. Mais malheureusement, il sera, eh bien, percuté. Et le gardien, le directeur de la partie n'a pas ajouté, a accordé quand même un coup franc à la formation de Superstar Fifanti. En tout cas, c'est une rencontre qui, visiblement, a presque tout ce qu'il faut. Eh bien, du final, ça, il faut le dire, il faut le remarquer. Ah oui, solution de Pépé, sincèrement. C'est le grand jour ici, la grande finale de cette 11e édition, en tout cas qui est en train d'apporter presque tout ce qu'on attend d'elle, ça c'est clair. Alors qu'on peut repartir à nouveau, alors qu'on peut repartir avec eh bien, cette équipe de superstars qui manque un peu d'arguments, notamment son numéro 9 qui de son côté a voulu remettre sur le 7 le capitaine de la formation, qui a changé latéralement, sur qui, si son élève gauche du moment, on retrouve plus précisément dans la moitié du terrain. Attention à cette frappe! Mais c'est la rien donné. Ah oui, une belle tentative, hein, ça c'est clair. Parce qu'il avait vu la position légèrement avancée du gardien de but, hein, qui était juste à côté de la case. Il a voulu en profiter tout simplement pour faire son jour gras, mais malheureusement que ça n'a pas marché. En tout cas, la rencontre se poursuit ici, Félix de Péripé. On peut repartir avec la récupération de TNLC par le truchement de son gardien de but, lequel relance dans la moitié du terrain. On retrouve tout le monde, retrouve un peu en arrière-pensée, mais il a poussé légèrement. Eh bien, celui-là qui était à ses côtés, en tout cas son adversaire, et l'arbitre n'a pas du tout hésité, hein, sincèrement, à lui accorder quand même un coup franc, ça c'est clair. Il est en train de lui faire quelques remontrances pour lui dire qu'il faudrait que le test-play est plus prédominé, ça c'est clair. Parce qu'il a été un peu poussé. Et on ne peut pas admettre ce genre de jeu ici. En tout cas, on peut repartir. La conscience est immédiatement exécutée. Et on peut repartir avec l'équipe de l'Éternel. Par le truchement quand même de son ami gauche. Lequel va tenter quelque chose. Il a préféré revenir plus précisément sur son 10. Attention à cette rencontre. Oui, une balle qui viendra mourir. Et là, une belle action du gardien de but. Mais attention, il a risqué également. Hein, parce qu'il fallait se dégager pendant qu'il en est temps. Mais il a terminé sur un coup précis. Il a voulu quand même se créer pas mal de difficultés dans sa base arrière. Alors qu'on peut repartir rapidement avec cette équipe de Éternel qui est en train de gagner du terrain. On revient plus précisément dans la moitié du terrain. Il est obligé de chercher un partenaire de marqué. Il a préféré mettre un qui sur un but. Mais là, il a tenté de repartir. Mais il aura été un peu poussé. Il aura été poussé. Et c'est ce que le directeur de la partie n'a pas hésité à siffler. Une fois qu'on profite de la formation de Éternel, alors qu'on peut repartir avec le capitaine de Éternel. On revient sur qui? Sur le flanc gauche, lequel joueur essaiera de remettre un poursuivre pour son droit, lequel essaiera d'alimenter plus précisément son attaque de pointe. Attention! Mais il n'y avait personne là pour être ressourcé. Mesdames et messieurs, retenez toujours que nous sommes à la 11e édition du tournoi. J'avais dit la grande finale du pour ceux-là qui viennent de nous joindre ici. Sur la 5 à 3 Radio Topa, ça fait qu'on peut repartir.
0: Oui, Cosmos Kakpo.
1: Oui, Félicien de Pécoripé.
0: Ah oui, là c'est bien maintenant. 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Eh bien, du côté d'Abe Okuta, les nouvelles sont bonnes. Pour les Béninois également, mené par 1-0 par cette équipe que vous connaissez très bien, les Rangers de Nougou. Les portuaires ont réussi donc à rétablir la parité et nous sommes à 1-0 depuis donc la 74e. Disons qu'on joue sur 15 minutes maintenant et puis. Il n'y a pas de but, un pour le Bénin, un pour le Nigeria. Et voilà, je vous tiendrai informé jusqu'à la fin de la rencontre. Je crois que nous aurons le résultat final. L'antenne est à vous à nouveau encore, mon cher.
1: Merci, Félix, pour votre autorité. Eh bien, la rencontre se poursuit, s'il vous plaît. Le score n'a pas changé, merci. Il y a plus de révolution dans cette partie. Il faut vous dire effectivement que c'est une rencontre qui... véritablement l'allure d'une grande finale, ça il faut le remarquer parce que les deux formations n'ont pas voulu attendre à observer quoi que ce soit. Elles se sont jetées tambour battant dans la rencontre, quand c'est clair, et ceci de l'officier tour, l'animation offensive de cette troupe de fanfare du Bénin. En tout cas, cette troupe a l'habitude d'accompagner les départs dans leur bon jour. Et rappelez, il y a Félix de Pétérité, la bonne prestation quand même des Amazones face aux Mexicains dans le cadre de la Coupe du Monde. Merci au féminin de U20. Après avoir été mené, deux fois de suite, les Amazones ont pu quand même rectifier le tir. Et vous avez vu le but de cette fille de notre Germaine qui a prouvé véritablement qu'elle constitue toujours la gâchette du Bénin. Ça a été une frappe somptueuse juste après avoir éliminé presque toute la défense. En tout cas, c'était merveilleux avec une équipe mexicaine qui est déjà à sa 11e participation. Face à une équipe de l'Union qui a une première participation, qui a de quoi quand même les encourager, les demander, de foncer très très fort. Et vous venez ici, plus précisément sur le terrain de la Rondoubeta, on peut repartir, alors que nous avons la présence de Fibé, le club du Coton HC qui est là. Ah oui, ça c'est clair, il faut essayer quand même de monnayer un peu partout. Ibrahim qui est là, c'est lui qui a quand même le gouvernail aujourd'hui au niveau de Coton HC. Une équipe qui, ce côté à faire, la plus le beau temps qui concerne les trois premières saisons. Elle a été championne sans partage. Alors qu'on peut repartir finalement, oui, c'est l'histoire de Pétérité. La rencontre se poursuit comme il se voit comme de la sûreté. Attention, avec cette récupération. Et c'est les rouges, non, les bleus qui partent toujours à l'assaut. Les bleus qui partent toujours à l'assaut. Il a été servi dans un mouchoir de poste, mais il a su quand même trouver le bon débarras. Attention, il est en train de transporter le rideau défensif. Il a voulu transporter le rideau défensif, mais le marché défensif ne lui a pas permis. Mais attention, il a quand même obtenu quelque chose. Ah oui, il a surobtenu quelque chose. Malheureusement qu'on ne lui a pas quand même laissé aller au bout de ses intentions. Il tentait quand même d'appuyer sur la gâchette pour essayer quand même de détrôner le gardien de but dans cette île. Mais il n'y parvient pas pour l'heure. Pendant qu'on y a sélection de Pétérité, à l'édition de la 5-4-3, comme Radio Sopal, le soir de Jérémy ici à Hosubeta, dans le cadre de cette 11e édition, dont la finale se dispute pendant qu'on y est, devant plusieurs autorités étatiques qui sont venues quand même sur cette rencontre, devant plusieurs élus locaux également.
0: Allô, Cosmos Kakpo.
1: Oui, sélection de Pétérité.
0: Ouais, toujours du côté d'Abe Okuta, entre. Le Bénin et le Nigeria, et il faut dire que c'est la Champions League de la Confédération africaine de football où le Enugu Rangers rencontre reçoit donc les champions béninois, à savoir la Sobemap FC.
1: C'est un grand client. Hein. Vous vous rappelez quand même de cette équipe avec son palmarès, avec son passé historique. Hein. Et du coup, Rangers qui rencontre l'équipe de ce match champion du Bénin. Tandis que les portugais ont quand même du pain sur la planche.
0: Et les portugais sont en train de bien défendre les couleurs nationales. et ils avaient encaissé un but au départ. Ils ont réussi à rétablir la parité et nous jouons pratiquement 78 minutes au chrono de Radio Tokpa. Le score n'a pas varié. Un but partout avec ce danger dans le camp des Béninois. Attention, est-ce l'égalisation, le tir, la tête? Et c'est un corner. À vous l'antenne.
1: Merci Félix de Pépérité, merci infiniment. Et retenez, mesdames et messieurs, vous qui nous suivez sur la 183, vous qui êtes ici à Ozoubeta, ça fait que de l'autre côté, à Béoukouta, au Nigeria, l'information elle est bonne pour le Bénin. En tout cas, ils sont en train de tenir respect à l'équipe de Enugu Rangers. Hein. En tout cas, un but partout pendant qu'on y est. Eh bien, on espère qu'ils essaieront, eh bien, à défaut de creuser l'état, de venir tout simplement avec ce match nul, tout simplement. On espère vivement comment il va le faire l'équipe béninoise il y a de moins de 20 ans en version féminine face à l'équipe mexicaine. Pendant qu'on y est, et c'est le joueur de Éternel, non, de pas de Éternel, c'est plutôt le superstar Pifosi, et qui s'est écoulé comme eh bien, un barbab abattu. Espérons qu'il ait de peur que de mal. Il a non Aziz, il a non Aziz. Il va pouvoir se relever finalement. Il a été crocheté de façon irrégulière, il faut le dire, hein, ça c'est clair. Et malheureusement, que le directeur de la partie était là, n'a pas laissé quand même cette action aller jusqu'à la fin, parce que l'autre s'attendait à appuyer sur la gâchette. Hein, et s'il en a levé, c'est encore le numéro 9 de la formation. Aziz, ah oui, il fait partie quand même de l'un des pions les plus défensifs allant de cette équipe. Il fait partie du composant vraiment sur lequel il faut composer. Il faut véritablement avoir tout son espoir. Attention à ce dégagement. Il a voulu alimenter et juste pour servir et le docteur 2, mais malheureusement, la balle était un peu plus forte. Hein, oui. Il y a plus de teneur dans la balle. On peut repartir. Finalement, avec une rencontre qui s'équilibre désormais depuis un certain moment donné. Et c'est Éternel qui va essayer de repartir. Attention, avec cette remise de balle, il a bien les balles éliminées son vis-à-vis. Il s'apprenait à tirer quand eh bien, il y a la présence effective de la défense. En tout cas, mesdames et messieurs, de l'autre côté, il est encore à terre. Aziz encore une fois, sûrement qu'il ne s'est pas encore remis tout à l'heure de ce bobo. Il a toujours quelques difficultés, en tout cas, donc il demande à ce qu'on le change, hein. Il demande à ce qu'on le change. Je suis certain que le staff technique a essayé de mettre ce qu'il faut sur pied pour le changer, oui, et son entraîneur déjà là pour essayer quand même de le changer, parce que visiblement, les nerfs ne répondent plus, alors qu'il fait partie quand même de l'un des clients. Et bien, cette équipe d'Éternel, et là, c'est Rodrigue qui va faire son entrée en lieu de place de Aziz, le docteur 9. Hein. Ah oui, espérons que eh bien, Rodrigue puisse apporter l'essentiel, ce qu'il faut véritablement pour essayer quand même d'activer la partie, pour essayer quand même de donner le meilleur de lui-même afin de pouvoir donner un complément à son équipe pour faire la différence. En tout cas, mesdames et messieurs, nous sommes la 183 comme Radio Sofa, sachez que le score est de 0,5 partout. Entre cette équipe de Éternel FC et de cette star de Dupont dans le cadre de la finale de cette 11e édition, tournoi Alternandi. Ah oui, il faut dire que le public a effectué le déplacement, hein, et changement par changement. De chaque année, Félixon de Dupont, il y a d'innovation, Attention, il aurait été un peu enroulé dans son élan. Et le directeur de la partie a estimé que c'est un corner, coup de pied arrêté, au profit de la formation de Éternel FC qui va partir. Attention, avec bien joué quand même, hein, une seule compréhension. Il y a eu une combinaison qui ne dit pas son nom au niveau des 16 joueurs de Éternel FC qui se comprennent comme ils se doivent. En tout cas, on peut repartir, mesdames et messieurs. Alors qu'on peut repartir de l'autre côté. Allez, on peut repartir. Attention à cette récupération. Récupération ballon central. Et là, c'est une entrée de touche au profit de qui? Une entrée de touche. Et ce sont les bleus qui vont repartir. Attention, il s'agit bien entendu de l'équipe Éternel. Attention, va-t-il récupérer? Il récupère finalement. Mais entre-temps, la base va mourir en douche. Et c'est une touche au profit de la formation. Eh bien, de Éternel toujours. Ah oui, parce qu'on trouve le directeur de la partie avec une équipe aurait été bousculée. En tout cas, c'est lui qui est le maître de la partie. Toute décision lui revient plus précisément. Alors qu'on peut repartir avec cette rentrée de pitch. Inversion en direction du gardien de buteur. Récupération. Eh bien, sur le plan droit, il a préféré tout simplement changer latéralement pour qui? Pour Franck. Franck qui se côté va larguer.
0: Cosmos Kako. N'oubliez pas, hein, à chaque fois de nous rappeler où vous êtes, et les équipes qui sont en finale et où vous êtes.
1: Hein. J'ai compris, félicitations de sécurité.
0: En ce qui concerne Abbé Okuta,
1: nous sommes à Hotoubeta, et bien, dans la famille d'Abomeka la vie, et c'est le tournoi à Zenordi, et cet après-midi, pour le coup de la grande finale. Et bien, elle met aux prises l'équipe de Eternel FC avec un superstar de Tifosi. La déformation pour l'heure, 0 buts partout. 0 buts partout pour le compte de la première partie de l'édition de l'autorité. Et pendant qu'on y est, c'est la formation de superstar. Non, c'est plutôt de Eternel qui tente cette petite aventure. Attention, arrivera-t-il à retransmettre pour son adversaire immédiat? Ah, attention, c'est le but! Le but de l'autorité, c'est le but ici! But marqué sous une action bien concertée! But de l'équipe de Eternel FC! Eternel FC qui a fini par ouvrir le score, mesdames et messieurs! Et c'est le lancer qui a fini par. Et bien, dans la toute dernière minute, but marqué. Dans la toute dernière minute de cette première partie. Et c'est elle qui vient d'ouvrir le score. Félicitations de notre périphérique. Nous sommes dans la toute dernière minute. Arrête de jouer une minute. Il a marqué sûrement. Eh bien, à la 30e minute, et là, ce serait un autre rebondissement pour le côté de la deuxième partie, félicitations de TPRIP. Ils ont pris le devant des opérations à travers une légère domination, mais qui aurait été concrétisée par la suite. Et pendant qu'on y est, eh bien, c'est une légère avance qui mérite sa valeur d'être. En tout cas, on est là. Est-ce qu'il y aura une bonne réaction ce tour en deuxième partie? Il est bien vrai que la première partie n'est pas encore terminée. Mais attention à cette aventure! Il revient encore! Non! Belle anticipation du gardien de but qui a su comprendre, la vie. L'imminence du danger qui le visait. Il a su comprendre l'imminence du danger. Si bien qu'il a anticipé. Il a été servi tout seul et il partait encore, créer encore la zizanie. Et c'est la fin de cette première partie, félicitations de TPRIP. C'est la fin de cette première partie. C'est pour cette finale qui met en prise éternelle avec Superstar dans le cadre de la 11e édition du tournoi Jarlagi, ici à Hotoubeta, dans la commune d'Abomey-Calabi. Mesdames et messieurs, l'histoire de la 143, pour vous dire qu'on aura suivi une bonne partie. Ça c'est clair, sincèrement, les informations ont prouvé véritablement qu'elle mérite d'être finaliste et ont prouvé véritablement leur valeur d'être cet après-midi. Devant tout le monde, en tout cas, il a fallu attendre les dernières minutes pour scorer, mais on attend encore une deuxième partie qui sera riche en couleurs parce que je suis certain que de part et d'autre, les directeurs de la partie, tout comme les entraîneurs seront apportés ce qu'il faut pour une deuxième partie très attendue de
0: Voilà, merci Cosmos Kako. On va vous retrouver tout à l'heure. Et pour l'instant, nous allons rester à Beokuta où les Béninois se défendent corps et âme. Attention à cette formation de Guénon, cette formation donc de la Sobimap FC. Qui joue à part égal avec les Enugu Rangers et le score est de 1 but partout alors qu'il ne reste que 2 minutes pour la fin du temps réglementaire. Ce sont les Béninois qui tentent de partir, mais une faute au profit de la formation nigériane. Les Enugu Rangers qui vont bénéficier d'une rentrée de touche. Ah oui, on va voir ce que ça va donner. Voilà, la remise en jeu dans le camp des Béninois, la tête. Et puis le gardien de but béninois qui est venu capter le ballon. Il y avait même une faute sifflée par l'arbitre au profit donc des Béninois. Nous sommes donc dans la surface de réparation de la Sobemap FC. Et c'est le gardien de but béninois qui va tenter maintenant de se dégager. Et longue balle. Alors que la minute, s'égrène sur le marquoir. On constate que le temps s'en va également. Encore une minute à jouer. Est-ce que mon très cher René Adenigny, les Béninois vont nous entendre? Nous ont-ils entendu peut-être?
2: Ils nous ont entendu. 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
3: Et qui mouille le maillot.
2: Qu'on veut égaler, mais qu'on ne peut pas égaler. Vous avez vu. Donc, tout le Bénin, du nord au sud, ils sont à l'écoute. Ils savent qu'il y a une équipe béninoise qui est en déplacement au Nigeria face aux terribles Enugu Rangers qui ont trouvé devant eux des Rangers béninois. Qui sont là pour leur montrer le contraire.
0: Voilà. Pepe est passé.
3: Quand on parle de Enugu Rangers, ça me rappelle le fameux gardien de but.
0: Okala. Okala. Le lancer.
3: Le lancer.
0: Le géant.
2: Qui fait peur.
0: Allez, 90 minutes pile. Nous sommes maintenant dans les extra time. Je ne vois pas encore. Le tableau indiquant le nombre d'extra time à jouer, mais ce qui est certain, Bénin 1, Nigeria 0, quand on parle bien sûr des clubs, c'est la compétition la plus prisée au niveau de la Confédération africaine de football, la Ligue des champions. Donc voilà, et ce sont les champions qui jouent. La preuve, c'est le champion béninois, à savoir la Sobemap FC, qui est allé donc défier sur ses installations le champion nigérian Enugu Rangers. Le score est de 1-0. Nous sommes dans les extra time bientôt. Une minute de jouer, voilà. Et toujours, je ne vois pas, je ne vois rien qui indique qu'il reste encore tel nombre de minutes à jouer. Vous connaissez tous nos frères nigériens quand il s'agit du football. C'est la guerre psychologique, c'est du début jusqu'à la fin.
3: C'est ça.
0: Donc,
3: ils sont capables de tout.
0: Très attention. Et ça va repartir avec les Nigériens qui sont pratiquement dans le camp des Béninois. Attention, ils circulent le ballon sur le flanc gauche. Alors, ils vont tenter de dégager le ballon qui va heurter, je crois, les fesses d'un Béninois et qui sort en touche alors que l'arbitre siffle ce joueur qui se tord de douleur. Les minutes s'égrènent, le temps passe toujours. Est-ce que nous avons eu raison en studio parce que nos commentaires étaient quand même favorable. On disait que ce n'est plus le Enugu Rangers des années 70, 80, 90, et que nous sommes en 2026.
2: Nous avons un Enugu tout court ici maintenant.
0: Voilà.
3: Donc, vous savez, ça démontre pas à plus mais que quelque part le football évolue au Bénin.
0: Voilà.
3: Ah oui?
0: Le football évolue au Bénin, oui. C'est bien sûr le ballon qui est sorti en touche pour l'équipe nigériane qui se presse parce que les Nigériens savent qu'à Lomé, ils vont vivre l'enfer. Et donc, vaut mieux marquer deux buts ici pour se sécuriser. Ça n'arrive toujours pas. Et puis, nous jouons 3 minutes d'extra time. Ah oui, 3 minutes. De Stratam, il a mis 5, donc encore 2 minutes. Allez, ça repart avec l'équipe de la Sobemap qui va tenter de partir. Il passe 2 adversaires. Va-t-il réussir? Ce sont les adversaires qui reprennent le contrôle de la balle. Oh, bel arrêt de ce défenseur, le ballon béninois, mais on ne parvient pas parce que c'est du tac, du tic au tac. Et nous sommes sur le flanc droit maintenant du stade de
2: la Belkouta.
0: Béo Kouta. Et le ballon est revenu dans le camp béninois, repris par les défenseurs béninois qui vont essayer de se dégager pour souffler un peu. Alors, mesdames et messieurs, je pense que le professeur Émile Jules Labalo est toujours en train de nous suivre en ce moment. Nos analyses tombent juste pratiquement parce que, et c'est surtout lui, professeur Émile Labalo, notre consultant, qui a donné du courage à cette équipe du Bénin et qui disait, écoutez, ils peuvent battre. Et effectivement, ils sont en train de faire le tout, pour sortir de ce stade, même si c'est par un but partout. Nous sommes dans la surface de réparation du Bénin maintenant. Les Nigériens, avec cette balle qui va en fait sortir et tout le monde pousse son ouf de soulagement. Sortie de balle, nous ne sommes pas très loin de... C'est un corner. C'est un corner pour la... Un coup de pied arrêté, je crois. Je ne vois pas le drapeau. Ah oui, un corner pour les Nigériens. Attention, un poteau sortant. Allez, il va se décider à botter le ballon, c'est dangereux. Les dernières secondes, il ne faut pas vouloir surtout. Et les Nigériens de Enugu Rangers, allez, qui vont dégager le ballon hors du champ de jeu. Nous sommes quand même loin. Le ballon qui va revenir par le côté gauche maintenant. Et puis ce joueur qui tente de partir, ce coup de pied qui le fait tomber. Est-ce que l'arbitre donne l'avantage? Oui, il donne l'avantage à quel... Il n'a pas donné. Ah oui, il a fini par donner. Nous sommes à quelques encablures de la surface de réparation du Bénin. Et ce joueur nigérien qui va vers l'arrière, alors qu'à mon chrono, il reste encore quelques secondes pour ne pas dire que tout est fini pratiquement. Tout est fini. Ah oui, tout est fini. Alors, eh bien, il prend son départ, il dégage. Attention, la tête, le ballon qui sort du cadre, qui va revenir. Nous sommes toujours dans le cadre béninois. Attention là-bas sur le côté gauche, récupération, zéro. Sortie de balle. En principe, l'arbitre devrait siffler. Mais il est le seul maître du terrain. Qu'est-ce qu'il va faire? Il laisse le Nigérian lancer le ballon. Longue balle qui vient dans la surface de réparation du Bénin encore. La tête qui repousse, attention, le danger qui plane dans le camp béninois. C'est une autre sortie de balle. Une autre sortie de balle, heureusement pour l'équipe de la Sobemab qui est à féliciter. Ça, c'est vraiment formidable. Et les entraîneurs qui ne sont pas du tout d'accord avec l'entraîneur, avec l'arbitre, parce que Mathias Deguenon lève les bras, il désapprouve un peu. Il dit, on m'a sifflé fin. Hein. Et voilà. Et il va finir par siffler, j'espère. Il finira par siffler.
3: Pourquoi pas?
0: Allez, pour le moment, il n'a pas sifflé. Tout peut se passer encore. Tout peut se passer encore. Il a fini par siffler.
3: Pourquoi pas?
0: Il a fini par siffler.
3: On ne compte plus.
0: Oh
3: pas
0: là
3: la
0: là,
3: vérité.
0: C'est terminé, mon très cher. René Adeneyi peut passer. Voilà. Les Béninois sont allés donc à Abe Okuta pour ramener le nul. Un but partout face à Enugu Rangers.
3: Mais il faut dire que bonna, c'est terrible. 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
0: Et voilà, le chrono a tourné à une vitesse folle. Les arènes se referment déjà pour aujourd'hui. Un immense merci à vous, chers auditeurs, pour votre fidélité sans faille et votre passion suspendue à nos micros chaque dimanche sur Radio Tokpa. Un immense coup de chapeau et un grand merci à ma technicienne en or, Milena Oyo, et son chef qui vient d'arriver, eh bien, Guy Médard, pour... Milena Oyo, pour son attention de chaque instant et son professionnalisme légendaire derrière la console. Merci Mylène. Avant de nous quitter, je vous laisse méditer sur cette magnifique formule de l'écrivain Jackson Brown. Je cite, « N'attends pas que les circonstances soient idéales pour agir, car l'action idéale crée les circonstances. » Alors, prenez soin de vous. Merci à toi, René Adenigny.
2: Nous saluons les auditeurs de la chère radio, Radio Tokpa.
0: Merci Pépé, passez, continuez à faire vivre le sport et si Dieu le veut, à dimanche prochain.
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celui qui demeure sous l'abri du Très-Haut repose à l'ombre du Tout-Puissant.

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0: Mesdames, mesdemoiselles et messieurs, bonjour et bienvenue à ce numéro de votre émission sociopolitique, émission d'actualité. Nous avons un invité de marque qu'on ne présente plus. Docteur en droit, enseignant, chercheur, expert en gouvernance politique et bien évidemment membre du Centre du droit constitutionnel. Docteur Emery Owolabi est notre invité. Avec lui, nous allons parler une fois encore du Sénat. Oui, cet organe qui subit bien sûr des acclamations, mais qui échoue également quelques tirs de la part de nos concitoyens. Peut-être parce que l'information ne circule pas, du moins c'est pas comme cela se doit. Alors pour compléter vos connaissances en matière de Sénat, nous avons choisi encore de parler de cet organe. Oui, et Dr Emery Owolabi va certainement apporter beaucoup plus de précision. Bonjour docteur.
1: Bonjour.
0: Alors la toute première question, Dr Owolabi, dites-nous, le Sénat, c'est quoi?
1: Alors, le Sénat, c'est une nouvelle institution dans l'ordonnancement juridique du pays, disons dans l'ordonnancement constitutionnel, si on peut parler ainsi. Et il faut dire que le Sénat n'est pas...
0: Allez-y.
1: Le Sénat n'est pas une deuxième Assemblée nationale, comme semble le croire... certaines personnes nous pensent que c'est une seconde chambre de résonance. Non, c'est vrai que le Sénat, une fois installé, change totalement, évidemment, l'ordonnancement, comme j'ai dit. Et du coup, nous sommes, évidemment, dans un Parlement bicaméral, donc qui a deux chambres, donc l'Assemblée nationale, d'accord, et ensuite le Sénat, qui est dirigé par un président, un vice-président et un rapporteur, qui se réunit quatre fois au cours de l'année, et donc qui a des sessions ordinaires, des sessions extraordinaires, et qui repose sur la neutralité politique, la transparence et la recherche de consensus. Parce que ce qu'on peut dire de ce Sénat, c'est que elle n'a pas de... c'est vrai, elle a une activité législative, mais elle ne propose pas les lois, elle ne fait pas les lois. D'accord, elle n'est pas à l'initiative des lois. C'est pas sa prérogative. Ça reste que elle contrôle. Elle a disons, des attributs de contrôle de la qualité de la loi qui est faite. Est-ce que l'éthique de la loi, est-ce que cette loi, est-ce qu'elle est bien construite? Est-ce que ça ne pourrait pas créer des problèmes sur le champ politique? Donc, c'est exactement ce à quoi le Sénat va être dédié. C'est vrai qu'elle a aussi un pouvoir de sanction qui nous entraîne dans la question de la moralité en politique et de l'éthique en politique. Vous savez que c'est une question qui est souvent débattue, la morale en politique. Et donc, le Sénat vient donner une réponse, vient combler un peu ce vide-là. C'est vrai que c'est novateur, c'est vrai qu'il y a des craintes qui sont...
0: Est-ce que ce vide existe?
1: Oui, ce vide n'existait pas le passé. Et c'est pas, vous ne direz pas le contraire. On a pu voir dans ce pays quand même des politiciens tenir des propos qui ne sont pas, des propos parfois incendiaires, qui ne vont pas dans le sens du consensus, de la recherche de consensus ou de maintenir la paix et qui vont parfois dans le sens de troubler l'ordre public, d'incitation à la rébellion, ou qui ne sont pas des paroles de sagesse, et qui ont eu parfois des effets. On connaît bien les événements que nous avons vécus dans notre pays par le passé. Et aujourd'hui, je pense que avec le Sénat, on est allé un peu plus loin. Parce que la Cour constitutionnelle, voyez-vous, dans ses attributions, avait simplement la régulation de la vie politique, des institutions et des partis politiques.
0: Il y a également le contrôle à la des lois, voir si c'est conforme à la Constitution.
1: Oui, la Cour constitutionnelle a toujours ce rôle-là. Ce n'est pas le rôle de, du Sénat. Le Sénat n'a pas à contrôler si. Elle donne simplement des avis sur ces questions-là. Donc, sur toutes les lois.
2: Justement, quand on dit des avis, docteur Emery, Olabi, est-ce des avis motivés ou juste des avis. Je ne sais pas. Est-ce que le Parlement est tenu de tenir compte des avis du Sénat?
1: Oui.
2: Facultatif ou motivé?
1: Non. Le Parlement est tenu de prendre en compte les avis du Sénat. Alors, nous avons deux types d'avis. Bon, je ne dis pas deux types d'avis, mais c'est-à-dire que une fois que la loi est votée, la première délibération au niveau de l'Assemblée nationale, le processus normal, projet de loi ou proposition de loi. Dès lors que le projet et la proposition de loi sont émises, copie est envoyée systématiquement au Sénat. D'accord ? Pendant que la proposition est étudiée en commission.
2: Oui.
1: Alors, une fois que le processus est abouti,

0: voyez-vous? Et donc, sinon, pour toutes les autres lois ordinaires, elle n'a pas forcément besoin d'émettre un avis de non-objection. Elle peut juste faire des recommandations et demander, si elle l'estime nécessaire, une seconde délibération. Et à cette occasion-là, le Sénat envoie auprès de la commission de l'Assemblée nationale qui étudie la commission spécifique,
1: Bien sûr.
0: envoie un ou deux ou plusieurs sénateurs en fonction de la question pour que les désiderata du Sénat soient intégrés dans la loi, corrigés et votés à nouveau. Une fois que c'est fait, le Sénat n'a plus le droit d'amender. Lorsqu'il s'agit d'une deuxième délibération, voyez-vous, vous allez comprendre là où je vais. Alors, le président de la République, lui aussi, peut demander une deuxième délibération.
1: Oui. Indépendamment du Sénat.
0: Indépendamment du Sénat.
1: Là, nous sommes au troisième niveau, hein.
0: Voilà. Non, non, nous sommes toujours sur le même niveau. C'est-à-dire, soit le Sénat peut demander la deuxième délibération, soit le président de la République peut demander
1: Très bien.
0: une deuxième relecture.
1: Très bien.
0: D'accord? Une deuxième relecture. Et quand le président de la République demande une deuxième relecture, quand il n'est pas satisfait, il saisit le Sénat. Le Sénat statue. Et dès que le Sénat statue, on renvoie maintenant à la Cour constitutionnelle
1: Très bien.
0: qui voit si c'est conforme à la Constitution et le transmet au président de la République pour évidemment
1: Promulgation.
0: promulgation. Alors, tout à l'heure, je vous disais que lorsque la deuxième délibération est demandée par le Sénat, il n'y a plus, le Sénat ne se prononce plus. Donc, si le Sénat n'est toujours pas satisfait de cette délibération, évidemment, la Cour constitutionnelle est toujours là. Parce que la Cour constitutionnelle a toujours son attribut de régulateur des institutions,
1: D'accord.
0: qui est toujours à l'article 114 de la Constitution. Et donc, elle aura toujours le temps de se prononcer, puisque de toute manière, elle fera la vérification
1: Oui.
0: de
1: Voici
0: conformité
1: à la
0: à la
1: Constitution.
0: Constitution avant de l'envoyer au chef d'État pour promulgation. Donc, dans tous les cas, il y a un équilibre constitutionnel
1: Oui.
0: qui existe toujours.
1: Oui.
0: Donc, la crainte de voir un blocage institutionnel dans l'un ou l'autre des cas, voilà, c'est un peu
1: Justement,
0: chimérique.
1: sans être un oiseau de mauvais augure, s'il arrivait,
0: Oui.
1: que le Parlement est convaincu
0: Oui.
1: du contenu de sa loi,
0: Oui.
1: et alors que du côté du Sénat, on estime qu'il faut aller dans ce sens.
0: S'il ne s'agit pas d'une loi constitutionnelle, s'il ne s'agit pas, s'il s'agit d'une loi constitutionnelle, d'une loi électorale, d'une loi touchant les partis politiques ou leurs activités, le Parlement est obligé de suivre les recommandations du Sénat, puisque on dit clairement que sur ces questions-là, le Sénat doit mettre un avis de non-objection. Donc, si le Sénat objecte, l'Assemblée est obligée
1: En tenir compte.
0: d'en tenir compte, obligatoirement. Obligatoirement, à ce niveau-là. On pourrait peut-être essayer, je vais essayer de rechercher dans le règlement intérieur
1: Oui.
0: du Sénat
1: Oui.
0: pour vous le donner exactement,
1: Oui.
0: l'article qui en parle.
1: Est-ce que c'est pas un abus de langage de dire finalement que concernant les lois constitutionnelles, les lois politiques, que c'est finalement le Sénat qui vote?
0: Non, puisque non, le Sénat, est-ce que le Sénat ne est-ce que vous pouvez dire que j'ai pas
1: Non,
0: bien
1: c'est une
0: saisi la question?
1: question. C'est ce que nos compatriotes pensent, que le Sénat, avec les pleins pouvoirs concentrés entre ses mains, dicte sa loi à l'Assemblée nationale. Nous, on n'en sait rien, puisque on ne s'est pas encore retrouvé dans ce cas de figure. Mais justement, pour éclairer la lanterne de nos concitoyens.
0: Non, c'est ce que je disais tout à l'heure, que si jamais il y avait un blocage, si on
1: Oui.
0: estimait qu'il y a un blocage en la matière, que ça reste que
1: La Cour
0: la
1: constitutionnelle
0: Cour
1: serait
0: constitutionnelle,
1: appelée à la rescousse.
0: absolument, absolument, l'article 114 le dit clairement, hein,
1: Oui.
0: et ça reste toujours, la Cour constitutionnelle reste toujours le régulateur des institutions en cas de blocage.
1: Voilà.
0: Donc, on dit les attributions du Sénat, vous avez vu, en matière législative,
1: Oui.
0: les lois constitutionnelles, les lois électorales, les lois organisant la vie des partis politiques et leurs activités sont obligatoirement soumises à un avis de non-objection du Sénat avant leur
1: La
0: promulgation.
1: promulgation.
0: Ça fait partie des attributions

0: du Sénat. Donc, pour ma part, sauf si il pourrait peut-être y avoir, mais pour le moment, on ne peut pas préjuger parce que le système semble être quand même bien construit.
1: Construit.
0: Oui, pour le moment.
1: D'accord. Alors, l'autre question se pose en termes de légitimité du Sénat. Des membres de droit, des membres nommés, les gens se disent, mais ils n'ont pas eu l'aval ou bien l'onction du peuple avant d'y siéger. Alors, on voudrait savoir, est-ce que ça pose un problème?
0: Alors, pour la légitimité, en ce qui concerne la légitimité du Sénat, je peux comprendre parce que c'est pas élu. Mais ce n'est pas la seule, parce que c'est pas élu et ça décide.
1: Ça
0: Mais
1: décide, mais
0: oui,
1: au-dessus du Parlement qui a reçu l'aval du peuple.
0: La Cour constitutionnelle elle-même,
1: Oui.
0: est-ce qu'elle est élue?
1: Non,
0: Non.
1: oui,
0: Mais
1: c'est
0: elle
1: le
0: décide.
1: maire décide.
0: Les membres de la Cour constitutionnelle sont nommés et
1: Oui.
0: désignés par le président de la République
1: Et l'Assemblée
0: et
1: nationale.
0: l'Assemblée nationale. N'est-ce pas? Qu'en est-il du Sénat? C'est pareil. Les membres
1: Et
0: du Sénat
1: pourtant, ces décisions sont sans
0: sont
1: recours.
0: sans recours. Et pourquoi est-ce qu'on pense que le Sénat n'est pas légitime? Il faut distinguer la légitimité électorale de la légitimité constitutionnelle. Et ici, le Sénat a une légitimité constitutionnelle. Voyez-vous? D'autant plus que ses membres, d'accord, la composition de ses membres, on ne reviendra pas sur la composition de ses membres, mais ceux qui composent, les membres de droit, ne partons que sur cette base-là pour le moment, les membres de droit sont des gens qui ont été élus, une fois au moins dans cette République, qui ont exercé ou qui ont été aux commandes de pouvoirs publics, des membres de droit. Voyez-vous? Ils ont une certaine légitimité.
1: Certains ont même été élus une fois,
0: Oui,
1: les anciens présidents de
0: les
1: la
0: anciens présidents, les anciens présidents de la Cour constitutionnelle, présidents de
1: l'Assemblée nationale.
0: l'Assemblée nationale, ils ont quand même une certaine légitimité.
1: Voilà.
0: Ils ont une légitimité morale tout aussi.
1: Tout à fait.
0: OK? Et ensuite, et les autres membres qui ont dirigé des forces armées et voilà, d'autres personnes qui ont
1: Oui.
0: présidé.
1: Certains organes de l'État.
0: Certains organes de l'État, ils ont aussi quand même une certaine légitimité.
1: Oui.
0: Mais au-delà, ce que je voulais quand même faire remarquer, c'est qu'il faut distinguer la légitimité électorale de la légitimité constitutionnelle. Au même titre que les membres de la Cour constitutionnelle sont désignés par le président de la République et l'Assemblée nationale, et dont les décisions sont sans recours, au même titre, les membres du Sénat sont désignés par le président de la République et par l'Assemblée nationale. Et leur décision, voilà, c'est vrai que certaines décisions sont obligatoires, mais il n'est pas dit que leur décision ne peut pas être attaquée en cas de qu'on estime s'il
1: En
0: y
1: cas de
0: a,
1: contestation.
0: de contestation, de violation de la Constitution devant la Cour constitutionnelle.
1: Alors, vous voulez dire que la Cour constitutionnelle reste l'arbitre?
0: La Cour constitutionnelle reste l'arbitre. Le Sénat ne s'occupe que désormais que du champ politique. La Cour constitutionnelle s'occupe désormais de tout ce qui a trait aux droits fondamentaux, de la personne humaine, à la régulation des institutions et à la conformité des textes à la Constitution.
1: Alors,
0: Et donc, le côté politique
1: Oui.
0: qui était dévolu à la Cour constitutionnelle est maintenant l'exclusivité du Sénat. Avant, quand il y avait une dérive politique et qu'on saisissait la Cour constitutionnelle pour dire que pour lui demander de dire l'inconstitutionnalité, mais la Cour constitutionnelle s'abordait simplement à dire voyez-vous, voilà, décision, telle personne a méconnu la Constitution
1: Oui.
0: et c'est terminé. Il n'y avait plus rien, il n'y a réellement pas de sanction.
1: Tout à fait.
0: Sauf si les propos incriminés ou les actes incriminés, évidemment, pouvaient tomber sous le coup
1: D'une loi
0: d'une
1: pénale.
0: loi pénale, et voilà, et donc, voilà, une information judiciaire ouverte par le
1: Le procureur,
0: procureur
1: oui.
0: de la Criette, ou voilà, dans ce cas-là. Sinon, généralement, il n'y avait pas de
1: De
0: sanctions
1: sanctions.
0: morales. Voyez-vous? Et cet espace-là il fallait quand même, tout le monde se disait, bon, il faut quand même un peu moraliser l'espace politique. Et cette fois-ci, le Sénat nous donne une réponse. C'est cette sanction qu'elle apporte aux acteurs politiques, qui, évidemment, se seraient comportés de manière à violer la morale en politique.
1: Mais justement, ce que pensent certains Béninois, c'est que finalement, le Sénat serait une institution juridictionnelle.
0: Oui, le Sénat, comme je le dis, c'est une chambre, vous dites c'est vrai, non élue, mais elle n'a pas de pouvoir sans limite. D'accord? Ce que le Sénat peut réellement faire, sur la généralité des lois ordinaires ou organiques, hormis les lois de finances, les lois de règlement, les lois de programme, le Sénat peut également demander une seconde délibération à l'Assemblée nationale. Ça, je l'ai dit précédemment.
1: Tout à fait.
0: Sur une catégorie strictement limitée de textes, les lois constitutionnelles, les lois électorales, les lois organisant la vie et les activités des partis politiques, le Sénat doit obligatoirement donner un avis de non-objection, je l'ai dit aussi. En cas de désaccord persistant entre l'Assemblée nationale et le président de la République, après une seconde délibération du Sénat, saisit le président de la République qui arrête définitivement le texte de la loi. Forcément, la Cour constitutionnelle, à un moment donné, intervient à ce niveau-là.
1: D'accord.
0: Voilà. Alors, le pouvoir de sanction politique. Le Sénat dispose d'un pouvoir de sanction politique, c'est vrai, qui est nouveau dans l'environnement juridique du pays. Alors, donc, il peut censer, il peut sanctionner un acteur politique. Et il donne la définition de ce qu'il entend par acteur politique dans son règlement intérieur. Alors, c'est à l'article 81 qu'il dit ceci. Au sens du règlement intérieur, et excepté le président de la République, le président de l'Assemblée nationale et le président du Conseil économique et social, constituent un acteur politique justiciable
1: Ah là là,
0: de sanction du Sénat en vertu de la Constitution et des dispositions du règlement intérieur. Tout citoyen.
1: Oui. Et c'est là la crainte de nos compatriotes.
0: Non, attendons, on va. Ce n'est pas tout le monde. Il faut qu'on a dit
1: Justement,
0: acteur politique.
1: c'est justement pourquoi vous êtes là ce matin.
0: Justement, il faut qu'on puisse
1: Expliquer.
0: expliquer ça correctement pour que tout le monde puisse comprendre une fois pour de bon. Ce n'est pas le citoyen lambda qui opine
1: Non.
0: et qui dit aujourd'hui, nous savons que, voilà, si vous dites des propos qui ne sont pas acceptables et qui touche l'ordre public ou qui viole les règles de l'État
1: Oui,
0: et vous serez poursuivi.
1: c'est clair.
0: Ça, c'est très clair. Davantage si vous le faites sous une forme d'harcèlement électronique et autres. Mais là n'est même pas la question. Le droit ou la liberté d'opiner n'est pas retiré aux Béninois.
1: Très bien.
0: N'est pas retiré aux citoyens. Non, du tout pas. Même pas à l'acteur politique. Mais allons-y, étape par étape. Alors, on dit tout citoyen qui, par fonction en vertu d'un titre quelconque, est titulaire du pouvoir de légiférer, du pouvoir réglementaire, ou est chargé en tant que décideur individuellement ou collectivement avec d'autres personnes de la conception, de la mise en œuvre ou de l'évaluation d'une politique publique. Tout citoyen béninois qui, au sein d'un parti politique, d'un mouvement à caractère politique, d'une organisation syndicale ou associative, en ce qu'il agit à des fins politiques et assure une direction ou d'administration, sont notamment réputés acteurs politiques. Les membres des institutions de la République, excepté les personnalités visées, donc le président de la République et tout ce que vous voulez, qui ne sont pas astreints à une obligation
1: Président de la
0: d'officiel,
1: République, président de l'Assemblée nationale, président du Conseil économique et social.
0: voilà. Les membres des organes assurant la direction ou l'administration d'un parti politique ou d'un regroupement de partis politiques. Les membres des organes assurant la direction ou l'administration d'un mouvement à caractère politique, d'une organisation syndicale ou associative, en ce qu'il agissent à des fins politiques. Alors, ce sont ces personnes-là,
1: c'est des personnes bien
0: bien
1: ciblées.
0: ciblées, bien ciblées, et qui sont voilà, passibles de sanctions si ils arrivaient à violer. Voilà.
1: Avant d'aller plus loin,
0: oui.
1: Alors, du moment où la Constitution confère au Sénat
0: oui.
1: Cette prérogative,
0: ce, oui, ce pouvoir, oui.
1: Est-ce que les juridictions ordinaires
0: oui.
1: sont à même de se prononcer sur éventuellement des plaintes dans ce, sur le champ politique?
0: Non, parce que là, c'est très clair.
1: C'est-à-dire que je suis acteur politique.
0: Vous êtes
1: acteur politique, pour
0: oui.
1: être beaucoup plus concret là.
0: Oui.
1: Puis je tiens des propos
0: oui.
1: à votre encontre oui. sur le champ, dans le champ politique.
0: Bien sûr.
1: Du moment où le Sénat est habilité désormais à se prononcer,
0: oui.
1: à étudier ce cas,
0: oui.
1: à prononcer des sanctions éventuellement,
0: oui.
1: ou peut-être à concilier les positions,
0: oui.
1: est-ce que je dois encore me rendre devant des juridictions du droit ordinaire pour dire...
0: Ils ont dit, ils sont pas compétents.
1: Ils sont plus compétents.
0: Ils sont plus compétents.
1: Très bien.
0: Et ils sont plus compétents. Et ici, alors, lorsqu'on estime oui. que vous avez commis une faute politique,
1: oui.
0: d'accord, alors, toujours, hein, le règlement intérieur du Sénat, oui. nous n'allons pas aller chercher loin,
1: mm-hmm.
0: Les personnes ayant qualité de saisir le Sénat aux fins de sanctions et de manquements commis par les acteurs politiques.
1: Oui.
0: Peuvent saisir le Sénat aux fins de sanctions de manquements commis par les acteurs politiques. Le président de la République, tout acteur politique, tout citoyen ou toute organisation de citoyens légalement constituée. Le Sénat peut également s'auto-saisir en matière de régulation de la vie politique à l'initiative de tout sénateur. Donc, le citoyen lambda aussi peut saisir
1: le Sénat.
0: Le Sénat. Un acteur politique peut saisir. Le président de la République peut saisir le Sénat. Le Sénat lui-même peut s'auto-saisir
1: d'accord.
0: s'il estime que voilà, vous avez maille à partir. Mais, alors, lorsque la plainte est déposée, il ne faut pas penser que c'est un... que c'est le bureau du Sénat qui se réunit, simplement des cons, et puis le président, unilatéralement, décide... Et que voilà, il décide d'appliquer la sanction qu'il veut. Non, c'est pas ça. Ils sont 25. Il y a une instruction qui est mise en œuvre. Le Sénat, dans son article 83, décrit le processus. Voyez-vous? Alors, lorsque le Sénat est saisi, il décide d'ouvrir une procédure. Il informe la personne, le mise en cause, qu'il ouvre une information par lui. Il désigne un sénateur qui est un sénateur instructeur, d'accord, qui écoute, qui fait l'instruction à charge et à décharge, et qui rend un rapport, d'accord. Il rend un rapport, et dans son rapport, s'il estime qu'il n'a pas lieu de poursuivre et qu'un non-lieu est déclaré, et le mis en cause, il n'a pas de suite, s'il doit avoir des sanctions, il dit, et la plénière se réunit, et décide de la sanction. Donc, c'est les 25 dans leur ensemble qui sont appelés à prononcer...
1: À une majorité des deux tiers.
0: Oui, à une majorité des deux tiers. À prononcer une sanction si besoin est.
1: Oui.
0: Si besoin est.
1: Vous qui avez l'expérience du fonctionnement des institutions, ou bien peut-être qui avez un regard pointu comment fonctionnent les institutions. Est-ce que c'est facile ou si c'est difficile de réunir les deux tiers pour prendre une décision au sein d'un organe?
0: Ah oui, je vous ai dit, ceux qui sont assis là-bas, ce sont des gens qui ont une certaine autorité morale, une certaine légitimité morale. Donc vous convenez avec moi que ces personnes-là ne vont pas s'asseoir uniquement pour à ce qu'on le serve des balivènes et décider comme ça. C'est une chambre de sagesse. Et ce sont des sages qui sont là. Et donc, s'ils prennent une décision, ayons la présomption de dire qu'ils vont rendre une décision de sage. Voyez-vous? De sage. Parce que beaucoup de personnes disent que oui, ce n'est pas un Sénat élu.
1: Oui.
0: Tout à l'heure, on a fait ce débat-là.
1: Oui.
0: Mais je reviens sur ça pour dire que parfois, il faut. Je pense que le Sénat béninois, ils l'ont imaginé en partant des réalités béninoises, africaines. D'accord? Dans toutes les familles, ou sinon dans l'histoire du Bénin, par le
1: Oui.
0: passé, dans les royaumes et tout, il y a forcément un conseil de sages qui existe
1: Oui.
0: et qui délibère de certaines situations graves
1: Bien sûr.
0: qui ne, s'ils ne sont pas résolues au
1: Oui.
0: niveau familial, au niveau du chef de village, au niveau voilà, des représentants du roi, sont rapportés
1: Bien
0: plus
1: sûr.
0: haut et qui sont décidés. Et donc, il faut voir aussi le Sénat béninois un peu comme ça. Un peu comme ça. Où on vient régler les problèmes les plus vitaux de l'État.
1: Très bien.
0: Voilà.
1: Alors, une question peut-être embarrassante, mais on dit comparaison n'est pas raison.
0: Oui.
1: Vous vous rappelez que, au sorti de l'historique conférence nationale de février 90,
0: Oui.
1: les participants, les conférenciers avaient décidé de la mise en place d'un organe,
0: Oui.
1: le Haut Conseil de la République,
0: Oui.
1: présidé par Feu Monseigneur Isidore de Souza, paix à son âme.
0: Oui.
1: Alors, est-ce qu'on peut comparer le rôle du Sénat, version 2025, à celui du Haut Conseil de la République?
0: Non, je ne pense pas. C'est pas les, ils n'ont pas les mêmes objectifs.
1: Parce
0: Ils
1: que
0: n'ont pas, ils n'ont pas les mêmes
1: quand je
0: objectifs.
1: rappelle un peu la composition du Haut Conseil de la
0: Oui,
1: République,
0: il y
1: les
0: avait
1: anciens
0: des
1: présidents,
0: anciens, des sages, des anciens ministres.
1: tout à fait.
0: Oui, pour conduire l'Assemblée. Pour conduire l'Assemblée constituante. Non pas l'Assemblée constituante, mais pour conduire les débats de la conférence. Puisque après, il y a eu une autre Assemblée qui.
1: Présidée par Maître Adrien Mbouni.
0: Voilà. Jusque-là, on ne peut pas faire. Non, comparaison n'est pas raison. Je ne pense pas. Je ne pense pas. C'est vrai que la composition du bureau ayant conduit les débats de la conférence nationale, oui, est faite de personnes sages. Mais dans la salle, il y avait encore plus sages. Il y avait encore plus sages. Oui,
1: Alors,
0: sur ce point-là seulement. Mais pas. Voilà. Pas.
1: qu'est-ce qui, selon vous, justifie les craintes que nous enregistrons sur
0: Oui,
1: le
0: bon,
1: terrain?
0: les craintes, c'est parce que les Béninois se disent que, bon, voilà, qu'on pourrait tomber dans l'arbitraire. C'est la crainte de l'arbitraire, me semble-t-il,
1: Oui.
0: qui est crainte. C'est-à-dire que, voilà, qu'on peut décider parce que telle personne ne plaît pas à X, on va décider voilà, de le punir.
1: De lui couper la tête
0: Voilà,
1: en pile, quoi.
0: voilà, de le suspendre de ses droits civiques
1: Et politique.
0: ou civils ou politiques. Et donc, c'est peut-être ça.
1: Oui.
0: Mais le simple fait que cette décision ne revient pas à une seule personne, mais que cette décision est collégiale et où vous avez d'éminentes personnes autour de la table, mais ça va être discuté. Des personnes qui ont été à la tête d'institutions qui ont protégé les droits fondamentaux de la personne humaine, il y aura maille à partie quand même, il y aura quand même débat. Et tout n'est pas encore mis en place parce que dans le règlement intérieur et dans la Constitution, d'accord, il est dit qu'il sera mis en place un pacte de responsabilité républicain, et sur lequel on va se baser pour pouvoir évidemment apprécier cette différente dérive.
1: Impact.
0: Et un pacte de responsabilité républicain. C'est l'article
1: Et c'est des
0: 100.
1: membres nommés ou
0: Non,
1: bien
0: c'est un pacte. Ce pacte, c'est un
1: c'est au
0: document.
1: sein. Oui.
0: C'est un document.
1: D'accord.
0: C'est dit, c'est rappelé dans la Constitution. Alors, laissez-moi revoir ça rapidement. Le Sénat peut solliciter en matière législative. Alors,
1: Oui, en
0: ça
1: attendant.
0: m'échappe, oui.
1: Oui,
0: Ça me plaît, ça me.
1: le pacte à mettre en place.
0: Oui.
1: Et est-ce que Il y a un comité de suivi du respect de ce pacte-là.
0: D'abord, pour
1: est-ce que c'est des membres qui viennent de l'extérieur ou
0: non,
1: au sein même du Sénat?
0: ce pacte, le règlement intérieur du Sénat revient sur ce pacte-là et dit expressément que la mise en place du pacte qui

0: du Parc républicain, d'accord, était proposé par le président de la République,
1: Oui.
0: d'accord, et sera soumis au Sénat,
1: Oui.
0: d'accord. Voilà, c'est le Parc républicain,
1: Oui.
0: article 75.
1: Oui.
0: Je lis rapidement, conformément aux dispositions de l'article 5, alinéa 1 de la Constitution, voilà, dans l'intervalle séparant 2 années électorales
1: Oui.
0: jusqu'à aux 12e voix
1: Oui.
0: avant l'année électorale,
1: Oui.
0: donc pendant les 6 ans, les partis politiques d'opposition sont tenus, dans la critique de l'action publique, de proposer des alternatives ou des solutions constructives. Un pacte de responsabilité républicaine peut être conclu entre le gouvernement et les partis politiques sous l'égide du Sénat afin d'établir un cadre de collaboration avec l'opposition en raison de la prohibition des campagnes électorales permanentes hors période électorale. À cette fin, il est instauré une trêve politique pour compter de la date de la programmation définitive de l'élection du président de la République jusqu'au 12e mois de l'année électorale suivante. Alors, ce pacte va quand même permettre de réduire les interventions qui pourraient conduire les acteurs politiques voilà, à dire des propos qui pourraient voilà, violer les dispositions de la Constitution et peut-être amener à des sanctions. Donc, dans ce cadre-là, quand ce pacte sera négocié et rédigé
1: Oui.
0: avec les partis d'opposition ayant fait la déclaration d'opposition,
1: Oui.
0: ok, il y aura un cadre
1: Oui.
0: de discussion permanent,
1: Oui.
0: voyez-vous, et des règles seront établies. Et donc, il doit pouvoir y avoir un processus dans lequel, si vous n'êtes pas d'accord, vous allez pouvoir vous prononcer et dire les choses de manière, voilà, très diplomatique.
1: Voilà.
0: Voilà.
1: Alors, dites-nous, vous voulez nous
0: Si vous
1: dire.
0: n'êtes pas d'accord, il
1: Oui.
0: y a bien des manières de le dire
1: De le dire.
0: sans être vulgaire et sans, voilà, troubler l'ordre public.
1: L'ordre public. Alors,
0: Oui.
1: la trêve politique, alors, intervient. Alors, on en parle là, dans ce document-là.
0: Oui.
1: La trêve politique pour le commun des Béninois. Parce que, vous savez, chaque camp politique interprète la trêve politique à sa manière. Au niveau de la population, c'est un peu confus.
0: Oui.
1: On dit souvent que trêve politique, c'est pour empêcher
0: Les gens de parler?
1: des gens de parler,
0: Non.
1: de mener des réunions politiques et consorts.
0: Non.
1: Alors, dites-nous, pour ceux qui nous suivent en ce moment, la trêve politique, qu'est-ce qu'on peut en comprendre?
0: Alors, la trêve politique, je pense ici clairement qu'elle a été instaurée pour pouvoir permettre à toutes les institutions de vaquer à leurs objectifs. Que le
1: Sérieusement.
0: sereinement, que le président de la République s'occupe des questions de développement,
1: Oui.
0: que la Cour constitutionnelle s'occupe des questions de loi de conformité, de défense des droits fondamentaux, que l'Assemblée nationale soit dans son rôle de vote de la loi du budget, des différentes lois, pour permettre évidemment à l'État de fonctionner et d'assurer aussi son rôle de contrôle de l'action gouvernementale aussi. Et à l'opposition de jouer pleinement son rôle par le biais du pacte de responsabilité républicaine qui sera mis en place. Donc rien ne vous empêche de mener de tenir vos réunions politiques, d'opiner sur l'actualité nationale, d'opiner sur la gestion de l'exécutif. Mais rien ne vous oblige ou ne vous interdit de le faire. Mais si vous le faites,
1: Si vous
0: Si
1: critiquez.
0: vous critiquez, vous proposez. Mais si vous critiquez, vous n'avez pas besoin de critiquer au point d'insulter, de tenir des propos,
1: Vous
0: de
1: pouvez
0: voilà.
1: dénoncer.
0: Vous pouvez dénoncer,
1: Mais à
0: mais
1: côté.
0: vous proposez. Parce que vous voyez, vous, ces dernières années, nous avons eu beaucoup de dénonciations, hein, nous avons eu
1: Oui.
0: beaucoup je veux dire, d'activisme politique. Voyez-vous, même les syndicats, est-ce que c'est du rôle des syndicats de faire la politique?
1: C'est une question.
0: Non, non.
1: Ils vous diront qu'ils font partie de la nation.
0: Oui, tout un homme peut faire la politique. Tout le monde est appelé à faire la politique. Vous faites de la politique. Je fais de la politique. Ça, c'est clair. Mais l'activisme politique, est-ce que vous... La question est claire. Ce sont les partis politiques qui animent la vie politique. Vous voulez faire de la politique, donc soit vous vous constituez en parti politique, soit vous êtes un mouvement à des fins
1: Justement,
0: politiques.
1: justement,
0: Mais
1: la question a été posée
0: Oui.
1: à un acteur syndical.
0: Oui. Il dit
1: Il
0: quoi?
1: dit à la tribune,
0: Oui.
1: au
0: Oui.
1: cours des échanges
0: Oui.
1: à bâton rompu,
0: Oui.
1: il dit à la tribune, je ne peux pas porter le manteau d'un syndicat pour parler politique. Mais lorsque je quitte la tribune,
0: Ah.
1: je deviens citoyen.
0: Voilà.
1: Et là, je peux parler politique.
0: Est-ce qu'on s'entend? Je ne peux pas porter le manteau d'un syndicat et parler politique. Donc, ils sont conscients.
1: Voilà.
0: Mais on voit clairement.
1: Une fois quitté la boue du travail, je rentre dans la peau d'un citoyen
0: Non, non,
1: lambda.
0: dans le citoyen lambda, d'accord, mais c'est même pas là. Mais on a vu plusieurs fois les syndicats, dans les syndicats béninois, dans l'activisme politique. Voyez-vous? Et par ce biais-là, ils tiennent des propos incendiaires. Ça, on l'a vu, on le sait.
1: Bien sûr.
0: Bon, alors, mais c'est ce qu'on dit. Est-ce que c'est de leur rôle? Ils peuvent porter, par contre, ils peuvent porter leurs préoccupations politiques par des membres des partis politiques
1: Politique.
0: ou par des députés à l'Assemblée nationale qui peuvent porter des questions orales au gouvernement. Voyez-vous, ce n'est pas que les règles n'existent pas.
1: Ce
0: Et
1: n'est
0: ce ne
1: pas
0: sont
1: que.
0: pas des règles nouvelles. Mais ce qui arrive, c'est que maintenant on dit qu'on a mis en place une institution qui ne fait pas que ça, mais qui va quand même avoir un regard sur ça. Et tout le monde crie. Parce que le syndicaliste qui faisait de l'activisme politique aujourd'hui ne pourra plus le faire.
1: Justement, revenons un peu au
0: Par
1: peuple.
0: exemple,
1: Oui.
0: non, par exemple, je disais ainsi, pour les mouvements ou les gens de la société civile qui font de l'activisme politique ne pourront plus le faire. Vous êtes de la société civile, donc vous restez dans la société civile.
1: Mais justement,
0: Mais vous.
1: est-ce que...
0: Mais cela ne veut pas dire que vous ne pouvez pas dialoguer avec les partis politiques.
1: Oui, le problème, est-ce qu'il n'est pas plus profond que ça, docteur Olabi, quand on sait que les décisions sommées de l'État impactent positivement ou négativement l'ensemble des populations, alors est-ce que les populations n'ont pas le droit de dire oui, c'est bon pour nous, c'est pas bon pour
0: Mais
1: nous?
0: il n'est pas
1: C'est une
0: interdit de le
1: question, c'est
0: dire.
1: une question.
0: Oui, ce n'est pas
1: Mais
0: interdit,
1: justement,
0: on peut le
1: c'est
0: dire.
1: là que la communication ne passe pas, justement. Est-ce qu'il n'y a pas une autre manière de communiquer pour que les Béninois sachent vraiment à quoi s'attendre dans les jours, années à venir?
0: Oui, mais ce que vous dites là, si vous estimez de votre position de citoyen que vous n'êtes pas d'accord avec les actions du gouvernement, mais rien ne vous empêche de le dire. Rien ne vous empêche de le dire, de porter votre opinion. Mais quand vous le dites, ah, on n'est pas d'accord, machin, ils auraient pu faire. Mais en le disant,
1: Oui, la critique, mais la
0: oui.
1: proposition.
0: La critique et la proposition et la manière de le dire. Vous n'avez pas besoin d'insulter les
1: Pas du
0: gens.
1: tout.
0: En fait, c'est tout.
1: C'est tout. Non,
0: On ne peut
1: c'est
0: pas.
1: là que
0: On
1: la
0: ne peut
1: question de la
0: pas.
1: régulation
0: Oui, de la régulation,
1: du
0: c'est tout.
1: Sénat
0: Oui,
1: intervient.
0: voilà. On ne peut pas vous interdire de penser. On ne peut pas vous interdire de parler. La Constitution elle-même le dit. On ne peut pas vous arrêter pour ça.
1: Alors, comme vous le disiez tantôt, docteur Emery Olabi, en clair, on dit que le Sénat est venu pour décider de tout, à mes bagages, voilà. Mais la question se pose en termes de savoir si, selon les tests, les pouvoirs ne sont pas concentrés entre les mains des membres du bureau, des trois membres du bureau.
0: La question de savoir qui décide
1: Voilà,
0: réellement,
1: entre
0: voilà.
1: les 25 membres
0: Entre les 25 membres.
1: et le bureau de trois membres.
0: Qui décide?
1: Voilà, qui décide réellement?
0: Alors, ce que je pourrais dire à ce niveau-là, le président du Sénat ne détient pas tous les pouvoirs. Il n'a pas le pouvoir, il n'a pas un pouvoir discrétionnaire.
1: Oui.
0: Alors, les trois niveaux. Mais juste de compétences, mais ils ne sont pas les mêmes. La plénière du Sénat décide des matières qui relèvent du Sénat lui-même, notamment les décisions législatives et les sanctions. Le
1: Ça, ça,
0: bureau,
1: ça, ça c'est la plénière,
0: oui, nous
1: les
0: sommes,
1: vingt-cinq membres.
0: voilà, nous sommes dans la collégialité.
1: Voilà.
0: Le bureau assure la direction et la gestion des affaires du Sénat et prend des décisions dans son domaine de compétence. Donc l'administration. Le président du Sénat, il a la possibilité, voilà, il nomme le secrétaire général, ainsi, conformément au règlement intérieur, voyez-vous, voilà, il a pouvoir sur l'administration du Sénat, les, le bureau d'appui juridique, qui est dans le règlement intérieur, dit pas le règlement intérieur, voilà. Les autres membres de l'administration qui vont composer, évidemment, il y a ce pouvoir d'administration là. Là, oui, le président du Sénat, il a un certain pouvoir. C'est tout à fait normal. Il a le pouvoir de représentation. D'accord ? Il peut représenter le Bénin ou l'institution à l'interne comme, comme à l'externe. Le président dirige, il représente, il convoque les séances plénières, les séances ordinaires, les séances extraordinaires, les sessions du Parlement. Voilà. Donc, il a ce pouvoir-là. Alors, après ça, il conseille le président de la... Quand le président de la République demande son avis, il donne son avis après avoir consulté les membres du bureau. Là, ce n'est plus le collège. C'est juste les membres du bureau et il donne son avis. Donc, il ne faut pas confondre ici l'autorité administrative du président du Sénat avec pouvoir de délibération et tout ça, et le pouvoir de la plénière qui est là sur toutes les matières.
1: J'ai une question embarrassante pour vous, je présume. Oui. C'est un auditeur qui nous suit là. Et il dit le président du Sénat a des attributions dont vous parlez.
0: Oui.
1: Mais il demande si l'avis du président ne va pas dominer les tendances quand on sait que, vu la configuration du Sénat, si il n'est pas en pole position.
0: Non, je ne pense pas que... Je comprends, on veut parler de l'influence de la personne du président sur les débats.
1: Voilà.
0: Non, je ne pense pas, même si cette influence existait au moment des votes, le règlement intérieur a prévu que si à la demande de 5 sénateurs, il est demandé que le vote soit à bulletin secret. Le vote passe à bulletin secret. Voyez-vous ? Donc, je ne pense pas qu'il puisse avoir une influence au-delà de voter à main levée si, simplement dit, tous les votes se font lors de la plénière, c'est-à-dire des décisions collégiales. Bon, donc voilà. Donc, je ne pense pas qu'il y ait une influence au point de nuancer ou de nuancer.
1: Voilà, non. Très bien. Alors, vous savez que le 6 août dernier, l'ancien président Patrice Talon a été porté à la tête du Sénat. Il a comme premier vice-président l'ancien président de l'Assemblée nationale, Louis Blablavon, et comme rapporteur, l'ancien ministre de l'Intérieur, Alassane Seydou.
0: Oui.
1: Et puis, le rapporteur suppléant, c'est Mme Hadidiatou Matisse. Alors, après la mise en place du bureau, le président Patrice Talon a pris la parole. On va suivre l'intégralité de ses propos à la tribune.
0: Ok.
2: Madame la sénatrice, notre doyenne d'âge au second, mesdames et messieurs les sénateurs, chers collègues, permettez-moi, à mon nom personnel, et au nom de tout le bureau élu, complété du rapporteur suppléant, notre gratitude pour l'honneur et la confiance que vous venez de nous faire en nous confiant la direction de notre illustre institution pour les 5 années à venir. La convivialité et l'esprit de consensus que nous venons d'instaurer à l'occasion de l'adoption du règlement intérieur de l'institution et de la désignation de son bureau, nous honore tous et constitue un gage certain pour l'accomplissement de notre mission avec responsabilité, dignité et efficacité dans l'intérêt supérieur exclusif de notre beau et grand pays. Que Dieu et les bandes de nos ancêtres nous accompagnent et nous élèvent à la hauteur des idéaux et des attentes de notre nation. À titre personnel, je voudrais vous rassurer de ma disponibilité, voire de mon engagement à œuvrer au bon fonctionnement d'un Sénat qui sera pour nous comme une famille. Nous avons tous vécu depuis quelques jours une ambiance extraordinaire qui a gommé, effacé nos divergences. Désormais, nous serons face à cette responsabilité d'œuvrer en convivialité, en consensus, comme une famille, comme des amis, pour le développement, le bien-être de notre pays, notamment pour le renforcement de l'unité nationale, pour le renforcement de la stabilité politique de notre pays, pour le renforcement de la paix, de la démocratie. Je donnerai le meilleur de moi-même et je veux compter sur chacun de vous pour nous rappeler à l'ordre chaque fois que nous ne serons pas à la hauteur. Vive le Sénat, vive le Bénin.
1: Voilà, monsieur Emery Olabi, vous avez suivi le président élu du Sénat. Chaque fois que nous ne serons pas à la hauteur, que vous nous rappelez à l'ordre. Qu'est-ce que vous comprenez parce que cette séquence des propos du président du Sénat?
3: Alors, déjà, il faut dire que le président du Sénat, il y a une certaine sagesse et il s'inscrit déjà dans cette sagesse-là. Mm-hmm. Et il est dans l'esprit de l'article 113, alinéa 4 de la Constitution, 113-4, qui dit que les sénateurs ne peuvent être ni acteurs ni partisans politiques. Ils sont soumis à l'obligation de réserve. Mmh. Et donc, il a dit lui-même que les quelques jours qu'ils ont passés ensemble a gommé un peu leur divergence. Et donc, il règne une certaine harmonie au sein de cette institution, de ce collège de sénateurs. Donc, on va espérer que cette ambiance, cette harmonie, qui l'a décrit, se poursuit pour le bien des Béninois. Donc, c'est-à-dire que, vu qu'ils sont astreints à un devoir de réserve, vu qu'ils sont astreints à un devoir de neutralité et de transparence, vu qu'ils sont astreints à des questions de régulation, de mœurs politiques et de veiller sur la trêve, et vu l'autorité morale et la légitimité morale qu'incarnent ces personnes-là qui ont présidé à la tête de différentes institutions de la République, je pense que le discours du président du Sénat est élu est dans le sens non seulement de rassurer les membres du Sénat eux-mêmes, mais de rassurer aussi le peuple béninois quant à ce que, évidemment, les décisions ou les actes du Sénat refléteront évidemment la qualité de ses membres.
1: Alors, je suis tenté de vous faire écouter l'ancien président Boni Yayi qui n'était pas attendu au Sénat. Oui. Vous rappelez, il y a quelques mois déjà, Boni Yayi avait publiquement affiché ses intentions de ne pas siéger au Sénat, mais qui a fait volte-face. Mais écoutez, Boni Yayi va au Sénat avec un chapelet de revendications, déjà, pour ne pas des chapelets de doléances. On va écouter et puis on revient pour la question.
4: Après mûre réflexion, il apparaît dès lors que le Sénat pourrait être un cadre de dialogue politique interne destiné à porter la voix et les attentes du peuple. Mes très chers compatriotes, en vertu de l'article 113-3 de la Constitution, je compte exercer mon droit de sénateur afin d'œuvrer pour l'idéal de notre patrie commune. Je n'en suis pas demandeur, c'est la Constitution. Je m'efforcerai, avec mes collègues, à faire du Sénat un vase d'honneur pour les intérêts du peuple.
1: Voilà. Et dans la foulée, Bouin Yahia avait évoqué les questions de libération des prisonniers politiques, le retour des exilés politiques. Mmh. Un chapelet de d'oléances déjà, mmh, qu'il porte au Sénat. Mmh. Vu déjà la bonne foi, en tout cas affichée dans les propos de Patrice Talon, mmh, vu que Boni Yahi part au Sénat pour revendiquer un certain nombre de choses. Mmh. On espère que la collaboration sera cordiale.
3: Oui, mais déjà, il faut qu'on situe les choses. Voilà. Ce n'est pas le Sénat qui vote les lois. Mmh. Ce n'est pas le Sénat qui décide de la libération des détenus politiques. Mmh. Mmh. Convenons de cela. Mmh. D'accord. Mmh. S'il faut
1: le Sénat n'a pas l'initiative de la loi.
3: Non, déjà, c'est clair. Mmh. Ça, je l'ai dit en l'entame de cette émission. Et donc, s'il doit y avoir une loi d'amnistie, mmh, dont on parle depuis, d'ici, je crois, bientôt quelques années,
1: bien sûr,
3: et qui doit être à l'initiative des députés,
1: oui,
3: ce n'est pas aux membres du Sénat d'en prendre l'initiative. Ça, c'est clair. Mmh. De toute manière, ils ne peuvent pas. Mmh. Okay. Et s'il faut prendre une grâce présidentielle, oui, ce n'est pas au Sénat.
1: Est-ce que le Sénat prendre. Peut œuvrer dans ce sens?
3: Par contre,
1: oui,
3: cette question, oui, peut être discutée lors d'une séance soit extraordinaire, oui, ou d'une séance ordinaire en hiver au Sénat, mmh, entre les différents membres. Mmh. Puisque cette instance aussi a, je pense, la possibilité de discuter des divergences politiques qu'il peut y avoir et de trouver une solution pour les aplanir.
1: Voilà.
3: Donc oui, on peut estimer que cette question-là puisse être débattue à ce niveau-là, mmh, et que peut-être...
1: Avec possibilité de recommandation à l'Assemblée
3: non, peut-être, oui, peut-être, non, pas possibilité, ça ne peut être que dans l'informel. Mmh. Ça ne peut être que dans l'informel, parce qu'il ne s'agit pas de loi. Mmh. Il ne s'agit pas de loi qui a été transmise, mmh, au Sénat pour qu'il se prononce. Mmh. C'est clair, les activités du Sénat sont très claires. Mmh. Donc ça ne peut être que des discussions informelles. Ça ne peut être que des discussions, un creuset des choses.
1: Loin des micros, loin des caméras.
3: Oui, voilà. Comme ils ont l'habitude de le faire, oui, en sortant les journalistes et de débattre de voilà, certains. Mmh. Et de toute manière, les séances, les discussions en plénière, en ce qui concerne le Sénat, ne sont pas publiques. Mmh. Hein, le règlement intérieur le dit. Mmh. Mais ils rendent public où ils rendent des audiences qu'ils estiment publiques. Voilà.
1: C'est à eux de ouvertes. Voir.
3: Voilà, c'est à eux de voir. Mmh. Mais. Cette question peut être débattue, mais ça c'est à l'interne et peut-être de façon informelle. Mmh. Voilà.
1: Alors, au nom d'une certaine collaboration interne, puis une coopération interinstitutionnelle, le débat peut avoir lieu. C'est pas interdit.
3: Ce n'est pas interdit. Peut-être, mmh, dans le cadre du pacte de responsabilité républicaine, mmh, peut-être que oui. On peut en discuter. C'est possible.
1: Justement, sur la question, vous allez certainement...
3: Mais comme je vous l'ai dit, ça ne peut être que de façon informelle, parce que ce n'est pas dans les attributions. Voilà. Mais c'est un lieu d'échange et de discussion. Mmh. Voilà.
1: On va écouter encore tout à l'heure, dans l'évolution du débat, une fois encore le président Patrice Talon. Mais avant, nous sommes rapprochés de certains de nos concitoyens.
3: Oui.
1: Alors, ils nous ont exprimé, j'allais dire, leurs attentes par rapport au Sénat. On écoute.
5: Le Bénin est parvenu à un niveau de développement et où il ne faut plus reculer. Voilà comment je conçois l'institution qui a été établie, Sénat. Le Sénat incarne l'unité nationale, incarne la nation. Et donc ceux qui doivent y travailler doivent répondre de l'esprit de cohésion.
6: Mon souhait, c'est d'avoir des sénateurs intègres, libres dans leur tête. Des sénateurs engagés pour le pays, des sénateurs capables de penser d'abord aux citoyens béninois.
5: on s'inscrit dans le développement, il faut forcément accepter qu'il y ait quelques touches difficiles, des choses difficiles à supporter. Et pour dire donc que le Sénat vient comme une solution à des questions.

0: que des institutions existantes n'ont pas pu régler. Et donc, nous nous attendons à ce qu'il y ait des solutions pour des questions existantes pour lesquelles jusque-là, on n'a pas eu de solution.
1: J'attends qu'il soit une force de proposition pour améliorer nos lois, défendre les populations, afin de répondre concrètement aux défis du Bénin.
2: Voilà, quelques Béninois qui se sont prononcés par rapport au Sénat et surtout par rapport à leurs attentes.
3: Et ils partagent les mêmes attentes que tout le monde. Mmh. Je partage aussi ces attentes-là, mmh. mais aussi hein, une force de proposition. Comme je vous ai dit, oui. la qualité de la loi, oui. c'est ce sur quoi on les attend. Surtout sur les lois électorales, oui. les lois constitutionnelles, les lois touchant la vie, l'activité des partis politiques. Mmh. Oui, tout le monde les attend, puisque c'est ça même le champ matériel phare. Voilà.
2: Alors, qu'est-ce que vous dites à ceux-là qui sont encore à la traîne, qui sont dans le doute
3: Non, on ne peut pas leur demander de ne pas douter. C'est humain. Mais ayons une présomption de bonne foi. Mmh. Attendons, ils viennent à peine de s'installer. Mmh. Ils n'ont même pas encore démarré pleinement leurs activités, les différentes instances du Sénat sont voilà en cours d'être mises en place, c'est la générale, un certain nombre de tests qui restent encore à l'interne à mettre en place, des nominations qui sont à venir, les premières sessions qui vont être convoquées, donc attendons et voyons les premiers pas du Sénat pour pouvoir tirer des conclusions. Ne soyons pas voilà chimériques d'ici là.
2: Voilà un Sénat au sein duquel se trouve par exemple Maître Robert Dessous, oui. le bâtonnier Maître Robert Dessous, oui.
3: le ancien président de la Cour constitutionnelle, voilà.
2: Théodore Olo,
3: ancien président de la Cour constitutionnelle, voilà.
2: Maître Adrien Ngouedi, juriste de haut niveau, ancien président de l'Assemblée nationale,
3: deux ou trois fois président de l'Assemblée nationale,
2: voilà. Bruno Amoussou,
3: ancien président de l'Assemblée nationale,
2: Antoine Idjikola Olé, un certain nombre.
3: Bon, voilà.
2: Est-ce que on
3: peut s'y connaissent aussi en matière de loi,
2: voilà.
3: et qui sont tous par ailleurs politiques.
2: Voilà.
3: Et qui parle de problèmes politiques.
2: Voilà.
3: Qui pas... mieux que pour arbitrer ces questions-là.
2: Il n'y a pas de raison de douter.
3: Normalement, il n'y en a pas. Le doute peut subsister, c'est humain. Mais attendons de voir.
2: Très bien. Alors, très rapidement, dites-nous, quels sont alors les principaux axes par lesquels le Sénat prendra ses décisions? Quand je parle des décisions, je parle par exemple des avis, je parle des résolutions, je parle des arrêtés et même des ordonnances, je ne sais pas.
3: Alors, le règlement intérieur du Sénat, en son chapitre 4, les articles 34 à 40, évidemment, fixe la typologie précise. Donc, chaque acte correspond évidemment à un objet bien déterminé et à un auteur qui pourra le faire. Donc, par rapport aux avis, les avis sont pris en plénière. C'est le Sénat en plénière, d'accord ? Et l'objet, avis ou recommandation, sur un rapport transmis au titre de la coopération parlementaire ou interparlementaire. D'accord ? Article 35 et 49 du règlement intérieur. Les résolutions. C'est les auteurs, c'est toujours le Sénat en plénière. Et avis de non-objection sur une loi demande de seconde délibération, objection contre une loi constitutionnelle, électorale, sur les partis politiques, adoption définitive d'une loi, approbation du pacte de responsabilité républicaine, recommandation sur les mœurs, les politiques et la trêve, adoption du budget du Sénat. Ça, c'est une résolution. C'est par résolution que c'est pris. Article 36 du règlement intérieur. Les ordonnances.
2: Oui.
3: Le Sénat en plénière. Sanction, c'est-à-dire suspension ou retrait de droit politique ou civil d'un acteur politique. C'est, là, il s'agit d'une ordonnance.
2: Oui.
3: C'est une ordonnance qui est prise. Voilà les articles 37 et 80 du règlement intérieur. Et la décision. La décision, c'est le bureau du Sénat. Donc, là, si on parle de bureau du Sénat, c'est trois personnes.
2: Oui.
3: Voilà. Donc, toute question relevant des attributions d'administration, hein, de gestion des affaires courantes du Sénat, est signée par le président du bureau. Oui. Donc, c'est une décision article 15, 35, et les arrêtés. Le président du Sénat seul peut prendre un arrêté. Décision prise en vertu des attributions propres du président. Convocation des sessions. Oui. Nomination du secrétaire général après consultation et d'autres membres du Sénat. Voilà, ça c'est par arrêté du président du Sénat, article 740. Donc, elle peut prendre des avis, des résolutions, des ordonnances, des décisions et des arrêtés, ainsi que je l'ai défini précédemment. Voilà.
2: Justement, on dit que le Sénat ne décide pas sans que le quorum des deux tiers soit réuni. Mais est-ce qu'il y a des décisions que le Sénat peut prendre avec une majorité simple?
3: Oui, il y a des décisions que le Sénat peut prendre avec une majorité simple. C'est évidemment, c'est des décisions qui n'emportent pas avis de non-objection.
2: Très bien. Ouais. Alors, une autre question qui tient certainement à cœur à nos concitoyens. En cas de vacance de pouvoir, alors, qui assure l'intérim du président de la République?
3: Oui, j'ai cru voir passer sur les réseaux sociaux cette question-là où on dit que c'est le président du Sénat où il y a eu plein de débats. Oui. Mais ils avaient simplement qu'à lire la Constitution. Ce point de l'article 50 de la Constitution n'a pas été censé sur la vacance du pouvoir. Le président de la République, s'il y a vacance du pouvoir, c'est le vice-président de la République qui prend le pouvoir et l'exerce. C'est le président, c'est le vice-président. Donc, ce n'est pas le président du Sénat.
2: La vice-présidence. Oui, bon. Assure l'intérim.
3: Oui, bon, ici, actuellement, si on se rapporte au présent, oui. on va dire la vice-présidente. Oui. Voilà, mais si on reste de manière théorique, c'est le vice-président de la République, oui, voilà, qui prendra la suite et finira le mandat.
2: Le mandat, très bien.
3: Avant qu'on aille.
2: Sept ans après. Voilà.
3: C'est clair. Hein.
2: Voilà. On comprend maintenant. Voilà. Donc, ceux qui pensent que.
3: Ça n'a pas changé et c'est très clair. Et un ancien président ne peut pas redevenir président de la République.
2: La Constitution.
3: C'est très clair, c'est fermé.
2: Très bien. Voilà. Alors, est-ce qu'il y a des aspects.
3: Ni président, ni vice-président. Président.
2: Voilà. Est-ce qu'il y a des aspects liés au Sénat dont vous avez envie de discuter, mais que malheureusement on n'a pas pu aborder dans cet entretien?
3: Dans cet entretien, non, je pense que nous avons balayé plus ou moins toutes les questions.
2: Oui, justement, justement. Est-ce que, comme l'Assemblée nationale, le Sénat dispose des commissions permanentes comme techniques selon le règlement
3: intérieur? Non, selon le règlement intérieur, il n'y a pas de commission qui soit mise. Mais des commissions peuvent être mises en place de façon spécifique pour traiter d'une question. Mais ce n'est pas écrit, ce n'est pas prévu
2: au
3: règlement intérieur. Mais je pense que, oui, il y a des commissions qui peuvent être mises en place pour étudier ou traiter de questions spécifiques. Voilà. Le président peut décider de mettre en place une commission, voilà, pour peut-être pas décider en plénière pour traiter d'un aspect spécifique, d'un sujet spécifique, voilà, pour suivre une question spécifique. Oui, mais c'est pas, même si c'est pas imprévu, mais c'est pas interdit.
2: C'est pas interdit. Voilà, nous sommes arrivés au terme de cet entretien, mais tout à l'heure, je vous ai demandé s'il y a un aspect lié à ce débat que nous n'avions pas débattu, que peut-être vous voudriez bien rattraper avant votre mot de la fin.
3: Non. Il faut simplement dire que, évidemment, le Sénat apparaît comme une nouvelle institution dans l'architecture constitutionnelle du Bénin et que les craintes que les citoyens ont par rapport à cette institution sont compréhensibles, parce que tout ce qui est nouveau, ça suscite parfois des doutes, des craintes et tout ça. Mais il faut avoir confiance en ces personnes-là qui constituent les sénateurs et qui président aux destinées de cette institution, de cette première c'est pour la première fois.
2: Vous voulez dire que le président du Sénat n'est

0: je sais pas, du budget de l'État, ils ne nomment pas aux principaux emplois publics, les ministres, les préfets, les secrétaires généraux, il n'a pas ce pouvoir-là.
1: Donc tout le monde s'est tranquillisé.
0: Il n'a pas ce pouvoir-là. Il est président du Sénat, ses pouvoirs sont connus, on l'a dit tout à l'heure. Il a des pouvoirs limités. Il a le pouvoir d'administration, de représentation, de conseil. Mais sur les questions les plus sensibles, sur les lois, c'est la collégialité. C'est le collège qui décide. Et ce n'est pas lui. Il ne peut pas se lever seul pour sanctionner. Donc ses pouvoirs sont très bien encadrés et connus.
1: Le seul élu de la nation, c'est le président de la République.
0: Non, les députés sont élus. Oui. Mais dans l'exercice du pouvoir exécutif, c'est le président de la République.
1: Qui
0: Le
1: demeure
0: président,
1: président de la République, chef de
0: chef
1: l'État,
0: de l'État,
1: chef du gouvernement.
0: chef du gouvernement, chef suprême des armées, premier magistrat.
1: Voilà.
0: Le président du Sénat est le président de la Chambre haute, si on peut parler comme ça.
1: Oui.
0: Il a une activité législative, il a une activité, on va pas dire juridictionnelle, parce que les décisions de sanction, on va dire quasi juridictionnelle, si on peut dire, mais pas judiciaire. Parce que les décisions de sanction que peut porter le Sénat, et pas le président du Sénat, ne sont pas de nature à
1: Influencer,
0: priver
1: oui.
0: une personne de sa liberté. Donc voilà.
1: Les avis en cas de consultation du président du Sénat
0: Oui.
1: ne s'imposent pas au président de la République.
0: Ne s'impose pas. Ne s'impose pas. Mais je pense que si le président de la République demande un avis, c'est sûrement parce qu'il est dans le doute et donc voilà.
1: Il voudrait avoir l'esprit clair.
0: Voilà un esprit clair. Et le président peut consulter au-delà du président du Sénat s'il veut consulter toute personne qu'il désire. Voyez-vous? Il y a encore les anciens d'autres pensées. Il peut toujours consulter Boniaï ou tout. Il peut.
1: Oui, mais justement, est-ce que le titre d'ancien président de la République et les avantages liés au poste d'ancien président de la République, est-ce que ces avantages-là existent encore du moment où on a mis en place le Sénat? La Constitution n'a
0: Je
1: pas dit.
0: pense que dans le règlement intérieur sur cette question-là, je pense que le règlement intérieur en a touché un mot. Je pense sur les indemnités, je pense, hein. Passeport diplomatique, autonomie du Sénat. Je crois que c'est les avantages. Je pense que les membres du Sénat ont quelques avantages, des indemnités, je pense. Et je pense que ces indemnités seront calculées en fonction de si vous aviez déjà une indemnité politique
1: Oui.
0: qui existait déjà.
1: Oui.
0: Et ou si vous n'en aviez pas du tout, je pense que. Et c'est fixé par le par décret pris en conseil des ministres par le président de la République. Donc, on aura une idée de tout ça de façon plus claire dans
1: Dans les
0: jours,
1: différents
0: les
1: décrets,
0: jours à venir.
1: voilà.
0: Oui, voilà.
1: Comme je vous l'ai promis, on va écouter pour conclure cet entretien le président Patrice Talon par rapport à sa venue au Sénat.
2: J'en suis fier et honoré. C'est un honneur que nous fait le peuple béninois. Et vous savez, c'est toutes les fois qu'une nation aussi grande que le Bénin fait honneur à quelqu'un, vous imaginez quelle fait l'émotion de cette personne-là. Je suis donc assez ému de pouvoir honorer à nouveau mon pays de cet honneur que lui m'est fait. Donc je siège juste pour dire merci béninois à la croix de cette génération de dirigeants qui donnent le meilleur d'eux-mêmes pour votre développement commun. Partout où on peut servir, on va manquer de le faire. Merci.
1: Voilà, du poste du président de la République, chef de l'État, chef du gouvernement. Patrice Talon, aujourd'hui, siège à la présidence du Sénat. Et comme vous l'avez entendu, partout où on peut servir sa nation, il faut le faire. C'est ce qu'on retient de ses propos.
0: Oui, ce sont ces propos. Je n'ai pas de commentaire particulier à faire sur les propos du président.

0: du Sénat et c'est juste la preuve qu'il continue
1: De
0: bah,
1: servir son pays.
0: servir son pays, servir sa nation. Et vous voyez bien que le président Yahya Boni aussi, bon voilà, à la fin,
1: A fini
0: à
1: par
0: dire je suis, voilà, c'est l'intérêt général
1: qui compte.
0: qui prime et qui compte. Et donc je pense qu'au nom de l'intérêt général, ces personnes-là continuent pas à servir l'État à un autre niveau. Je comprends, on entend les plaintes ou les préoccupations de certaines personnes qui disent que, bon, voilà, on aurait pu choisir. Mais qui de mieux que ces personnes-là pour siéger dans cette chambre de sagesse? Qui mieux que pour voilà, siéger dans cette chambre de sagesse? Et nous sommes qu'au matin du Sénat. Attendons, voilà, on n'est qu'au petit matin, attendons que le soleil commence pas à se lever sur le Sénat et qu'on apprécie, hein, voilà, ces actes. Et je pense qu'on ne doit pas tarder, puisque les propositions de loi, les projets de loi, ne cessent de fuser sur la table des députés du Parlement béninois. Et donc, évidemment, l'activité législative
1: Sera intense.
0: sera intense. Ça ne sera pas de tout repos au Sénat.
1: Alors, vous créez des juges oratoires difficiles?
0: Entre qui? On n'est pas, on ne sera
1: entre
0: pas
1: ces...
0: là. On ne sera pas là. Les audiences ne sont pas publiques.
1: Bien sûr.
0: Donc, c'est
1: Mais
0: exactement entre ce qui se passe
1: c'est comme un
0: là-bas.
1: conseil des ministres.
0: Oui, mais ça reste là-bas. Non, en Conseil des ministres, vous avez un compte rendu, plus ou moins, vous avez
1: Voilà.
0: des fuites
1: Peut-être que le Sénat
0: de...
1: aura un porte-parole bientôt.
0: Ah, c'est possible. Quand le secrétariat général sera mis en place, voilà, dedans, on pourra voir si, évidemment, il y a un poste qui est prévu à cet effet. Évidemment, pour rendre publiques les décisions du Sénat, il va falloir avoir une petite cellule de communication. Bon, voilà. On n'a pas besoin d'alourdir ces 25 membres. C'est vrai que l'activité est intense, mais on n'a pas besoin d'alourdir plus que ça le bureau du Sénat,
1: Du
0: puisqu'il y a un
1: Sénat.
0: secrétaire général à l'appui.
1: Tout à fait.
0: Donc, il y aura des organes qui seront là,
1: Tout à fait.
0: donc une direction administrative, financière, donc
1: Un
0: qui
1: directeur
0: va
1: cabinet du
0: gérer.
1: président d'appui.
0: Voilà, donc la structure est légère.
1: Oui.
0: Voilà, donc je pense que les jours à venir, on aura le temps
1: La
0: d'apprécier.
1: presse ne sera peut-être pas là pour relater comment les choses vont se passer, puisque tu sais, c'est des travaux à huis clos. Mais
0: Oui. C'est ça même qui caractérise, qui dénote, je dirais même, du caractère de sagesse du
1: du
0: Sénat.
1: Sénat.
0: Oui. Parce que vous voyez, et je le disais dans mes propos précédemment, que si vous vous rapportez un tout petit peu à l'histoire du Bénin dans les royaumes, ou là où dans les conseils de sages, quand il y a un problème, on vous invite, vous venez, vous présentez votre problème, n'est-ce pas? Et ensuite, on vous dit, on vous a entendu, partez, on vous reviendra. Attendez, nous, on vous reviendra.
1: Bien sûr.
0: Et ça, même aujourd'hui, dans les familles, ça reste toujours ça. Hein? Attendez, on vous reviendra. Et ils se réunissent, ils décident, ils discutent. Et quand ils s'arrêtent, ils vous rencontrent, on dit, bon, voici ce qui a été fait et tout. Mais vous n'avez pas la quintessence de ce qui a été dit là-bas. Parce que vous n'avez pas besoin, s'ils se sont insultés ou s'il y a eu des... Voilà. Mais tout se dit et s'enterre là-bas. Et je pense que ce n'est pas une mauvaise chose en soi.
1: Alors, donc ça veut dire que les membres du Sénat sont tenus par le secret des délibérations.
0: Absolument, je pense. Ils ont déjà un devoir de réserve.
1: Voilà.
0: Voilà. Mais je pense que dans la mesure du possible, ils diront ce qu'ils auront à dire. Voilà.
1: Voilà. Merci à vous, docteur Emery Olabi. Je rappelle que vous êtes docteur en droit. Vous êtes enseignant-chercheur. Je rappelle également que vous êtes expert en gouvernance politique et membre du Centre de droit constitutionnel. Vous avez accepté notre invitation pour parler un peu du Sénat depuis son installation le 6 août dernier. Le Sénat qui porte à sa tête l'ancien président de la République, Patrice Talon. Avec vous, on en sait davantage sur les attributions du Sénat, sur son fonctionnement. on retient que le Sénat reste une chambre de sagesse, vu la composition de ses membres, qui désormais se trouve en troisième position après le président de la République. Voilà. Merci d'avoir accepté notre invitation. On te
0: Merci, à
1: souhaite.
0: vous.
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Écoute très attentivement. Toute attaque invisible, toute oppression, toute présence qui ne vient pas de Dieu doit partir maintenant. Car là où tu es, Dieu établit sa protection.

Écoute bien. Si tu entends ces paroles maintenant, ce n'est pas un hasard. Dieu est en train de te rappeler qu'il ne t'a jamais abandonné. Même là, dans ce que tu traverses, il est là et il te dit : tu ne manqueras de rien.

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1: 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Je marche avec assurance, car je sais que mon Dieu ne m'abandonne jamais.

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0: 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L'Éternel est le soutien de ma vie. De qui aurais-je crainte?

Écris maintenant, je n'ai plus peur, et déclare-le avec foi, parce que la peur ne dominera plus ta vie.

Celui qui demeure sous l'abri du Très-Haut repose à l'ombre du Tout.

très attentivement. Toute attaque invisible, toute oppression, toute présence qui ne vient pas de Dieu doit partir maintenant. Car là où tu es, Dieu établit sa protection.

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1: 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Sa louange sera toujours dans ma bouche. Toujours. Même quand tout n'est pas parfait.

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Lorsque nous regardons ce passage à partir du verset 9 de Jean 5, la Bible nous dit, aussitôt cet homme fut guéri. Il prit son lit et marcha. Ça veut dire que les trois paroles ont eu leur effet dans la vie de cet homme. Ces trois paroles se sont accomplies dans la vie de cet homme. Je déclare que ces trois paroles s'accomplissent dans la vie de ta vie. Dans ta vie, au nom de Jésus, la Bible dit, c'était un jour de sabbat. C'était un jour de sabbat. Un jour, cet homme ne devrait pas être guéri. Il a été guéri. Le jour ne devrait pas être guéri. Il a réussi. L'année où ne devrait pas réussir. Il s'est marié. L'année où ne devrait pas se marier. Il a été guéri. L'année ne devrait pas être guéri. Il a été délivré. Les démons ne devraient pas être délivrés. Au nom de Jésus-Christ, ils ont dit, tu ne peux jamais réussir parce que ce n'est pas le jour de ta réussite, parce que ce n'est pas l'année de ta réussite. Mais nous, nous déclarons qu'aujourd'hui, c'est le jour de ta réussite. Cette année, c'est l'année de ta réussite. Au nom de Jésus. Même si pour eux c'est le jour du sabbat, pour toi ce sera le jour du miracle. Même si pour eux c'est le jour du sabbat, pour toi ce sera le jour du mariage, le jour du travail. Au nom de Jésus Christ, mais tu dois faire quelque chose. Tu dois faire quelque chose. Au verset 10 de Jean 5, les Juifs dit donc à celui qui avait été guéri, c'est le sabbat. Il ne t'est pas permis d'emporter ton lit. C'est le sabbat. Il ne t'est pas permis d'emporter ton lit. Les Juifs ont dit à cet homme, c'est le sabbat. Il ne t'est pas permis d'emporter ton lit. Autrement dit, les Juifs sont en train de dire à cet homme, mon ami, c'est très simple. Comme tu sais qu'aujourd'hui c'est le sabbat, tu dois faire quelque chose. Recouche-toi. Ça est, recouche-toi rapidement. Allez, il faut te recoucher. Qui t'a dit de réussir? Allez, oublie le diplôme. Qui t'a dit d'être guéri? Allez, il faut te coucher encore. C'est comme si tu es encore malade. Allez, il faut te recoucher. Les Juifs ont dit à cet homme, il ne t'a pas permis d'emporter ton lit. Pourquoi tu vas emporter ton lit? Même si cet homme t'a dit, lève-toi, prends ton lit et marche. Toi, tu dois dire, je ne vais pas me lever. Je ne dois pas me lever. Parce que c'est le jour du sabbat. Parce que dans notre famille, on ne doit pas être guéri. On ne doit pas être libéré. Ces trois paroles sont des Juifs, on dit à cet homme, recouche-toi. Mais Jésus lui a dit, lève-toi. Les Juifs ont dit à cet homme, ne prends pas ton lit. Ne prends pas ta gloire. Mais Jésus lui a dit, prends ta gloire. Les Juifs ont dit à cet homme, ne marche pas, ne réussis pas, ne te marie pas, parce qu'on ne se marie pas dans la famille. Mais Jésus lui a dit, marie-toi, fais des enfants, fais même des jumeaux, si tu le veux. Voilà la parole de Jésus, et voilà la parole des Juifs, voilà la parole de Jésus, voilà la parole des sorciers, des magouas, des magiciens de la famille. Dans la parole de Jésus, dans la parole des féticheurs de la famille, que fera cet homme? Entre la parole de papa, entre la parole des démons et la parole de brime en étoile, qui t'invite à venir à Jésus, à te faire cet homme, entre la parole de vie et la parole de mort, je bénis le Seigneur que cet homme a su qu'il avait devant lui la parole de vie et la parole de mort, qu'il avait devant lui la lumière et les ténèbres. Et nous allons voir sa réponse. Au verset 11, il leur répondit, celui qui m'a guéri m'a dit

0: mi da mo.
1: Bratoli.
0: C'est à toi.
1: Et marche.
0: Moi je dis sorry.
1: Celui qui m'a guéri.
0: Mais quoi où tu n'as mis là?
1: M'a dit.
0: Et de mi da mo.
1: Bratoli.
0: C'est à toi.
1: Et marche.
0: Moi je dis sorry.
1: Celui qui m'a parlé.
0: Mais toi on a mis.
1: Ne m'a pas dit.
0: Et madame
1: de me coucher.
0: Ah, quoi,
1: de me coucher.
0: Ah, quoi,
1: mais il m'a dit
0: si, bah,
1: de me lever.
0: Ah,
1: celui qui m'a parlé
0: ne
1: m'a pas dit
0: et madame
1: de m'abandonner mes diplômes.
0: Ma,
1: de fermer mon atelier. De me coucher à la
0: ma,
1: maison.
0: Quoi, non,
1: de ne pas aller abrir mon étoile.
0: Non,
1: il ne m'a pas dit ça. Mais il m'a dit
0: si, bah,
1: de me lever.
0: Ma,
1: de me lever.
0: Ma,
1: de prendre mon lit.
0: Ma,
1: de prendre ma boîte. Auditeurs et auditrices de Brie mon étoile. Veux-tu la guérison? Veux-tu la délivrance? Veux-tu la restauration? Tu auras toujours des oppositions. Des gens qui feront tout pour s'opposer à ton miracle. Comme ils l'ont fait à cet homme-là. Des malédictions vont se lever contre toi. Des persécutions. Des oppositions vont se lever contre toi. Pour s'opposer à ton miracle. Mais ce soir, la puissance du Saint-Esprit les paralyse au nom de Jésus. Alors tu vas prier et tu vas dire toute force des ténèbres s'oppose à mon miracle, toute puissance de la sorcellerie s'oppose à mon miracle, sois paralysé, sois paralysé. Prie ainsi au nom de Jésus-Christ.

Nous avons prié au nom de Jésus-Christ. Tu vas dire toute malédiction, tu veux me ramener au point zéro. Toute malédiction, tu veux me ramener au point de départ. Sois arrêté ce soir. Sois arrêté ce soir. Malédiction paternelle. Malédiction maternelle. Tu cherches à m'arrêter, à me ramener au point de départ. Sois

Au nom de Jésus-Christ, à partir de ce soir,

0: nous complétons
1: pour alléluia
0: en
1: cette année
0: au
1: nom de Jésus
0: Christ.
1: Sois béni et demeure béni au nom de Jésus. Lève-toi, lève-toi, prends ton lit et marche. Nous allons marcher ensemble. Mets ta main dans ma main. Mets ta main dans la main de Jésus. Commence par marcher. Nous marchons ensemble vers la gloire. Nous marchons ensemble vers la destinée. Nous marchons ensemble vers la paix.
0: C'est
1: les pleurs.
0: C'est
1: les lamentations.
0: C'est
1: les blocages.
0: Mets
1: ta main dans la main de Jésus.
0: Amen.
2: Merci, oh Jésus.
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2: Merci oh Jésus.
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2: Il est là.
7: 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Mercredi 15h. 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Ce mercredi de 15h à 17h. Tous les élèves et étudiants, nous allons jeûner, prier et recommander la rentrée dans la main de Dieu. Mercredi de Djaï, à Zombe Ito le Bissese, au vide toi, à Zombe Ito le Bissese, Minam Bla, nous pourrons y être, mon chode, pourrons y être, à Zombe Marabe, mon vide d'Aï Tchazo, à Zombe Marabe, mon vide d'Aï, mon vide d'Aï, mon vide d'Aï, mon vide d'Aï, mon vide d'Aï, mon vide d'Aï, mon donc ce mercredi, de 15h à 17h, la rentrée ne va pas commencer. Et l'enfant qui travaillait bien à l'école ne va plus travailler. Non. Non, Tito Awetolore. Voilà le deuxième programme. Troisième programme, c'est le dimanche prochain. 16h à 18h30. Dimanche déjà. 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Et tu quoi là, bon? 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Yéma, te gomoto, y wakono, quoi là, quoi? Nous demandons, nous coup. Le dimanche prochain de 16h à 18h30 au camp de prière Brimonitoire. C'est notre troisième programme de cette semaine. Nous sommes en train de prier par rapport à nos finances. Et le thème du dimanche prochain, l'inconscience du riche. Le monsieur que tu vois là, comment il a fait pour devenir riche? Il a mis en place des stratégies. Il a mis en place des stratégies, des lois pour lui-même. Mais des mots à témoins, mon nom, nous y en est là. Dans le monde, il y a un bon caca, mon nom, nous y en est. Nous titons de l'eau et zénaï. Nous n'en de l'eau et haut. Nous mis blanc de l'eau et blanc. Waouh, sobri, mon étoile, tu l'as dit. Tu sais que déjà. Et là, on a d'agrina, oui. Bon, on a d'agrina, oui, de l'eau. Et là, on a d'agrina, sous quoi, si peu, au vilain, là, sous. Tu es Jésus-Christ, si tombe. 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Voilà les trois programmes. Lundi midi nous sommes là, mercredi 15h, ça c'est pour les enfants, et le dimanche 16h à 18h30. 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Je prie avec les gens sur cette radio les mardis 22h30 et les jeudis 22h30. 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